C'est Banzaï sur France Musique. On écoutait tout à l'heure Chick Corea à la fin des années 60. Il est en train de lancer sa carrière sous son nom à ce moment-là. Eh bien, au même moment, en Pologne, les Novi Singers lançaient la leur de carrière. Les Novi Singers, c'est cette formation vocale polonaise, donc, qui se monte un peu sur le modèle des double six en France. Novi pour New Original Vocal Instruments. Un de leurs premiers disques, c'est cet album de bossa Nova, qui s'appelle sobrement d'ailleurs Bossa Nova, un album dans lequel on retrouve ce Brownie, et les Polonais continueront d'expérimenter sur quelques disques en sortant dans les années 70 des albums très très électriques, très groove. Voilà un autre grand disque du jazz polonais de cette période-là, des années 60, un album aux influences spiritual jazz avec des mélodies très lyriques. Cet album, il s'appelle Scent et il est signé par le sextet du pianiste André Traskowski, avec parmi les membres le trompettiste américain Ted Curson.

0: Où sont passées toutes les fleurs? Where have all the flowers gone? C'est un morceau de Pete Seeger, repris par Rufus Harley, un Américain de Philadelphie, un saxophoniste qui découvre la cornemuse dans les années 60, qui en devient complètement fan et qu'il va travailler jusqu'à enregistrer des disques de jazz à la cornemuse. Vous ne rêvez pas, on a bien terminé cette émission avec de la cornemuse. Pour retrouver les références de ce morceau, une seule adresse comme d'habitude, la page Banzaï sur le site et l'appli Radio France. Un grand merci à Claire Levasseur pour cette émission, Gérard Chan, Emmanuel Lacaze et notre réalisateur Fabien Flora. Autant de fleurs pour cette jolie soirée. Allez, à demain, 18h.
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1: Bonjour à tous, ravi de vous retrouver. Bonjour Edgar Moreau.
2: Bonjour Aurélie, Moreau.
1: Soyez le bienvenu. Merci. Sur France Musique. Vous arrivez aujourd'hui avec un nouveau double album paru chez Erato le 24 avril dernier. Un nouvel enregistrement dans lequel vous retrouvez vos frères David et Jérémy pour interpréter les deux grands trios de Franz Schubert. Schubert qui est le compositeur de l'amitié par excellence. C'est peut-être aussi pour ça que vous avez choisi ces magnifiques trios, Edgar Moreau.
2: C'est d'abord parce qu'on a tous les trois un amour inconditionnel lié à la musique de Franz Schubert. C'est peut-être une des musiques les plus touchantes, les plus proches en tout cas de ce que l'on aime avec mes frères. C'est aussi deux des plus grandes œuvres pour cette formation, hein, le trio avec piano. Et voilà, on les a aussi agrémentés de quelques transcription de Lieder, et puis aussi le fameux Pâtre sur le rocher, une des dernières œuvres écrites par Schubert alors qu'il était atteint de la syphilis, mais avec une œuvre qui a beaucoup quand même d'espoir en elle, mais comme souvent dans la musique de Schubert d'ailleurs.
1: Alors on imagine que lorsqu'on joue avec des musiciens que l'on connaît depuis toujours, avec lesquels on a grandi, avec lesquels on partage les mêmes souvenirs, les mots deviennent peut-être un peu inutiles pendant l'enregistrement, pendant les répétitions. Edgar Moreau, vous avez besoin de vous parler beaucoup ou c'est naturel de jouer avec ses frères ?
2: Alors c'est très naturel, on a besoin de se parler peut-être parfois pour se rassurer, peut-être parfois pour essayer de prendre un certain leadership, je sais pas, faudrait poser la question aussi à mes frères. Non, je plaisante, je pense qu'on a effectivement quelque chose qui est, on a eu la chance d'avoir à peu près la même éducation, de travailler ensemble quand on était très jeunes. On avait cette maison familiale où tout le monde faisait, comme un petit conservatoire tout petit, on est quatre frères et sœurs musiciens, parce qu'il y a aussi notre sœur avec qui on avait fait un premier album. Et donc c'est vrai qu'on a toujours eu ce même accès à la musique classique, ce même accès aussi, j'ai envie de dire, au travail, à la façon d'aborder les heures, à la façon de répéter ensemble. Donc c'est vrai que quand on se voit, en général, on n'a pas besoin forcément beaucoup de parler, on joue, et puis ça marche.
1: Et c'est vrai que quand on s'attaque à ces deux monuments du répertoire que sont les deux trios de Schubert, on doit ressentir quelque chose de fort, j'imagine, Edgar Moreau, peut-être un peu d'excitation, d'appréhension aussi, parce qu'ils ont été enregistrés par les plus grands maîtres avant vous.
2: Oui, c'est ça. Et puis en plus, nous, on a, je pense que le fait qu'on soit frères, c'est entre guillemets notre point fort. On n'a pas du tout envie de se prendre pour ce qu'on n'est pas, c'est-à-dire qu'on n'est pas... on devient par la force des choses une sorte de trio constitué, mais vous voyez ce que je veux dire, on a une approche aussi de trois, si j'ose dire, solistes. En tout cas, on a chacun aussi notre vie...
1: En dehors du trio.
2: En dehors du trio, effectivement. Et donc quand on se retrouve, en fait, on a cette approche, en tout cas on essaye d'avoir cette approche de cette musique qui, effectivement, comme vous dites, c'est un peu vertigineux quand on sait toutes ces versions qu'il y a eu avant nous. Donc c'est une...
1: La musique, l'œuvre en elle-même est vertigineuse.
2: L'œuvre est vertigineuse, ouais.
1: Incroyablement longue,
2: bien sûr,
1: complexe.
2: Bien sûr, mais c'est justement pour ça qu'on essaie d'avoir cette approche justement très naturelle, voilà, avec nos propres mots MAUX pour le coup, et aussi notre vision peut-être parfois très fraîche et sans fioritures de cette musique. Voilà, on essaie d'avoir une approche qui nous ressemble.
1: On va commencer avec l'Andante con moto du trio Opus 100, qui est sans doute l'une des pages les plus célèbres de tout le répertoire de la musique de chambre, tout simplement. Et ce mouvement s'ouvre avec ce magnifique chant du violoncelle, Edgar Moreau. Qu'est-ce que Schubert vous demande ici ? De la simplicité, peut-être ?
2: Je pense. Mais comme souvent, d'ailleurs, chez Schubert. En fait, ces deux trios, en plus, c'est des œuvres très tardives de Schubert, mais avec une sorte de simplicité du cœur. Je disais tout à l'heure, je parlais du Pâtre sur le rocher, on aura peut-être l'occasion d'y revenir plus tard, mais à la fin de sa vie, il se savait en fait condamné, et il est très probable qu'il se savait condamné aussi lors de l'écriture de ces deux trios, opus 99, opus 100. On ne sait pas très bien d'ailleurs lequel des deux, est-ce qu'ils ont été écrits ensemble, enfin, bref, c'est difficile d'avoir une vraie chronologie, mais en tout cas ce qui est sûr, c'est qu'il n'était pas en très grande forme, et pourtant il y a à la fois beaucoup d'émotions, Il y a un côté un peu sombre, il y a un côté, cet ostinato, cette sorte de, il y a presque un côté marche funèbre, et d'un autre côté, il y a ces moments de joie, il y a ces moments d'éclaircissement assez incroyables, qui, je pense, symbolisent assez bien la personnalité de Schubert, c'est-à-dire, c'est dur, mais in fine, il y a peut-être quelque chose de beau à la fin.

0: Le deuxième mouvement, Andante con moto, du trio en mi bémol majeur opus 100 de Franz Schubert, interprété par vous-même, Edgar Moreau, au violoncelle avec vos frères David, le violoniste, et Jérémy, le pianiste. Et ce qui est tout de même assez fascinant, c'est que vous soyez tous les trois devenus musiciens à un si haut niveau. Est-ce que vous avez une explication à ce phénomène, Edgar Moreau ? Est-ce que c'est une histoire de génétique ou peut-être d'atmosphère dans laquelle vous avez grandi tous les trois ?
1: Je pense. Alors, de génétique, je ne sais pas, parce que on n'a pas des parents musiciens. On a des parents qui sont devenus mélomanes par la suite. Mais mon père avait fait. Notre père avait fait un peu de guitare électrique quand il était jeune, dans les années 70. Et notre mère, un tout petit peu de piano, mais vraiment de manière. Enfin, en tout cas, pas forcément. On ne vient pas de racines musiciennes profondes. Après, je pense qu'il y a eu, effectivement cette émulation collective dont je parlais un petit peu tout à l'heure, qui a participé en tout cas à un travail, parce qu'il faut savoir que forcément en musique classique, on a besoin, il y a un vrai côté d'artisan, hein, il y a un côté où on a besoin de travailler beaucoup, effectivement, si on veut réussir à déjà intégrer des bons professeurs, et puis après gagner des concours, enfin bref, quel que soit d'ailleurs un petit peu j'ai envie de dire la spécialisation vers laquelle on s'oriente, mais ce qui s'est passé, surtout, moi je suis très fier aussi de mes frères et sœurs, parce que moi je suis l'aîné de cette fratrie. J'ai commencé une carrière très tôt, et donc ça aurait pu aussi pour eux être soit une forme de un frein, une forme de pression insurmontable. Ça aurait pu être aussi un côté un peu repoussant, ou en tout cas une vie dont ils voulaient absolument pas. Il y aurait pu avoir beaucoup de choses qui auraient pu les dissuader de cette envie de faire de la scène, de faire de la musique, d'enregistrer, etc. Et en fait, ils ont eu chacun des parcours magnifiques dans l'école, la Barenboim-Saïd Academy à Berlin. Jérémy avec Andras Schiff, où il étudie encore aujourd'hui à Kronberg. Et puis David avec Michaela Martin. Donc voilà, chacun a fait vraiment à tracer un petit peu sa voie, d'ailleurs sans moi. Ce que j'ai trouvé aussi admirable. Donc voilà, je suis très fier d'eux, parce que ça aurait pu se passer vraiment très différemment.
0: Vous êtes malgré tout le plus connu de la fratrie Moreau, Edgar Moreau. Est-ce que faire ce disque avec vos frères, c'est une manière pour vous aussi de les lancer sur la voie de la carrière professionnelle ?
1: Pas particulièrement, parce que c'est avant tout une vraie envie, et puis surtout c'est une sorte de certitude. J'ai envie de dire musical, de faire des choses avec mes frères, déjà parce que je suis extrêmement fier d'eux, mais fier au sens fan, au sens où je considère que c'est des musiciens extraordinaires.
0: Donc c'est en fait, le cas, oui. Non, vous pouvez.
1: Donc en fait, c'est pas du tout un truc. Alors j'ai la chance d'enregistrer depuis maintenant 15 ans avec Warner Classics et Rato, etc., Alain Lanceron, avec qui on a une confiance mutuelle, je pense, très forte. Et donc, quand je lui dis fais-moi confiance, il me dit allons-y, quoi. Donc, ça, c'est une vraie chance, effectivement, d'avoir cette possibilité-là. Mais voilà, quand je propose un projet comme celui-ci, c'est vraiment pas pour les aider ou pour les lancer, c'est juste parce que je suis persuadé que ça va être. Quelque chose qui va marcher, parce que je suis persuadé que c'est quelque chose de très haut niveau, et voilà, je le fais uniquement dans cette optique-là, d'ailleurs.
0: Vous avez confiance en eux, et vous faites bien d'avoir confiance en eux, Edgar Moreau. Toujours sur ce nouveau disque paru chez Erato le 24 avril dernier, on peut également vous entendre dans l'autre grand trio de Franz Schubert, le trio en si bémol majeur opus 99, qui a été composé, vous le disiez tout à l'heure, un peu peut-être en même temps, peut-être un peu avant l'opus 100 que nous venons d'entendre au début de cette émission. Pourtant, ce sont deux trios qui ont des personnalités assez différentes. Comment vous pourriez décrire, Edgar Moreau, la personnalité de l'opus 99 de Schubert ?
1: Il y a, pour le coup, je pense, plus une forme de nostalgie dans celui dans l'opus 99. On a des mouvements très différents. On a un premier mouvement. Alors, d'un point de vue purement instrumental, on a un premier mouvement qui est extrêmement difficile pour les cordes. On dit d'ailleurs souvent que l'opus 100 est un petit peu le trio dur pour piano et le 99 pour les cordes. Mais d'un point de vue juste d'intonation, il y a énormément d'unisson, énormément de même phrases jouées à l'octave, etc., violon, violoncelle. Donc c'est très très dur. Et puis voilà, c'est une grande fresque narrative, un second mouvement d'une beauté peut-être, une beauté délicate, une beauté euh, Il y a une forme de fragilité, je pense, dans ce second mouvement qui est assez incroyable. Et puis après, voilà, le troisième mouvement, une sorte de jeu un peu espiègle. Et un final qui donne de l'espoir, comme souvent, comme je disais tout à l'heure chez Schubert. Voilà. Donc c'est effectivement deux trios qui ont été écrits à peu près au même moment, et en même temps, effectivement, chacun, de par sa tonalité aussi. On a le trio puissant qui est en mi bémol majeur, avec un mouvement là en do mineur, et puis on a ce opus 99 en si bémol majeur. Là, c'est une tonalité qui est, je crois beaucoup au caractère des tonalités si bémol majeur. C'est peut-être, il y a un mélange de... de narcissisme et de rêverie, et de voilà, ça dépend bien sûr des nuances, des mouvements, etc. Mais c'est un trio qui est extraordinaire, et ça fait partie également, comme l'opus 100, des grands chefs-d'œuvre de Schubert.

0: C'était un extrait du premier mouvement Allegro Moderato du trio en si bémol majeur Deutsch 898 de Franz Schubert, interprété par Edgar Moreau, toujours au violoncelle avec vos frères David et Jérémy, respectivement au violon et au piano. À titre personnel, Edgar, vous avez une tendresse particulière pour l'un de ces deux trios
1: somptueux. Je pensais que vous aviez demandé pour l'un de mes deux frères.
0: Ah, pour l'un de mes deux frères, ça je ne me permettrai pas. Vous pourrez me répondre hors antenne peut-être.
1: Je les aime beaucoup tous les deux, les deux trios. Non, j'ai une tendresse... C'est marrant, ça, en fait ça dépend déjà des concerts, etc. Globalement, je dois dire qu'effectivement, l'Opus 100, c'est peut-être un des plus grands chefs-d'œuvre... tout style confondu, enfin, c'est tellement extraordinaire et chaque mouvement est extraordinaire. Donc mon cœur irait peut-être un peu plus vers celui-ci, mais ça m'arrive aussi d'être surpris, peut-être plus en live d'ailleurs, enfin quand je dis en live, pardon pour l'anglicisme, mais en concert. Et ça dépend des moments, ça dépend. C'est ça qui est magnifique aussi dans le fait d'être interprète, c'est que les concerts ne se ressemblent pas et parfois on est surpris par une expérience et ça m'est arrivé d'être... d'être encore plus touché par l'Opus 99. Mais la plupart du temps, c'est l'Opus 100.
0: Quand est-ce que vous avez commencé à jouer tous les trois, Edgar Moreau ? Parce qu'évidemment, vous avez quelques années d'écart. J'imagine que ça ne s'est pas fait du jour au lendemain. Les niveaux n'ont pas pu coïncider comme ça tout de suite. Quand est-ce que vous avez commencé à jouer ensemble ?
1: Oui, en fait, déjà, très tôt, on a joué un petit peu ensemble, mais pour le plaisir. On fait tous du piano parallèlement aussi. Donc moi, par exemple, ça m'arrivait très souvent d'accompagner mes frères et sœurs au violon, des choses comme ça. On faisait beaucoup de musique comme ça, un peu en famille, pour des dîners d'invités. Vous savez, entre le fromage et le dessert. Donc ça, voilà, c'est pour le côté plus anecdotique. Mais je dirais que les premiers concerts professionnels qu'on ait fait... c'était, il y a déjà quelques années, au moment un peu avant qu'on enregistre ce premier album qui s'appelait Family Affair avec ma sœur aussi, où on avait fait l'intégralité du répertoire pour deux violons, piano et violoncelle. Il n'y a pas grand-chose, il y a deux œuvres, suite de Korngold et les Bagatelles de Dvorak, et on a tout fait. Donc voilà, et ça devait être un peu avant ça. Voilà. J'ai commencé d'abord par jouer, c'est une histoire tout simplement d'âge, hein, par ma sœur, qui est en gros la deuxième de la fratrie. Puis après, très vite avec mes deux frères qui, eux, sont très proches en âge. Donc voilà, ça doit faire maintenant 5-6 ans, je pense.
0: On va écouter un extrait de ce disque paru en 2020, dont vous parliez à l'instant, Edgar Moreau.

0: La valse, c'était le deuxième mouvement de la suite opus 23 de Korngold et vous étiez toujours au violoncelle Edgar Moreau. Il y avait Raphaël et David Moreau au violon ainsi que Jérémy Moreau au piano. Alors évidemment, on sent tout de suite chez Korngold un goût extraordinaire pour la mélodie. Est-ce que vous appréciez cette forme de générosité mélodique, on va dire, Edgar Moreau ?
1: Énormément. En fait, Korngold, c'est un compositeur qui est depuis toujours beaucoup joué aux États-Unis et beaucoup moins en Europe. Alors maintenant, ça commence,
0: ça commence à se savoir.
1: Ouais, ça commence à se savoir. Et puis, c'est un compositeur qui est de mieux en mieux défendu ici aussi. Et puis, bon, avec son concerto pour violon notamment, qui est très connu, qui est beaucoup programmé aujourd'hui. Mais moi, c'est un compositeur que j'ai toujours aimé défendre et enregistrer, ouais.
0: Et vous avez justement enregistré son concerto pour violoncelle ?
1: Oui, exactement, qui est un concerto très court, qui, comme beaucoup d'œuvres de Korngold, a d'abord servi pour le cinéma. Il a écrit ce concerto, alors je ne pourrais pas vous dire, j'ai pas bien révisé avant de venir vous voir, Aurélie, mais je ne pourrais pas vous dire quel est le titre du film pour lequel le concerto pour violoncelle a été écrit, mais en tout cas, voilà, c'est une musique qui est très, très, très sucrée et en même temps complexe, avec beaucoup de caractères différents, et c'est... Ouais, c'est une vraie réussite. Franchement, un concerto qui devrait être plus programmé. Alors, c'est un minutage un peu étrange. Je crois que c'est 11 ou 12 ou 13 minutes. Enfin, toujours difficile
0: ça,
1: de
0: ça
1: programmer.
0: Ça ne fait pas une partie entière de concert.
1: C'est ça. Hein. Où il faut une
0: introduction. Faudrait jouer deux concertos, peut-être.
1: Ouais. Bah, c'est ce que j'ai fait. Souvent, quand je le joue, d'ailleurs, je le couple avec quelque chose. Ouais, exactement. Mais c'est une musique qui vaut la peine d'être écoutée et puis qui a été pour moi un vrai plaisir à enregistrer.
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0: Edgar Moreau, je crois qu'on peut dire que vous êtes devenu très jeune un violoncelliste incontournable. Est-ce que déjà, dès les débuts de votre carrière, à 17 ans, je crois seulement, vous ressentiez la musique avec la même intensité qu'aujourd'hui, ou c'est quelque chose qui s'apprend au fil des ans, ce fait de lire un peu plus loin que la partition, peut-être ?
1: Non, je pense que c'est quelque chose qu'on a en soi depuis toujours, en tout cas. Mais par contre, je pense que c'est quelque chose qui se développe et je pense que c'est quelque chose qui éclot au fur et à mesure, ou parfois pas. Hein. Dans mon cas, je sais pas, mais...
0: Oui, si, dans votre cas,
1: adorable.
0: Si.
1: Non, en tout cas, amoureux de la musique, ça, depuis toujours. J'avoue que j'ai cette chance. Je me souviens d'avoir toujours eu cet appétit de dévorer des partitions, de vouloir jouer avec les gens. En tant que pianiste aussi, je faisais beaucoup. Parfois, vous voyez... Au lieu d'aller jouer au football, dans les quelques petites heures de repos que je pouvais avoir dans mon enfance, parce que beaucoup de travail, notamment violoncelle, et ben je préférais parfois rester à lire de la musique, et voilà. Donc j'avais vraiment cette forme d'appétit très très important. Et voilà. Après, effectivement, il y a ce qu'on a en nous, puis il y a ce qu'on essaie de donner aux autres. Et ça, je pense que par contre, ça nécessite quand même un petit peu d'expérience, ça nécessite de se connaître, ça nécessite d'appréhender la scène. On connaît, je pense, toutes et tous des gens qui peuvent être bourrés de talent, mais qui ont parfois du mal à exprimer ce qu'ils ont véritablement envie de dire. Vous savez, c'est un petit peu comme avec la parole, finalement. On peut avoir le plus grand des vocabulaires si on n'est pas capable de mettre les mots dans le bon ordre et puis de pouvoir avoir une forme d'articulation, une forme une envie de dire des choses, et ben on va avoir du mal. Et ben en musique, c'est un peu préparé, avec bien entendu tout cet aspect instrumental, technique, etc. Et donc, voilà, au fur et à mesure des années, j'espère avoir réussi à être le plus naturel possible avec mon instrument.
0: Qu'est-ce qui vous a conduit vers le violoncelle, Edgar Moreau ? On pense bien sûr à cette jolie histoire du jour où vous avez découvert le violoncelle. Est-ce que vous pouvez nous la raconter une fois de plus, peut-être ? Désolé.
1: Oui, non, c'est vrai que c'est une jolie histoire qui est vraie. Alors moi, j'ai pas énormément de souvenirs de cette scène parce que forcément j'étais très jeune, mais on me l'a raconté. J'espère ne pas trop l'enjoliver au fur et à mesure des fois que je la raconte. Mais donc comme je disais précédemment, j'ai pas eu forcément de parents musiciens. Par contre, quand j'étais très jeune, vers l'âge de 3 ans et demi, je me baladais dans les rues de Paris avec mon père qui était antiquaire, dans le quartier de Drouot, pour ceux qui connaissent. Et en rentrant dans une boutique d'antiquité, il y avait donc une petite fille qui prenait un cours de violoncelle dans le sous-sol de cette boutique. Et étant un enfant un peu turbulent, je sais pas, je suis descendu dans cette cave et je suis tombé nez à nez avec cette petite fille qui prenait du coup un cours de violoncelle avec un monsieur. Et j'aurais été effectivement abasourdi, j'aurais été effectivement choqué, dans le bon sens du terme, par l'instrument. Et mon père, du coup, a pris les coordonnées de téléphone de ce monsieur qui donnait cours et qui est devenu par la suite mon professeur de violoncelle pendant 5 ans. Donc c'est vraiment une rencontre, c'est ça qui est assez magnifique parfois dans la vie, une rencontre. Je ne sais pas si on peut appeler ça le destin, le hasard, un mélange des deux, mais en tout cas, ma vie a été régie par cet instant-là. Il y a eu un avant, un après, et puis voilà. Si ça avait été une autre petite fille ou un autre professeur de violoncelle, je ne sais pas où je serais aujourd'hui, je ne sais pas. Un autre instrument, qui sait.
0: Et par la suite, vous avez pu travailler avec de très grands maîtres, Edgar Moreau. Qu'est-ce qu'ils vous ont transmis de plus précieux, que vous essayez vous-même aujourd'hui de transmettre à vos étudiants au Conservatoire supérieur de musique de Paris ?
1: J'ai eu la chance, effectivement, parce qu'un parcours, c'est aussi ça. C'est aussi des... Donc, je parlais de ce premier professeur de violoncelle. Et puis, en fait, ce premier professeur de violoncelle qui a été mon prof pendant 5 ans, m'a conduit naturellement vers un second prof de violoncelle, Xavier Gagnepain au conservatoire de Boulogne, Billancourt, qui est considéré peut-être comme un des plus grands pédagogues pour notre instrument qui existe, qui lui est un puits de culture, qui a une approche extrêmement intellectuelle de la musique, mais également instinctive, et qui essaye justement de relier les deux tout le temps. Donc ça a été, voilà, moi je suis rentré dans sa classe à l'âge de 9 ans, en 3e cycle, donc très jeune déjà. Mais tout cet apprentissage, c'est quelque chose que vous emmagasinez vraiment, vraiment de manière très profonde. Et puis, lui-même m'a après conduit vers Philippe Muller, un grand maître du violoncelle. On parle souvent de cette fameuse école du violoncelle français. Philippe Muller qui a formé effectivement des générations et des générations de violoncellistes au Conservatoire National Supérieur de Musique de Paris. Voilà, où là j'ai fait mes premiers concours, concours Ostropovitch en 2009, concours Tchaïkovski en 2011. Et puis après, j'ai fini ma scolarité, parce que mon apprentissage, on apprend toute notre vie, mais en tout cas avec vraiment

0: Et aujourd'hui, je ne suis pas encore très très âgé, mais quand je regarde ce parcours avec, avec un petit peu de recul, je me dis que j'ai quand même eu beaucoup de chance.
1: De la chance et puis peut-être aussi beaucoup de talent. Il n'y a pas que de la chance dans la vie.
0: Oui, mais la chance amène le talent.
1: Oui, c'est ça. On va dire ça comme ça. Vous parliez de cette école française du violoncelle Edgar Moreau. Voici justement un peu de musique française.

0: C'était le troisième mouvement Allegro moderato de la première sonate pour violoncelle et piano en do mineur, opus 32 de Camille Saint-Saëns, interprété par Edgar Moreau au violoncelle avec le pianiste Bertrand Chamaillou. Alors Saint-Saëns, il me semble, a magnifiquement compris votre instrument, Edgar Moreau. Il lui a consacré des pages sublimes que vous connaissez bien sûr et que vous jouez régulièrement, j'imagine.
1: Oui, bien sûr. On pense notamment au premier concerto pour violoncelle de Saint-Saëns qui est peut-être son œuvre phare, hein, mais bien sûr aussi le Cygne de Camille Saint-Saëns qui fait partie du Carnaval des animaux. Il y a aussi donc son deuxième concerto pour violoncelle, beaucoup moins joué, mais qui est aussi très réussi. Et puis deux sonates qu'il a écrites pour violoncelle qui sont aussi très belles. On a choisi avec Bertrand Chamaillou de enregistrer la première, qui est une œuvre aussi peut-être un peu boudée parfois par les programmateurs et ou les pianistes et violoncellistes, mais une œuvre qui mérite.
0: Pour quelle raison
1: de...
0: On ne sait pas.
1: Vous savez, parfois c'est très difficile de savoir pourquoi une œuvre fait partie du très grand répertoire, etc. C'est une œuvre qui n'est pas facile, effectivement, à défendre, qui est beaucoup dans le médium de l'instrument. Donc parfois, avec un piano à queue, c'est une œuvre qui peut être un sacré challenge, je pense, pour les violoncellistes. Mais voilà, mon rôle, c'est aussi parfois, vous savez, de mêler. Moi, j'ai toujours aimé dans mes enregistrements mêler des œuvres très connues et des œuvres moins connues. Et je trouve que c'est aussi comme ça qu'on peut défendre et qu'on peut proposer des œuvres qui sont peut-être un peu plus inhabituelles. Voilà, moi j'aime bien les entourer. D'ailleurs, dans mes concerts, c'est parfois quelque chose aussi que je fais, de mettre une œuvre un peu moins connue au milieu de grands tubes ou de grandes sonates ou de grands concertos.
0: C'est ce que je fais aussi dans mes émissions, vous savez.
1: C'est vrai.
0: Et vous avez défendu Edgar Moreau avec brio, comme toujours, le répertoire baroque italien pour le violoncelle, un répertoire finalement assez peu connu hein, du grand public. Comment vous avez découvert ces concertos baroques que vous avez enregistrés sur l'un de vos premiers disques, je crois, qui s'appelle Giovincello?
1: Oui, exactement. Ça a d'abord été une rencontre avec cet orchestre Il Pomodoro, qui est un magnifique orchestre italien, justement spécialisé dans la musique baroque. Moi, ce n'était pas forcément un répertoire que je connaissais très bien. Alors, bien sûr, en tant que violoncelliste, les suites de Bach, etc. Mais vous savez, aujourd'hui, les choses sont parfois un tout petit peu dogmatiques, ou en tout cas, on aime bien mettre dans des cases, il y a les baroqueux, et puis ceux qui ne savent pas faire de musique baroque, etc. Et là, justement, on a voulu... peut-être organiser cette rencontre entre un violoncelliste entre guillemets classique ou en tout cas qui n'est pas spécialisé dans la musique baroque et puis un orchestre pour le coup qui joue sur instruments d'époque, cordes en boyau, etc. Et donc c'était une rencontre je pense intéressante qui a apporté je pense de la fraîcheur autant à moi qu'à eux, j'espère en tout cas. Je ne vais pas parler en leur nom mais... justement, au niveau des choix de répertoire, on a voulu justement aussi créer cette forme de complémentarité. J'ai enregistré notamment le concerto de Haydn en do majeur, qui est un immense tube pour notre instrument, qui fait partie des concertos les plus joués, etc. Et puis à côté de ça, du Vivaldi, bien sûr, du Boccherini, et puis aussi du Platti, du Graziani, ouais, où là, c'était ouais, vraiment des vraies découvertes. On a beaucoup lu de répertoires, on allait chercher des facsimilés en Italie, dans des bibliothèques, etc., pour voilà, et puis pour faire des découvertes. Et pour concocter, effectivement, un programme comme ça, qui, on l'espère, était équilibré. Un mélange de pièces connues et de pièces moins connues.
0: On va découvrir avec vous ce Carlo Graziani, Edgar Moreau.

0: Un concerto que l'on redécouvre grâce à vous, Edgar Moreau. C'était le troisième mouvement du concerto pour violoncelle en do majeur de Carlo Graziani, interprété par vos soins. Edgar Moreau en soliste avec l'ensemble Il Pomodoro, dirigé par Riccardo Minassi. Qu'est-ce que ça veut dire, Giovincello, le titre de cet album, Edgar Moreau ?
1: Si mes souvenirs sont bons, je crois que c'est la jeunesse et cello, mon instrument.
0: Le violoncelle,
1: c'est ça ? Donc c'était quelqu'un qui bossait chez Erato qui avait trouvé
0: qui
1: ce nom et tout le monde avait dit mais c'est génial.
0: Voilà. C'est quand même assez génial, il faut le dire.
1: Bah oui, Giovincello, oui, c'est vrai que c'est pas mal, c'est pas mal. Jeunesse, je trouve que dans ce titre, il y a de la joie, quoi. Il y a quelque chose, et puis c'est un album, on avait fait une couverture comme ça, jaune, etc. Donc un truc un peu solaire, et c'est vrai que c'est un répertoire qui est assez agréable, assez ensoleillé.
0: Et je crois que sur ce disque, vous avez laissé tomber vos cordes en acier pour jouer sur des cordes en boyau.
1: Eh ben non.
0: Non, même pas.
1: Non, j'ai choisi parce que pour moi c'était trop justement quand je. Alors j'avais pris des cordes en semi-boyau.
0: Ah, c'est
1: un
0: subtil.
1: Peu plus, ouais, c'est plus, c'est-à-dire un mélange d'acier et de boyau, parce que j'étais pas à l'aise justement dans cet exercice de changer complètement, de mettre des. Il faut savoir que en termes de prise de son, etc., c'est pas évident. Moi, je joue pas sur archet baroque, etc. Et donc justement, c'est quand je parlais de cette rencontre entre deux mondes. Au début, on avait un peu peur. On s'est dit, mais est-ce que ça va bien sonner justement d'avoir même des, vous voyez, des attaques de cordes, des attaques de son un peu plus traditionnelles de mon côté, et puis un orchestre qui joue avec des archets baroques, vous savez, qui sont beaucoup plus arqués, etc. Mm-hmm. Donc il y avait vraiment, et en fait on s'est rendu compte que ça marchait très bien, et depuis j'ai eu beaucoup d'expériences avec des orchestres justement baroques où carrément je laisse mes cordes d'acier, mon setup comme on dit, pardon, ça fait le deuxième anglicisme de l'émission et je m'en excuse, mais mes réglages de violoncelliste entre guillemets traditionnels, et en fait ça marche très bien. Moi je trouve que voilà, faut pas, c'est pour ça encore une fois je dis qu'il faut pas selon moi être dogmatique. Beaucoup de respect pour ceux qui jouent en instrument d'époque et avec des réglages un peu plus anciens. Et moi, c'est pas ce que je fais de mieux, donc je préfère rester avec mon attirail.
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0: C'est chez Claude Debussy qu'on va vous écouter maintenant, Edgar Moreau. Avec Debussy, on a un peu l'impression qu'il faut toujours aller vers cette forme de liberté. C'est un compositeur qui vous pousse peut-être un peu à repenser encore votre rapport à l'instrument, Edgar ?
1: Oui, en plus ça dépend un petit peu des périodes de sa vie, mais si on parle, là on va écouter trio ou on va écouter sonate ? Bon voilà, justement, si on parle de la sonate, j'ai rarement vu une œuvre où il y a autant d'indications sur quasiment chacune des notes. C'est-à-dire que c'est presque un mode d'emploi scientifique, quoi. Et c'est vrai que c'est, en tant qu'interprète, ça repousse, j'ai envie de dire, justement, notre rôle. Parce que, un interprète, c'est aussi celui qui prend parfois des libertés. Et ce qui est très intéressant quand on enregistre ou qu'on joue cette sonate de Claude Debussy pour violoncelle et piano, c'est que, il y a tellement peu de place pour la liberté, et en même temps il faut qu'on réussisse à la trouver, mais il y a tellement d'indications que, alors voilà, après c'est une histoire d'interprétation, quoi, comment on prend ça, comment on prend ci, etc., mais c'est incroyable. Si vous avez l'occasion, je parle d'ailleurs aux auditeurs de France Musique, de jeter un coup d'œil. Non mais même, vous n'avez même pas besoin de savoir lire la musique d'ailleurs,
0: oui,
1: parce que c'est un roman, quoi. Il y a des nuances sur chacune des notes, il y a des indications, des textes en français, en italien, sur chacune des notes, c'est assez impressionnant et c'est du coup un plaisir de s'attaquer à cette musique-là.
0: Le final de la sonate pour violoncelle et piano de Claude Debussy, Edgar Moreau, avec le pianiste Bertrand Chamaillou.

0: C'était le final de la sonate pour violoncelle et piano en ré mineur de Claude Debussy, interprété par Edgar Moreau au violoncelle avec le pianiste Bertrand Chamaillou. Alors Edgar Moreau, ces dernières semaines, je crois que le violoncelle était à l'honneur au concours Reine-Elisabeth. Vous avez un peu suivi ces différentes épreuves ?
1: Oui, j'ai essayé de les suivre. J'avais deux étudiants de ma classe qui participaient au concours. Le concours m'avait demandé d'être là pour essayer de faire des commentaires, vous savez, à la télévision, etc. Et malheureusement, je ne pouvais pas parce que j'avais des concerts, etc. Mais j'ai essayé de suivre de loin. Je dois dire que c'est un concours qui avait un niveau très, très impressionnant. Vraiment, j'ai été, en tout cas dans les extraits, les performances que j'ai pu suivre, que j'ai pu écouter, j'ai trouvé que c'était assez magnifique. Et puis des jeunes violoncellistes déjà très formés, très bien entendu d'un point de vue instrumental, mais aussi avec des véritables identités sonores, avec des véritables identités musicales. C'était assez impressionnant à regarder.
0: Et avec aussi peut-être une forme de solidité psychologique, je dirais, qui arrive très jeune désormais. Qu'est-ce que vous pensez tout ça de cette jeunesse qui est déjà prête à passer des grands concours, Edgar Moreau? C'est un peu un intimidant peut-être même.
1: C'est un exercice qui est très dur, le concours international. Moi, j'ai eu la chance d'en faire trois dans ma vie, très jeune, trop jeune. Donc peut-être pas encore... suffisamment en phase avec la réalité, la vraie pression, parce que c'est un exercice qui est très dur et en même temps qui est indispensable. Finalement, faire de la musique, faire de la scène, quand on veut devenir un concertiste, quand on veut en tout cas en faire son métier, c'est aussi être capable de gérer ses émotions. C'est les donner à un public, mais c'est être capable de pouvoir les gérer. On parle souvent du trac, on parle souvent des choses comme ça. Et donc finalement, faire un concours international, c'est un petit peu pousser ses limites pour voir si on est fait aussi pour ça. Je pense que pour beaucoup de ces jeunes violoncellistes, c'est une manière de voir aussi où ils en sont, de pouvoir se situer par rapport au fait de pouvoir ressentir une forme de pression et tout de même déverser les belles pages qu'ils ont à jouer et d'être les meilleurs messagers possibles de ces différents compositeurs avec une forme de contrôle de soi-même. Et donc, effectivement, vous avez raison, Aurélie, quand on voit ces jeunes se produire comme ça avec beaucoup de panache, avec beaucoup d'assurance, on se dit que pour beaucoup d'entre eux, ils sont peut-être déjà prêts à faire une carrière. Alors après, bien entendu... La réalité du métier, c'est encore différent parce que c'est être capable de passer d'un répertoire à un autre de manière très, très, très, très rapide. C'est être capable de voyager la veille, parfois de voyager le matin d'un concert, d'arriver, parfois avoir un retard d'avion et d'être capable malgré tout, etc. C'est encore d'autres choses, mais je suis sûr qu'ils auront dans les mois à venir et dans les années à venir l'occasion de voir si effectivement c'est une vie qui leur convient.
0: Vous nous disiez que vous aviez préparé un de vos étudiants, c'est ça, au concours Reine-Elisabeth ?
1: Exactement, deux étudiants étudiants. Dont un qui a été en finale, Krzysztof Michalski, qui est un magnifique violoncelliste polonais, mais qui vit en France maintenant depuis quelques années et avec qui je travaille depuis maintenant 3-4 ans, qui est un violoncelliste vraiment magnifique et qui est lauréat du concours Reine-Elisabeth. Je dois dire qu'en tant que jeune professeur, c'est une grande fierté. Parce que il y a 10-15 ans, c'était moi qui étais sur les scènes de ces concours. Et puis aujourd'hui, j'ai un petit peu ce rôle maintenant de passeur, ou en tout cas de celui qui prépare, qui essaye de préparer au mieux ces jeunes-là, même si bien entendu, ils sont déjà très formés, ils sont déjà extrêmement conscients de leur qualité, etc. Mais le rôle aussi d'un professeur, c'est ça, c'est d'être capable justement de surtout pas dénaturer leur personnalité, mais de les accompagner sur ces petits détails qui pourront faire la différence, et notamment des détails liés à la scène et au fait de pouvoir... se produire de la meilleure des manières possibles.
0: Qu'est-ce que vous leur dites concrètement pour se produire de la meilleure manière possible, pour donner à entendre au public l'entièreté de son art sur scène? Quels sont les conseils que vous leur donnez?
1: Alors, ce qui est extraordinaire dans cette mission de pédagogue que j'ai acceptée maintenant il y a 3-4 ans, c'est que vous avez des profils qui sont très différents. Forcément, j'essaye de ne pas enseigner de la même manière à quelqu'un qui se destine plutôt à faire des concours pour rentrer dans des phalanges orchestrales, à quelqu'un qui se destine plutôt vers de la pédagogie, à quelqu'un qui se destine plus à faire aujourd'hui. C'est vrai qu'on peut faire beaucoup, beaucoup de choses différentes dans la musique classique. On peut faire des choses aussi liées à la pédagogie, liées à la jeunesse, liée à la transmission de quelques manières, voilà, de toutes les manières possibles. Si on parle de cette préparation à ces concours-là, là c'est un peu plus spécifique effectivement. J'essaie de beaucoup parler de ce qu'est notamment dans le cadre d'un instrument à cordes, notamment du violoncelle, de la projection de la sonorité. Moi j'aime bien toujours l'idée de se dire que quand on se produit dans une salle, on va toujours essayer de parler à la dernière personne qui est au fond de la salle. Ça peut paraître bête, mais en fait, je remarque que chez beaucoup de jeunes qui ont peu d'expérience de scène, souvent, forcément, vous travaillez dans des salles qui font 20 mètres carrés, 15 mètres carrés, parfois 10 mètres carrés, et en fait, vous jouez très souvent pour vous ou pour votre professeur qui est à 1 mètre de vous. Vous n'avez pas forcément cette notion de l'espace. Ça, c'est une des choses qui est très importante. Après, il y a plein, on pourrait en parler pendant des heures, hein, de tous les... Voilà. Mais on parlait notamment de cette relation de confiance aussi. Donc ça, c'est un point de vue un peu plus psychologique. Parfois, un professeur peut se transformer un tout petit peu en psychologue. Alors, en toute humilité, bien sûr, mais en tout cas, d'essayer de comprendre aussi que faire de la musique, c'est quelque chose de beau. Et donc, vous voyez, on part pas à la guerre, quoi. Moi, j'aime bien leur dire ça. C'est-à-dire que, non, mais c'est vrai, on parlait de cette notion du track, c'est parfois le fait que, le fait de se produire peut être devant des gens, peut être très intimidant. Et c'est vrai que moi, j'essaie toujours d'apporter un petit peu cette forme de recul pour essayer de leur donner cette envie, cet amour de faire de la musique. J'aime bien dire souvent, et je finirai par ça parce que sinon je vais être trop long, de rentrer sur scène avec l'envie de bien faire plutôt que avec la peur de mal faire.
0: C'est bien dit. On va revenir à votre dernier disque, Edgar Moreau. Vous avez choisi de nous faire entendre un arrangement, enfin plusieurs arrangements, mais j'ai choisi en particulier un arrangement d'un lied de Schubert, un lied qui est tout simplement une histoire racontée avec des mots. Alors, quand les mots disparaissent, comment on fait vivre un poème avec son seul violoncelle, Edgar Moreau ?
1: Alors, personnellement, en tant que musicien, je considère que la musique est déjà une forme de langue, un discours, d'ailleurs la plus universelle possible, vous voyez. Donc, on essaye tout simplement de, surtout Schubert, on parlait de mélodiste, Schubert c'est un immense mélodiste. Je pense que ces leads ont juste besoin d'une forme de narration musicale qu'on essaie juste de prendre possession de cette magnifique ligne lyrique et musicale et qu'on essaie juste de l'habiter du mieux possible.

0: Auf dem Wasser zu singen, à chanter sur l'eau, puis 72 de Schubert dans un arrangement pour trio avec piano de Dimitri Soudoplatov, interprété par le trio Moreau, c'est-à-dire David Moreau au violon, Edgar Moreau au violoncelle et Jérémy Moreau au piano. Edgar Moreau, quels sont les projets? Vous êtes en pleine préparation des festivals d'été, là, j'imagine.
1: Exactement. Même si,
0: c'est encore loin.
1: Ouais, et puis quand commence l'été, quand finit-il, je sais pas. Beaucoup de festivals cet été, ce printemps encore, cette fin de printemps. Et puis, je suis sûr que vous en savez plus sur moi, sur mon calendrier d'ailleurs.
0: Oui, justement, quelques mots sur votre calendrier. On pourra vous entendre ce dimanche 14 juin au domaine de Candé dans le cadre du festival de la Grange de Mêlée à 19h. À la Grange au lac d'Évian les 26 et 28 juin et aussi le 2 juillet. Le 6 juillet au festival de Colmar avec La Monnaie de Bruxelles et Alain Altinoglu dans le premier concerto de Camille Saint-Saëns. Et enfin le 24 juillet à Saint-Paul-de-Vence avec le quatuor Modigliani. J'aimerais qu'on se quitte avec les fameuses variations sur un thème rococo de Tchaïkovski, une œuvre formidable. Il paraît que Mstislav Rostropovitch faisait son signe de croix avant de jouer ces variations rococo. Est-ce que vous avez, vous, un petit rituel, Edgar Moreau ?
1: Une sieste, juste avant d'entrer sur scène. Non, c'est une œuvre effectivement qui est assez redoutable pour violoncelle. Et en même temps, qui a une... Je trouve qu'il y a un côté très naturel, il y a un côté, etc. En tout cas, moi, c'est une œuvre qui m'accompagne depuis que je suis pour le coup très jeune. J'ai commencé ma carrière suite à un prix au concours Tchaïkovski en jouant cette œuvre en finale. Donc voilà, c'est une œuvre qui est toujours dans mon cœur depuis toujours et dont je me lasse pas.

0: Les dernières variations des variations sur un thème rococo de Tchaïkovski, interprété par Edgar Moreau en soliste avec l'Orchestre symphonique de Lucerne, dirigé par Michael Zanderling. Je vous remercie beaucoup, Edgar Moreau, d'avoir passé ce moment avec nous sur France Musique.
1: C'est un vrai plaisir. Merci à vous.
0: Vous savez que vous pouvez retrouver cette émission sur le site de France Musique et l'application Radio France. Et je remercie Anthony Maillet de Santis et Cécile Bonnet des Claustres.
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6: Bonjour à tous, ravi de vous retrouver. C'est vendredi, vendredi 12 juin 2026, avec une amélioration côté météo qui gagne une grande partie du pays. En matinée, le ciel est encore bien encombré sur une large moitié nord. Le temps localement pluvieux du nord de la Bretagne vers la Normandie, les Hauts-de-France et une grande partie grand est aussi du pays. L'après-midi, la grisaille se morcelle par le sud, des éclaircies percent des côtes normandes en direction du bassin parisien, jusque sur la frontière suisse. Et puis, le ciel reste couvert, possiblement plus vieux le long des frontières du nord-est plus au sud. Le soleil domine largement tout au long de la journée. Ce matin, le thermomètre affiche entre 10 et 16 degrés en général, 16 à 18 sur le pourtour méditerranéen. Il est 6h30. Et à 6h30, les premières informations sont présentées sur France Musique par Marie-Hélène Duvigneault. Bonjour Marie-Hélène.
7: Bonjour Jean-Baptiste, bonjour à tous. Donald Trump annule les frappes américaines prévues hier soir sur l'Iran. Le président américain assure qu'un très bon accord a été trouvé. Il évoque même une possible signature en Europe dès ce week-end. Propos démenti par Téhéran qui indique ne pas encore avoir tranché sur ce potentiel accord. Israël interdit l'entrée sur son territoire à une journaliste française, Alice Froussard, collaboratrice régulière de Radio France, qui couvre depuis plusieurs années le conflit israélo-palestinien. La Société des journalistes de Radio France dénonce une atteinte très grave à la liberté de la presse dans une région où le travail des journalistes est de plus en plus complexe et régulièrement entravé. Les ingérences numériques étrangères dans le collimateur de Sébastien Lecornu, parlant de menaces lourdes. Le Premier ministre veut en protéger la France lors de la prochaine élection présidentielle. Il entend renforcer nos protections, notamment par de nouveaux référés permettant d'agir rapidement contre les manipulations de l'information. Le mois dernier, le parquet de Paris a ouvert une enquête après des soupçons d'ingérence israélienne sur des candidats insoumis aux dernières municipales.
6: Également dans l'actualité, Marie-Hélène, le changement dans toute l'Union européenne des règles d'accueil des demandeurs d'asile.
7: Oui, la réforme dite Pacte européen asile et migration, adoptée en 2024 après des années de négociations, entre en vigueur. Aujourd'hui, l'UE met en place une nouvelle procédure de filtrage des migrants arrivant à ses frontières extérieures. Certaines demandes d'asile pourront être traitées directement à la frontière dès lors qu'elles seront considérés comme peu susceptibles d'aboutir. Le nouveau système réforme aussi la façon dont les demandeurs d'asile seront répartis entre pays de l'UE pour soulager ceux se situant le long des routes migratoires. Et enfin, SpaceX s'apprête à réaliser aujourd'hui la plus importante entrée en bourse de l'histoire. L'entreprise d'Elon Musk espère lever 75 milliards de dollars lors de l'opération, trois fois plus que lors de l'entrée en bourse la plus importante jusqu'à présent, celle de Saudi Aramco en 2019. France Musique, 6h30. 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
6: Emmanuel Béart à la Baule au Festival de cinéma et de musique de film. Ce sera dans la revue de presse. Et vous, ce sera à 7h le prochain point sur l'information. À tout à l'heure, Marie-Hélène.
7: À tout à l'heure.

0: C'est le plus célèbre des duos de pianistes de notre époque. Elles ont ouvert la voie, se sont perpétuellement réinventées avec une soif de découverte inextinguible. Katia et Marielle Labeck célèbrent leur 55 ans de carrière sur France Musique toute la journée. Les deux pianistes basques sont sur notre antenne à l'occasion de la sortie d'un coffret chez Deutsche Grammophon. Trois disques qui mêlent des inédits et des archives, de Fanny Mendelssohn à Philippe Glass, de Maurice Ravel à Margaret Bonds. Quel regard pose-t-elle sur ce plus d'un demi-siècle de parcours? Comment ont-elles vu la vie musicale changer? Qu'est-ce qui aujourd'hui continue de les faire vibrer, les étonner, les énerver peut-être aussi? Katia et Marielle Labeck passent la journée sur France Musique, ça commence tout à l'heure à 8h. Au sommaire également de ces 2 heures, direction le Limousin, dans un peu plus d'une heure à la ferme de Villefavard. C'est un centre culturel de rencontre dont l'histoire est liée à plusieurs instruments anciens, parmi eux un Guarnerius del Gesù. Pour plusieurs luthiers l'ont tout récemment étudié et même copié, mais pourquoi faire? Reportage à 7h40. Et puis c'est un jeu vidéo culte, il s'apprête à ressortir en version modernisée, Zelda Ocarina of Time, une licence dont la musique aussi est vénérée par les amateurs, avec quelques clins d'œil au classique. On verra ça à 6h40.
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0: Très bon réveil en musique, notre bac du matin pour se mettre de bonne humeur. Voici les Sœurs Labeck et Jésus, que ma joie demeure.

Réveil en douceur avec Jean-Sébastien Bach pour ouvrir Musique Matin, Jésus, que ma joie demeure, ce choral qui clôt la cantate 147, Herz und Mund und Tat und Leben, c'est un arrangement pour piano à quatre mains, signé de Mira Hess, pianiste et compositrice anglaise. Vous pouvez d'ailleurs sur internet voir des photos d'elle au clavier, cigarette à la bouche, c'est assez drôle. Et c'est en 1991 que Katia et Marielle Labeck, invitées de France Musique toute la journée, à l'occasion de leurs 55 ans de carrière et de l'apparition chez Deutsche Grammophon d'un triple album intitulé 55. C'était donc elle qui jouait, on trouve sur ce coffret, notamment cette danse hongroise de Brahms.

0: Katia et Marielle Labeck en 1981 dans cette danse hongroise de Johannes Brahms. Et c'est sur ce coffret intitulé 55 pour célébrer les 55 ans de carrière des deux sœurs pianistes. Ça paraît aujourd'hui chez Deutsche Grammophon, coffret avec des nouveaux enregistrements et puis des pépites comme celle-ci. 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
0: Et d'abord en une du site de Diapason, cette question, le festival de musique ancienne à Maguelone est-il en danger alors que le dernier concert de la 43e édition a lieu ce soir dans la cathédrale de Maguelone? Les organisateurs décident de prendre la parole pour exprimer leur inquiétude quant à l'avenir de l'événement en cause d'une hausse continue des coûts artistiques et techniques et puis une diminution de 20% de la participation du principal partenaire public dans Midi Libre. Le président de l'association Les Muses en Dialogue, Philippe Leclan, explique qu'avec des effets pressentis déjà l'an dernier, nous sommes, dit-il, arrivés aujourd'hui à un moment de vérité. La question dépasse largement Maguelone. Quelle place notre société accorde-t-elle encore à une culture exigeante, accessible et vivante dans les territoires pour tenter de maintenir la tête hors de l'eau? Ajoute Diapason, les organisateurs du festival craignent de devoir augmenter les prix des billets, réduire le nombre de concerts, renoncer à certains artistes ou même annuler une édition entière. À lire sur le site de Diapason. Dans l'actualité musicale également, l'Opéra National de Finlande ainsi que le ballet nomme Dimas Lobodeniuk au poste de chef principal. Son mandat de 4 ans va démarrer dès le mois d'août. Né en Russie et âgé de 50 ans, Dimas Lobodeniuk a été directeur musical en Espagne et chef principal à Lahti en Finlande. Une symphonie pour la recherche, c'est le concert solidaire que donne l'orchestre Éco-Symphonique. C'est dimanche après-midi à Lille, à l'auditorium du Grand Palais, un concert caritatif au profit de la recherche scientifique en partenariat avec l'Institut Pasteur au programme Sherazade de Rimsky-Korsakov et Beethoven, l'ouverture de Coriolan. Et puis Emmanuel Béard sera l'invité d'honneur du 12e Festival de cinéma et de musique de film de la Baule. Ce sera du 24 au 28 juin. Emmanuel Béard qui va participer à plusieurs temps forts de ce festival, notamment une rencontre avec le public ainsi qu'une soirée hommage célébrant l'ensemble de sa carrière.

Il y a quelque chose de particulièrement touchant dans cette œuvre, The Wands of Youth, la baguette de la jeunesse, de suite pour orchestre d'Edward Elgar. Pourquoi ? Parce que le compositeur anglais orchestre ici des mélodies qu'il avait composées quand il était tout petit, enfant, pour accompagner ses frères et ses sœurs dans des pièces de théâtre et dans des jeux, et les orchestres ensuite 40 ans plus tard, avec tout son savoir-faire de compositeur expérimenté ici. C'était la danse du soleil, The Sun Dance, avec le Royal Philharmonic Orchestra de Londres, dirigé par Lawrence Collingwood. Il est 7h moins le quart, c'est France Musique. On reste en Angleterre avec l'un des derniers oratorios de Handel. C'était, paraît-il, son préféré. Théodora, créé à Covent Garden en 1750. À l'origine, le rôle de Didymus, officier romain converti par Théodora et amoureux d'elle. Ce rôle était campé par un castrat ici. C'est le contre-ténor barbu Paul-Antoine Benoît-Jean avec Il Pomodoro, Sweet Rose and Lily.

Sweet Rose and Lily Rose Ellis, un air de Théodora de Handel, la voix de Paul Antoine Benoist-Dur, et c'était Il Pomodoro, ce contre-ténor qui sera Ottone, le seul personnage vertueux d'Agrippina de Handel aussi. C'est à l'Opéra de Rouen, au Théâtre des Arts, mise en scène par Robert Carson à partir de ce soir et jusqu'au 16 juin. 6h49, il est l'heure sur France Musique de jouer à la Super Voix Mystère. Alors l'un de vous nous a écrit hier, pourquoi jouer à la Super Voix Mystère alors que la Voix Mystère à 7h55 est plus facile? Et bien d'abord parce que certains d'entre vous nous auront quittés dans une heure, au boulot, à la piscine, que sais-je, dans le train. Et puis chaque matin, on veille à ce qu'au moins un exemplaire en jeu aille au gagnant d'avant 7h. Et même si vous êtes très nombreux, que ça nous met en

0: En joie, vous êtes quand même un petit peu moins nombreux à cette heure-ci, il faut bien le dire. Alors, ce matin, très beau cadeau, quelques exemplaires du coffret 55, Katia et Marielle Labeck. On en parlera et on en écoutera des extraits avec elles tout à l'heure à partir de 8h. Ça vient de paraître chez Deutsche Grammophon pour célébrer leurs 55 ans de carrière. Vous nous écrivez par mail musiquematin@radiofrance.com avec vos coordonnées postales, plus votre réponse. Mais quelle est donc cette voix mystère qui a peut-être un lien avec nos invités?
1: J'étais le buyer for the, what is it? L'acheteur pour toute la musique classique quand j'ai 15 ans. Et c'est aussi la musique populaire, la musique de paysage, toutes les choses.
0: Alors, moi je pense que le français n'est pas sa langue maternelle. Votre réponse par mail, musiquematin@radiofrance.com. Tentez votre chance. Je vous ai quand même donné déjà un indice. C'est quelqu'un de très connu, dont on parle souvent ici. Votre réponse par mail, musiquematin@radiofrance.com. Et la bonne réponse en fin d'émission, la voix mystère d'hier était celle de la pianiste Vanessa Wagner.
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Yes, hier soir au stade Aztèque pour la cérémonie d'ouverture du mondial de football, la chanteuse de Mexico, c'était Shakira, mais à 6h54 sur France Musique, vous l'avez, je pense, reconnu, c'était Luis Mariano dans l'opérette de Francis Lopez, le chanteur de Mexico, un mondial dans trois pays. Il y aura d'ailleurs trois cérémonies d'ouverture, ce soir la deuxième à Toronto et ce soir aussi dans la nuit de vendredi à samedi. À Los Angeles, il est 6h54, notre anniversaire musical. En ce 12 juin 2026, eh bien, il y a 20 ans, le 12 juin 2006, disparaissait un des grands compositeurs du XXe siècle. C'est Georg Ligeti. Voici Ligeti avant Ligeti, en quelque sorte, avant ses œuvres expérimentales. Une pièce de jeunesse, elle date de 1950, une sonatine.

0: Une sonatine de jeunesse de Georg Ligeti avec Erika Hasse au piano. Où en êtes-vous de vos recherches? La voix mystère vous donne du fil à retordre ce matin, semble-t-il. On a quand même quelques bonnes réponses, mais ça n'est pas, comme vous êtes nombreux à le proposer, John Eliot Gardiner, ça n'est pas Paul Agnew, ni William Christie. En fait, ça n'est pas cet accent. Il vaut plutôt aller voir de l'autre côté de l'Atlantique. Un bonjour à Charlotte qui nous écoute dans l'Hérault. Le chant des oiseaux nous écrit tel ce mélange à votre voix, ma voix, donc, pendant que je bois mon thé. Bah merci, Charlotte, à tout de suite.
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0: Vendredi 12 juin 2026, l'amélioration gagne une grande partie du pays et les températures remontent. Cet après-midi, 16 à 18 degrés sur les côtes de la Manche, 25 à 28 sur la moitié sud du pays, jusqu'à 31-33 dans le Languedoc. Il est 7 heures. Je vous l'accorde, Marie-Hélène Duvigneau. À vous pour le journal. Bonjour.
2: Bonjour Jean-Baptiste, bonjour à tous. Entrée en vigueur aujourd'hui, 2 ans après avoir été adopté du pacte européen pour la migration et l'asile. Se voulant un point d'équilibre entre justice et fermeté, cette réforme de la politique migratoire européenne entend modifier en profondeur la gestion des demandes d'asile. Elle prévoit notamment un filtrage plus rigoureux des entrées sur le sol européen. À partir du moment où la présence d'un migrant illégal sera détectée, les contrôles d'identité et de santé devront être faits en 7 jours maximum. Une fois ces premières vérifications faites, les migrants illégaux seront orientés vers la procédure jugée la plus adéquate, demande d'asile accélérée ou expulsion directe. Les informations sur chaque migrant seront consignées dans une base de données européenne destinée à améliorer la coordination entre États membres, mais aussi leur solidarité qui pourra être financière ou se traduire par des relocalisations de migrants. Un très bon accord a été trouvé avec l'Iran, déclaration de Donald Trump, qui a annulé les frappes prévues hier soir. Le président américain n'a donné aucun détail sur le contenu de ce compromis, si ce n'est qu'il assurerait une réouverture immédiate du détroit d'Ormuz après la signature et l'impossibilité pour l'Iran de se doter de l'arme nucléaire. Il évoque une possible signature en Europe dès ce week-end. Les autorités iraniennes indiquent de leur côté ne pas avoir encore décidé si elles étaient prêtes à signer. Réunion internationale aujourd'hui à Paris sur la solution à 2 États pour tenter de régler le conflit israélo-palestinien. Un an après la reconnaissance de l'État de Palestine par la France, le ministre des Affaires étrangères, Jean-Noël Barrot, juge nécessaire de redonner un souffle à la mobilisation internationale sur cette question, alors que la guerre en Iran a mis un coup d'arrêt au processus de paix.
0: Des menaces lourdes d'ingérence numérique étrangère pèsent sur la prochaine élection présidentielle française.
2: Déclaration hier de Sébastien Lecornu, qui a rendu compte devant les partis politiques de l'état de cette menace. Désireux, a-t-il dit, de protéger le débat démocratique, le chef du gouvernement a voulu faire la transparence sur les ingérences passées, comme celle qui a visé en provenance d'une entreprise israélienne des candidats de la France insoumise au municipal. Il commence à consulter les forces politiques en vue d'un projet de loi qui pourrait être débattu à l'automne. SpaceX, l'entreprise spécialisée dans le spatial et l'intelligence artificielle du milliardaire Elon Musk, fait aujourd'hui son entrée en bourse. Elle confirme espérer lever 75 milliards de dollars, la plus importante opération jamais réalisée par les marchés financiers. Et enfin, coup d'envoi hier soir du mondial de foot à Mexico. Avant le premier match remporté par le Mexique face à l'Afrique du Sud, les quelques 80 000 spectateurs du stade Azteca avaient assisté à la cérémonie d'ouverture avec notamment en vedette la pop star colombienne Shakira. France Musique, 7h et bientôt 4 minutes. Dans une heure, Jean-Baptiste, pas de Roselyne Bachelot ni d'Hippolyte Pérez ce vendredi, mais les pianistes Katia et Marielle Labec avec vous. Elles sont à l'honneur toute la journée sur France Musique à l'occasion de leur 55 ans de carrière.
0: Et oui, pas mal. Elle est jusqu'à 20h en direct et elles seront avec nous ce matin, alors qu'on leur demandera, mais je crois qu'elles ne sont pas vraiment du matin, donc elles nous font un grand honneur. Vous, vous êtes du matin et vous revenez à 7h30, Marie-Hélène, à tout à l'heure.
2: À tout à l'heure.
0: Au sommaire de cette prochaine demi-heure, on va écouter une cantate de Bach, un extrait, une grande voix italienne de la guitare espagnole, une recette signée Jacques Offenbach. Mais pour commencer, vous connaissez la formule, c'est vendredi, c'est Vivaldi.

0: Les violonistes parmi vous qui sont là peuvent l'attester. C'est un concerto pour deux violons particulièrement virtuose de Vivaldi, ce concerto en ré majeur 513, avec ce qui se fait de mieux dans ce répertoire. L'Inconiti, l'ensemble d'Amandine Beyer, également ici d'ailleurs en soliste, avec Giuliano Carmignola. Envie de Vivaldi, rendez-vous de lundi soir, c'est à Paris, au Théâtre des Champs-Élysées. Un concert qui propose non seulement les quatre saisons de Vivaldi, mais aussi Bach, le troisième monde bourgeois, et puis un Italien bien moins célèbre, c'est Felice Dal Abaco, l'Inconiti, qui fête ses 20 ans d'ailleurs finalement. Je me faisais la réflexion, est-ce que vous avez déjà ou souvent entendu en concert les quatre saisons, et peut-être qu'on finalement les connaît moins bien qu'on ne le pense. C'est lundi soir à Paris, au Théâtre des Champs-Élysées. Il est 7h10.
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0: 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Priscille Lafitte reçoit en longueur un intellectuel, un artiste qui livre ses choix musicaux, son rapport à la musique. Dimanche, ne ratez pas Pascal Bruckner, essayiste et académicien. Il vient de signer De mère inconnue, une enquête sur sa génitrice, 12 ans après son livre Un bon fils, où il évoquait la figure paternelle, un père et une mère, qu'il évoque aussi justement dans cet entretien extrait.
2: Mes parents écoutaient les classiques, Beethoven, Mozart, et ils ont toujours regretté de n'être pas eux-mêmes musiciens. Et donc, ils m'ont mis au piano assez jeune, à Lyon, où on habitait, et j'avais comme professeur de piano Mademoiselle Zay, qui était la petite nièce de Jean Zay, fusillée pendant la guerre. Et bon, c'était une professeure très classique, très, très stricte, très disciplinée, qui m'a peut-être un petit peu éloigné de la musique, et je la suppliais de me donner du jazz, et à la place elle me donnait du Debussy. Je pense que rentrer dans la musique par le jazz m'aurait permis ensuite de revenir au classique. Et un souvenir avec elle très précis, c'est que comme j'y allais à l'heure du déjeuner, ma mère me donnait d'énormes sandwichs au roast beef qui avaient comme conséquence funeste de me briser le corps, parce qu'une fois que vous avez mangé une chose indigeste comme ça, vous n'êtes plus capable de jouer. Et depuis, je fais attention, chaque fois que je dois parler en public, de rester à jeun. Car en réalité, quand l'estomac pèse sur votre diction, il obscurcit l'esprit. Et donc, il faut que le corps se taise pour que la parole puisse s'écouler librement.

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Le rose bif archiduc, cet extrait de Madame l'archiduc de Jacques Offenbach, et c'était un ensemble intitulé Quatuor gastronomique. Du côté des nouveautés à 7h15, alors qu'aujourd'hui les sœurs Labeck sont à l'honneur jusqu'à ce soir sur France Musique, les deux pianistes basques, elles sont nées à Bayonne, elles seront avec nous après les infos de 8h, et bien voici un disque qui s'appelle Cordes basques, c'est un programme de guitare, ça paraît chez Ad Vitam Records, avec un instrumentiste lui-même aux origines basques, c'est Arkaitz Chambonnet, au programme des compositeurs basques espagnols, peu connus, puis d'autres plus, c'est le cas d'Isaac Albéniz. Alors, on peut être étonné d'y trouver Albéniz, qui est catalan, mais à vrai dire, il est mort à Cambon-les-Bains en Pays basque français, et puis son père, Angel Albéniz, était basque. La transcription pour guitare d'Espagna, dont Arkaitz Chambonnet joue ici un extrait, est signée Rosé de Aspiaziu, qui est guitariste basque. Voici la 6e et dernière pièce de cette suite Espagna Zortzivo.

0: Zort Zivo, extrait de la suite Espagnade d'Albéniz, transcription pour guitare signée José de Aspasio, et c'était Acaraït Chambonnet, Corde Basque, c'est le titre de ce disque. Il vient de paraître chez Ad Vitam Records, petit clin d'œil donc à nos deux Basques de la journée, nés à Bayonne, Katia et Marielle Labec avec nous dès 8h. Il est 7h19.
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Il aura 90 ans en janvier, Paolo Conte, Via Con Me, l'un de ses plus grands succès bien sûr, mais est-ce que vous saviez que le chanteur italien à la voix rocailleuse et à l'univers jazz, jazziste aussi, un artiste plasticien. Et oui, ce sont 70 dessins gorgés de couleurs signés Paolo Conte qui sont à découvrir à Paris, c'est jusqu'au 4 septembre à l'Institut culturel italien. Paolo Conte qui est synesthète, il voit des couleurs sur la musique, do blanc pâle, ré marron clair quand ré bémol devient noir. C'est ce qu'on découvre dans un article du Figaro paru cette semaine. Il est 7h22. C'est un enfant du baroque, l'une des grandes voix de contre-ténor de ces dernières décennies. Andrea Scholl est en concert à Paris ce soir. Il se produit Salgavo avec le consort. C'est un programme Vivaldi, le Stabat Mater notamment. Ce matin, le voici, Andrea Scholl, dans cette air qui apaise, qui console ou qui caresse d'une cantate de Jean-Sébastien Bach. Bon réveil en douceur avec France Musique.

0: Bienheureuse paix, bienheureuse, bien-aimée, béatitude, c'est l'air d'ouverture de cette cantate 170 de Jean-Sébastien Bach. Philippe Herbeck dirigeait le Collégium Vocal de Gand et c'était la voix d'Andrea Scholl en concert ce soir à Paris. C'est Salle Gaveau.
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0: Dans 20 minutes, Max Dozon, bonjour.
2: Bonjour Jean-Baptiste, bonjour à toutes et à tous.
0: Vous allez nous parler de la musique d'un jeu vidéo incontournable.
2: Oui, car il y a quelques jours, Nintendo vient d'annoncer une nouvelle qui enchante de nombreux fans de jeux vidéo dans le monde entier. C'est la sortie cette année d'une version modernisée d'un grand classique de 98, le jeu Zelda Ocarina of Time. L'occasion ce matin de se plonger dans quelques secrets qui se cachent dans la musique iconique de ce jeu, signé Koji Kondo.
0: Rendez-vous à 7h50. À tout à l'heure, Max.
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0: Il est 7h30. L'heure d'un nouveau point sur l'actualité avec Marie-Hélène Duvigneault. Bonjour Marie-Hélène.
5: Bonjour Jean-Baptiste, bonjour à tous. Nouvelle volte-face de Donald Trump alors qu'il avait promis de bombarder l'Iran hier soir et de prendre le contrôle d'infrastructures pétrolières. Le président américain a décidé d'annuler ses frappes. Il assure qu'un accord a été trouvé et évoque même une possible signature en Europe dès ce week-end. L'Iran indique de son côté ne pas avoir encore décidé s'il était prêt à signer. C'est aujourd'hui qu'entre en vigueur le pacte européen sur l'asile et les migrations. Un pacte censé faciliter la gestion des flux de migrants à destination de l'Union européenne, notamment grâce à une meilleure coordination entre États membres. Ce pacte met notamment en place une nouvelle procédure de filtrage des migrants arrivant aux frontières extérieures de l'UE. Achevant son voyage en Espagne aujourd'hui, le pape était hier sur l'île de Grande Canarie. Il a appelé à l'accueil et à l'intégration des migrants. Léon XIV a aussi souligné le droit à rester chez soi. Message pour les pays de départ qui n'offrent pas des conditions de vie dignes, mais aussi aux pays du Nord pour les inciter à aider les pays du Sud. Après le Burkina, le Sénégal et le Ghana, le Niger promulgue un nouveau code pénal qui criminalise l'homosexualité avec de lourdes peines de prison à la clé. Jusqu'à présent, l'homosexualité restait au Niger un tabou dans une société majoritairement musulmane et conservatrice, mais elle n'était pas explicitement criminalisée. Et enfin, entrée en bourse record aujourd'hui pour SpaceX, l'entreprise d'Elon Musk espère lever au moins 75 milliards de dollars. À suivre, Jean-Baptiste, le reportage de Sophia Anastasio qui nous fera découvrir la ferme de Villefavard en Haute-Vienne où l'on peut étudier et reproduire des instruments anciens. Ce sera à 7h40.
0: Un petit tour dans le Limousin et vous revenez à 8h. À tout à l'heure.
5: À tout à l'heure.
0: Vous savez qu'après votre journal de 8h, nos invités sont Katia et Marielle Labeck, invitées d'honneur de France Musique toute la journée jusqu'à 20h pour leur 50-50 de carrière. Et le coffret, il sort aujourd'hui, vous le voyez, c'est écrit 55 dessus, c'est son titre. Triple coffret avec des enregistrements inédits et puis des morceaux choisis dans leur catalogue. Et parmi ces morceaux, celui-ci.

0: George Gershwin, le final du concerto pour piano en fa, dans cette version de piano, une réduction réalisée par Gershwin lui-même, interprétée par Katia et Marielle Labeck. C'est sur ce coffret triple chez Deutsche Grammophon, 55 pour 55 ans de carrière. Katia et Marielle Labeck avec nous en direct après les infos de 8h. Il est 7h39, tout juste.
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0: On part pour le Limousin ce matin à la ferme de Villefavard. Bonjour Sophie Anastasio.
2: Bonjour Jean-Baptiste Urbain.
0: L'identité de ce lieu, aujourd'hui centre culturel de rencontre, est liée à celle de plusieurs instruments anciens. Et parmi eux figure un violon exceptionnel, c'est un Guarnerius del Gesù de 1741. Pendant deux semaines, le mois dernier, plusieurs luthiers ont été invités à étudier et copier ce violon. Alors, quelle est son histoire? Comment est-elle liée à la ferme de Villefavard? Vous vous y êtes rendu pour nous, Sophia.
2: Située en Haute-Vienne, l'histoire de la commune de Villefavard, 150 habitants, est à la fois religieuse, protestante, familiale et musicale. C'est ce que nous raconte Jérôme Kaltenbach, chef d'orchestre. Il est le descendant du pasteur Édouard Maury, fondateur de la ferme. C'est ce même pasteur qui, en 1901, offre un Guarnerius à sa fille, Juliette Ebersolt, la grand-mère donc de Jérôme Kaltenbach.
3: Pour moi, c'était le violon de ma grand-mère et j'ai pris des leçons de violon accompagné par le Guarnerius. Mais pour moi, c'était tout à fait évident et tout à fait banal. Là où je me suis rendu compte que c'était un instrument de grande valeur et très rare, c'est quand tout d'un coup, Menuhin l'a acquis. Donc. Et puis maintenant, les instruments sont des objets de spéculation qui échappent d'ailleurs très souvent aux musiciens et qu'ils sont maintenant dans des coffres de banque. Et donc, c'était une chance formidable de pouvoir le faire venir une nouvelle fois dans ce lieu où, encore une fois, ma grand-mère l'a joué toute sa vie.
0: Comment le violon est-il donc revenu à Villefavard, Sophia ?
2: L'instrument fait son grand retour dans le cadre de la résidence de luthiers qui se tient chaque année à Villefavard. Elle est organisée par l'association des luthiers et archetiers pour le développement de la facture instrumentale. L'actuel propriétaire du violon, un collectionneur, a prêté le Guarnerius pour que les luthiers puissent l'étudier et le copier. Nous nous rendons dans l'atelier géant installé dans l'étable de la ferme. À notre micro, le luthier Paul Noulet.
4: Alors, on travaille donc sur le projet de la copie du Guarnerius. Et là, c'est le moment crucial puisque c'est le montage, c'est le moment où on met les cordes, on fait les ajustages de chevalet, d'âme. Et voilà, donc là, c'est un peu le moment où notre petit prend corps puisqu'il va faire son premier son d'ici peu. Donc on se projette pendant des mois sur une sonorité qu'on veut atteindre et là, on va la voir puis exposer face au beau Guarneri, donc c'est pas mal.
2: Qu'est-ce que ça représente pour un luthier de pouvoir copier comme ça un tel instrument ?
4: On se base beaucoup sur ces instruments anciens pour la fabrication de nos instruments. Et là, quand on est confronté vraiment à la vraie chose, enfin, au vrai objet, c'est une chance, c'est rare. Pour moi, c'est un objet d'étude, ça nous permet de comprendre, nous, nos techniques, est-ce qu'on arrive à s'approcher assez proche de l'original.
2: C'est difficile ?
4: Ah oui. Ça fait évoluer notre propre perception de la lutherie.
5: Le ré manque un tout petit poil de focus.
0: Et ces violons, ces copies de ce Guarnerius sont donc ensuite jouées.
2: Oui, dans la grange transformée en auditorium, la violoniste et chef d'orchestre Stéphanie-Marie Degand teste les violons et fait des retours aux luthiers. Également professeure au Conservatoire National Supérieur de Musique et de Danse de Paris, le CNSMDP, elle est accompagnée d'élèves. Parmi eux, Arthur Legros, qui passe sa licence cette année et participe aux essais de violon.
6: C'est très très intéressant parce que on n'a pas forcément l'habitude de jouer des instruments modernes comme ça, qui sont même pas encore finis, hein, quand ils sont montés en blanc, c'est-à-dire qu'il n'y a même pas de vernis dessus, ils n'ont même pas été brunis et fait sécher. On voit un petit peu le processus de fabrication de ces violons, c'est-à-dire on peut voir aussi les différents processus, mais c'est assez intéressant parce qu'on voit quand même un fil conducteur entre tous les instruments et une interprétation par chaque luthier qu'elle mérite d'être quand même assez intéressante à comparer avec l'original ou même entre les différentes copies.
0: Non loin de là, d'autres instruments anciens façonnent l'histoire du lieu, Sophia.
2: Oui, dans le temple de Villefavard demeure un orgue Mutin Cavaille-École de 1903 et la ferme dispose d'un piano Bechstein fabriqué à Berlin à la fin du 19e siècle. Alexis Mazad est responsable de l'action culturelle et de la valorisation du patrimoine à la ferme de Villefavard, aujourd'hui centre culturel de rencontre.
7: Les attendus du label, c'est vraiment une rencontre entre un ou plusieurs patrimoines et la création artistique contemporaine. Et donc, on joue un peu avec ces instruments historiques en leur donnant une place patrimoniale et aussi musicale. Cet été, par exemple, dans le cadre du Festival du Haut-Limousin, il y aura une balade Matri-Patrimoine autour de l'histoire du protestantisme à Villefavard et un concert à l'orgue dans la foulée avant de se retrouver autour d'un moment convivial. Donc voilà, on essaie toujours de leur donner une place importante dans la programmation de la ferme et en permettant aux artistes de passage en Limousin de les jouer.
2: Cette semaine s'achève par un concert réunissant le piano Bechstein et le Guarnerius. On entend ici Stéphanie-Marie Degand poser ses doigts et son archet de

0: Et donc, c'est toujours une très grande chance de pouvoir jouer sur ces instruments.
1: Et l'histoire ne s'arrête pas là. À la rentrée, le CNSMDP va accueillir une vingtaine des copies du Guarnerius. Elles seront jouées par les professeurs et élèves pour en choisir et en acquérir deux, qui rejoindront donc le parc instrumental de l'institution.
2: Reportage de Sophia Anastasio à Villefavard dans le Limousin. On l'entend à l'instant dans votre reportage, Stéphanie Marie de Grand, la voici sur son tout dernier album consacré au concerto de Jean-Marie Leclerc qu'elle dirige de son violon.

0: La gigue de ce concerto en si bémol majeur de Jean-Marie Leclerc, la Diane française et Stéphanie Marie de Gand au violon. Vous écoutez France Musique, il est tout juste 7h50, c'est Maxi Classique. Et c'est Max Dozolm, bonjour Max.
1: Bonjour Jean-Baptiste, bonjour à toutes et à tous.
0: C'est une annonce qui a fait l'effet d'une bombe chez les fans de jeux vidéo. Nintendo vient d'annoncer, sous la forme d'un clip mystérieux, la ressortie cette année sous une forme modernisée de Zelda Ocarina of Time, un jeu vidéo culte, tout comme sa musique que vous nous présentez ce matin.
1: Bien qu'il soit sorti en 1998, Zelda Ocarina of Time est à ce jour le jeu le mieux noté de tous les temps sur le site Metacritic, la référence des sites de classement du jeu vidéo. C'est dire à quel point le tout premier jeu en 3D de la licence Zelda est un classique. Un jeu d'aventure qui s'ouvre d'ailleurs sur un air de piano et deux accords qui vont peut-être vous replonger dans de doux souvenirs et vous faire même penser à un autre classique. Est-ce que le compositeur Koji Kondo a pensé à la première gynopédie de Satie pour composer le thème d'ouverture d'Ocarina of Time ? Rien n'est moins sûr, dans le sens où l'on retrouve déjà les premières notes de ce thème d'ouverture en 1986 dans le jeu The Legend of Zelda. Puisque l'on parle des influences du jeu Ocarina of Time, il faut aussi mentionner ça. Le thème de la vallée Gerudo, une boucle musicale hispanisante qui, selon la musicologue Fanny Robillard, ressemble beaucoup à cette musique que l'on trouve dans l'anime japonais Dodge Danpei, diffusé au début des années 90. Une source d'inspiration potentielle pour Koji Kondo ? Allez savoir. Ocarina of Time est aussi le premier jeu de la licence Zelda à intégrer des voix. Rappelez-vous les indications de Navi, la petite fée qui vous protège.
2: Hello! Look! Hey! Listen! Watch out!
1: Il y a Navi, mais aussi ces incantations très étranges que l'on peut entendre dans le Temple du Feu. Des incantations que vous ne pouviez entendre que dans les premières versions du jeu et qui sont tout simplement des prières coraniques. En fait, pendant le développement du jeu, les équipes de Nintendo ne savaient pas que ce sample, pris dans une banque de sons, était un chant sacré. Et quand ils s'en sont rendus compte, ils ont finalement retiré ces voix des versions ultérieures d'Ocarina of Time.

0: Zelda Ocarina of Time, une partition féerique à l'occasion de l'annonce du remake du jeu culte de Nintendo. C'était Maxi Classique, Max Ozol tous les jours, y compris demain, samedi, avec Gabriel Oliveira Guyon. Il est 8h05, c'est l'heure de jouer.
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0: Et à gagner aujourd'hui, bien le coffret de la semaine, c'est 55 qui paraît aujourd'hui, ce coffret avec les deux sœurs Katia et Maria Labbec qui sont nos invitées toute la journée pour célébrer les 55 ans de leur carrière avec des enregistrements inédits. Et puis elles ont puisé aussi dans leur très riche catalogue, on en parlera dans quelques minutes avec elles. 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Écoutez.
2: J'étais le buyer for the, what is it? L'acheteur pour toute la musique classique quand j'ai 15 ans. Et c'est aussi la musique populaire, la musique de paysage, toutes les choses. Et la musique de jazz, quand même. Comme ça, j'ai grandi, is that right? J'ai grandi entouré par la musique tout le monde de la musique.
0: Alors, quel est donc ce musicien célébrissime qui fêtera dans quelques mois ses 90 ans, lié aux sœurs Labbec, lié également à notre voix mystère d'hier, Vanessa Wagner? Votre réponse par mail, musiquematin@radiofrance.com. La bonne réponse en fin d'émission.

0: Katia Labeck fait une infidélité à sa sœur ici avec Chick Corea. We will meet again de Bill Evans. On est avec Katia et Maria Labeck en direct dans une poignée de secondes. À tout de suite.
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0: Ce sont deux sœurs presque jumelles nées sous le signe du piano qui sont nos invitées ce matin et toute la journée sur France Musique. Katia et Marielle Labeck, merci d'être là dès 8h.
4: Merci de nous avoir invitées.
0: Vous êtes du matin ?
4: Pas du tout.
0: Bah alors merci encore plus.
5: C'est moi, oui. Moi, en fait, je suis du matin et Katia, elle est vraiment du soir. Bon, on se retrouve dans la journée quelque part.
0: Bon, prête à passer toute la journée sur France Musique jusqu'à 20h. Hein, en
4: avec
0: direct
4: plaisir.
0: Jusqu'à 20h.
4: Ouais.
0: Il est 8h. Le journal Marie-Hélène Duvigneau. Bonjour Marie-Hélène.
6: Bonjour Jean-Baptiste, bonjour à tous. Deux ans après avoir été voté, le pacte européen pour la migration et l'asile entre en vigueur aujourd'hui. L'UE met en place une nouvelle procédure de filtrage des migrants arrivant à ses frontières extérieures. Certaines demandes d'asile pourront être traitées directement à la frontière dès lors qu'elles seront considérées comme peu susceptibles d'aboutir. Le nouveau système réforme aussi la façon dont les demandeurs d'asile seront répartis entre pays de l'UE pour soulager ceux se situant le long des routes migratoires. En France, depuis le vote de ce pacte, 5 gouvernements se sont succédés et la transposition du texte a pris du retard. Le gouvernement qui doit passer par la loi va donc légiférer dans l'urgence sur les mesures les plus sensibles de cette réforme. Les explications de Vincent Chen, professeur de droit public au Centre universitaire rouennais d'études juridiques.
7: Ces mesures sont des mesures qui touchent à la liberté individuelle des personnes. Il va y avoir des mesures privatives de liberté qui n'existent pas en droit français, en tout cas pas avec la même intensité, la même durée de privation de liberté. Et donc, par les contraintes de l'article 66 de la Constitution, une loi est requise pour définir à la fois la durée de privation de liberté et les conditions d'intervention de l'autorité judiciaire. Et là, ça concerne le volet le plus sensible, à savoir l'asile aux frontières. Le droit français prévoit une privation de liberté qui ne peut pas dépasser 26 jours, alors que le pacte prévoit une privation ou restriction de liberté qui peut atteindre 12 semaines. Et il faudra aussi une loi pour toutes les mesures qui auront des conséquences sur les libertés protégées, notamment sur la vie privée familiale et la protection de l'intérêt supérieur de l'enfant.
6: Propos recueillis par Anne Fauquemberg. Donald Trump annule les frappes américaines prévues hier soir sur l'Iran. Le président américain assure qu'un très bon accord a été trouvé. Il évoque même une possible signature en Europe dès ce week-end. L'Iran tempère, indiquant ne pas encore avoir décidé s'il était prêt à signer. Emmanuel Macron interpellé par des médecins et scientifiques français sur la déréglementation en cours des pesticides au niveau européen. Le Conseil européen se prononce aujourd'hui sur le projet de règlement prévoyant notamment d'allonger considérablement la durée d'approbation des pesticides et la période pendant laquelle on tolère l'utilisation d'un pesticide interdit, le temps que les filières agricoles s'adaptent. Ces scientifiques et médecins lui demandent de s'y opposer. Sébastien Lecornu s'inquiète des ingérences numériques étrangères, parlant de menaces lourdes. Le Premier ministre veut en protéger la France lors de la prochaine élection présidentielle. Il entend renforcer nos protections, notamment par de nouveaux référés permettant d'agir rapidement contre les manipulations de l'information. Et enfin, SpaceX sur le point aujourd'hui de réaliser la plus importante entrée en bourse de l'histoire. L'entreprise d'Elon Musk espère lever 75 milliards de dollars lors de l'opération. France Musique, 8h03, l'heure Jean-Baptiste d'accueillir vos invités.
0: Bien bon week-end, Marie-Hélène Duvigneau.
6: Merci,
0: à tout bientôt.
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0: C'est le plus célèbre des duos de pianistes de notre époque. Elles ont ouvert la voie, elles se sont perpétuellement réinventées et elles ont une soif de découverte inextinguible. Katia et Marielle Labeck célèbrent leur 55 ans de carrière sur France Musique toute la journée avec un coffret qui paraît aujourd'hui, les deux pianistes basques qui sont avec nous jusqu'à 20h. C'est un coffret de 3 disques chez Deutsche Grammophon qui mêle inédits et archives de Fanny Mendelssohn à Philippe Glass, de Maurice Ravel à Margaret Bonds. Quel regard pose-t-elle sur ce demi-siècle de parcours? Comment ont-elles vu la vie musicale changer? Qu'est-ce qui aujourd'hui continue de les faire vibrer, de les étonner, de les énerver peut-être aussi? Katia et Marielle Labeck passent la journée avec nous et ça commence maintenant. Bonjour donc à toutes les deux.
1: Bonjour.
2: Bonjour.
0: Alors une question qu'on vous pose peut-être de temps en temps, est-ce qu'on vous confond de temps en temps?
1: Non, pas vraiment. Déjà, on ne nous reconnaît pas du tout si on n'est pas l'une avec l'autre, donc c'est bon. Et non, on ne nous confond pas, je ne crois pas.
2: On est assez différentes. Mais parfois, je suis étonnée, même dans des aéroports où les gens nous demandent si on est jumelles. Et là, pourtant, je trouve qu'on ne se ressemble pas du tout.
0: Non, pas du tout.
2: Non. Vraiment pas du tout. Mais ils sentent quelque chose.
0: Mais sur les pochettes, vous jouez aussi de... Vous habillez parfois pareil.
2: Non.
1: On a une très très bonne photographe, Brigitte Lacombe.
0: Alors d'ailleurs, à propos de photos, dans le livret de ce coffret, il y a une quarantaine d'années de ces photos à elle, Brigitte Lacombe.
1: Oui, c'est exceptionnel. Elle nous a suivis, et on l'a suivie nous aussi, depuis 40 ans. Et c'est vraiment devenu comme une autre sœur, une famille. Elle a elle aussi une sœur d'ailleurs qu'on aime beaucoup, Marion Lacombe, qui fait des documentaires, qui est très douée. Donc on aime beaucoup se retrouver entre sœurs. Et c'était joli pour nous de l'associer à ce disque parce qu'elle a fait partie vraiment même des concerts les plus importants. Elle était là toujours.
0: Quand vous feuilletez ce livret, que vous voyez ces photos, qu'est-ce que ça vous inspire?
2: De très très très bons moments. Voilà, très bon moment, des concerts un peu extraordinaires comme à Valbune, à Berlin, où il y avait énormément de monde. Et oui, je ne sais pas, c'est un peu comme de feuilleter un album photo, c'est beaucoup de souvenirs, mais c'est pas triste, c'est vraiment pas mélancolique, enfin, c'est plutôt joyeux. Et on a l'intention de continuer à faire des photos avec elle. Elle a bien l'intention de nous suivre encore, donc... Ouais, c'était bien.
0: Katia et Marielle Labeck sont nos invités jusqu'à 8h30, mais juste après, vous allez courir pour aller chez Émilie et Rodolphe Bruno Boulmier, puis les grands concerts cet après-midi, relax à 15h et jusqu'au cœur du jazz à 19h. Alors on retourne en enfance pour commencer. Voici la musique de Georges Bizet.

0: Le bal des jeux d'enfants de Georges Bizet avec Katia et Marielle Labeck, c'est sur ce coffret 55 qui paraît aujourd'hui, triple coffret chez Deutsche Grammophon. Je vous regardais, vous étiez très attentive à vous écouter.
1: Mais oui, parce que ça nous rappelle énormément. On avait fait un film qui s'appelait The Love of Emma Bardach, qui était en fait sur la, un peu qui retraçait l'histoire de ces deux sœurs, parce que Emma Bardach était la maîtresse de Forêt et elle était aussi la femme de Debussy. Et elle a eu une fille avec Forêt, Dolly, pour laquelle il a écrit Le Jardin de Dolly. Et elle a eu aussi une fille avec Debussy, qui est Chouchou. Et on se souvenait de ça, le tournage à Giverny. Enfin, je me souviens quand on était au milieu des nénuphars avec le producteur qui tirait la barque.
2: Enfin, dans les nénuphars.
1: C'était assez gai.
2: J'avais les mêmes images aussi dans ma tête. Mais ce sont des très jolies pièces, les jeux d'enfants. C'est vraiment magnifique.
0: Pourquoi les avoir retenus, enfin celui-ci, cet extrait, dans ce coffret?
2: Alors là, je ne peux pas vous dire, on a passé 6 mois à faire le choix pour ces 55 pièces. Ce n'était pas facile. Et pour l'ordre, chaque pièce, on a tout écouté. Petit mari, petite femme aussi, qui est une pièce extraordinaire. Donc oui, on a changé la vie. Et puis finalement, c'est celle-là qui a été retenue. Voilà.
0: Jeux
1: d'enfants. Mais c'est le monde de l'enfance aussi.
0: Qu'est-ce qui vous reste de l'enfance
1: hein? Mais j'espère beaucoup. C'est ce qui nous permet de continuer, de tenir le coup, d'avancer. Et je pense que c'est la partie vraiment précieuse chez tous les individus, c'est cette partie de l'enfance.
0: Vous, l'enfance, vous avez commencé aussi dans la musique, dans le piano.
1: Complètement, ouais. Et on la continue dans la musique.
0: Comment cette carrière a-t-elle commencé il y a 55 ans?
1: Elle n'a pas vraiment commencé il y a 55 ans, tout d'un coup, mais disons que voilà, ce qui a fait commencer, c'est les visions de la main d'Olivier Messiaen, et c'est le disque d'Olivier Messiaen. Parce que ce n'est pas la carrière qu'on fait, que la carrière, mais on fait aussi les 55 ans dans les studios d'enregistrement. Hein. Donc le premier disque, c'était ça, c'est Messiaen qui nous demande d'enregistrer, alors qu'on a 17 et 19 ans, et il nous demande d'enregistrer sa pièce, les visions de la main. Voilà.
2: Sous sa direction.
0: Quelle année ?
2: En 70, c'était...
1: Oui, mais quand il nous a demandé, c'était 69. Ouais, mais le disque est sorti en 70. Voilà.
0: Alors, je propose qu'on vous écoute en 1969, pas au clavier, mais au micro. Écoutez.
3: J'ai joué pour la première fois, justement, avec le Royaume de la Musique, à 8 ans. Et j'avais commencé sérieusement, enfin, grâce à maman, parce que c'était elle qui me faisait travailler 2 heures par jour, après 3 heures, après 4 heures, enfin... Vraiment, elle s'est donnée un mal extraordinaire et j'ai vu commencer vers 6 ans, si vous voulez. À 3 ans, j'allais toute seule, mais là, c'était autre chose. Papa me chantait des chansons et puis j'essayais de les reproduire au piano.
4: Et pour vous, Marielle, comment est-ce que cela s'est passé?
5: Bon, la même façon. C'est-à-dire que j'ai commencé un tout petit peu plus tard, vraiment sérieusement, parce que j'aimais moins ça que Katia. Et puis vraiment, j'ouvrais très sérieusement depuis 4 ou 5 ans, depuis que je me suis présentée au conservatoire. Enfin, j'ai fait aussi le Royaume de la Musique, on a eu notre prix toutes les deux, mais enfin, moi j'ai eu un petit peu plus tard.
0: Vous vous souvenez de cette première interview?
1: Oui, on voulait devenir deux vieilles dames et continuer à jouer. Ben voilà, c'est fait, on est deux vieilles dames, c'est aussi facile que ça.
0: À quel moment avez-vous décidé, imaginé, de former un duo à une époque où il n'y avait pas beaucoup?
1: C'est venu vraiment peu à peu, c'est venu parce qu'on a commencé par cette œuvre, Les Visions de la Maine, et puis vraiment on ne savait pas si on allait former un duo pour 6 mois, pour 1 an, pour 5 ans, pour 10, pour 20, pour 30. Vraiment c'est un peu comme un couple, quand on se lance dans une aventure, on ne sait pas si c'est pour toujours.
2: Ouais, c'est vrai.
1: Et voilà,
2: on ne connaissait pas le répertoire du tout, mais non. On n'avait pas envie de se séparer. On a eu un premier prix la même année et en fait on avait envie de faire la musique ensemble. C'est vrai, on parle de carrière, moi je dirais c'est de partager une vie, de tout partager ensemble. Partager tout, les voyages, les tout, c'est quand même, il n'y a pas que la musique.
0: Vous avez toujours habité dans la même ville?
2: Oui, si possible, dans la même ville.
1: Pas ensemble, mais pas loin.
2: Ouais, mais pas loin.
1: On a toujours été indépendantes, mais proches.
2: Voilà.
0: Quel sentiment éprouvez-vous face à ces 55 ans de... musique, travailler ensemble, en réalité, davantage.
1: On ne s'est même pas rendu compte que c'est passé si vite.
2: C'est passé tellement vite.
1: Vraiment, on s'est réveillé tout d'un coup, l'année dernière, en disant « Ah, mais c'est maintenant 55. Qu'il faut célébrer, parce que 55, c'est deux fois les doigts de la main, donc ça nous plaisait. Et là, on s'est mis à penser à ce projet, mais vraiment, à l'improviste, quoi, c'est venu comme ça.
0: Vous auriez pu uniquement puiser dans votre très riche catalogue. Il y a un choix qui a été fait. Il y a aussi beaucoup, beaucoup d'inédits.
1: Oui, des pièces c'était nouvelles, le but, oui, on a vu. Je vais dire franchement. Au début, on s'est dit, on va juste puiser dans les choses qui nous plaisent le plus. Et puis, on a dit, oh, mais on va quand même mettre 2-3 morceaux nouveaux. Puis, c'est devenu 8, 15, 18, 20 à 25. Je crois que là, on a dit, on arrête parce que sinon, on y arrivera.
2: Parce qu'on rechangeait les ordres à chaque fois. Ça a été très difficile de faire sur un ordre chronologique ou de le faire par style ou de faire ça a été
1: oui, mais on avait beaucoup facile. De choix, on a écouté énormément de musique et il y avait un très grand choix pour les pièces nouvelles.
0: Et parmi ces pièces nouvelles, il y a celle-ci.

0: Troubled Waters de Margaret Bonds. Comment vous avez découvert cette pièce ?
1: Par hasard, j'écoutais tellement de musique et j'envoyais à Marielle toutes les choses que j'écoutais. Et son histoire était belle parce que voilà, elle a été afro-américaine, elle a été racisée, humiliée. Elle était vraiment une pianiste classique, mais qui a été complètement empêchée de faire ce milieu parce qu'à l'époque, à l'époque, la ségrégation existait encore. Donc, elle a été tellement, c'est un symbole. Elle a été tellement courageuse, amie de Martin Luther King, de Leontine Price. Elle a vraiment lutté. Elle a fini par jouer avec l'orchestre
2: de Chicago.
1: C'était la première
2: femme soliste
1: vraiment afro-américaine.
2: Elle était compositeur, pianiste, arrangeur. Elle a fait beaucoup de choses.

0: Extrait de la Spiritual Suite de Margaret Bond's Troubled Water. C'est presque l'ouverture de ce coffret 55 qui paraît aujourd'hui triple coffret chez Deutsche Grammophon pour célébrer ce plus d'un demi-siècle de carrière de Katia et Marielle Labeck qui nous font l'amitié d'être en direct sur France Musique tout au long de la journée. Il y a plusieurs compositrices sur ce coffret. Quel est votre regard sur ce mouvement de redécouverte de compositrices? Vous en parlez d'ailleurs dans le livret.
1: Il était temps.
0: Vous dites d'ailleurs, comme beaucoup d'interprètes, on ne s'est pas assez intéressé à
1: complètement.
0: Elle.
1: On était beaucoup plus en rapport avec les compositrices de notre siècle. On a joué Anna Thorvaldsdottir, Betsy Jolas à l'époque, Hélène Twiffy-Zwilich. On a créé son concerto à New York. Mais justement, l'époque 18e, 19e, on n'avait vraiment jamais joué ce répertoire-là. C'était très difficile. Mais c'est aussi difficile quand on pense que le père de Fanny Mendelssohn lui écrivait des lettres pour lui demander de rester à la maison et de s'occuper que des tâches domestiques et que c'est ça. Et même son frère, ouais. Félix, lui disait non, la musique, c'est quelque chose de sérieux, donc c'est pas fait pour les femmes. Donc oui, il était temps qu'on s'intéresse
2: à ça. Elle s'est battue, elle a écrit plus de 469 pièces, je crois, elle dirigeait aussi sa musique, elle a été publiée seulement un an avant son décès. Donc oui, ce sont des femmes. En fait, toutes ces femmes qui sont représentées là dans l'album sont des femmes qui ont une histoire assez personnelle. Et on a voulu aussi jouer un peu des pièces très courtes de Lili Boulanger parce que c'est une histoire assez très belle. Enfin, Nadia Boulanger, tout le monde la connaît, elle était extraordinaire. Et sa sœur aussi, elle a eu un prix de Rome à 19 ans, elle était tellement douée. Et décédée à 24. Donc c'était... Oui, on était contente de leur rendre un petit hommage comme ça, à notre façon.
0: C'est votre histoire personnelle aussi que raconte ce coffret ?
2: Non, oui, forcément, puisque c'est un peu les musiques qui nous ont suivies depuis les années 70, en fait. Mais c'était bien même pour nous de réécouter, parce qu'on n'écoute jamais. Moi, une fois qu'un disque est fait, on l'entend parfois à la radio.
0: Ouais, vous êtes très attentive quand vous vous écoutez.
1: Oui, parce qu'on le découvre.
2: Oui, on le découvre.
1: Alors, un peu moins le récent, évidemment, parce que c'était que l'année dernière.
2: Mais souvent, j'ai plus de plaisir à écouter, si j'écoute comme ça à la radio, quelque chose plus longtemps, si j'attends 10 ans. Ou alors, à ce moment-là, je trouve que c'est bien, c'est drôle, c'est comme des photos un peu. Quand j'aime pas les photos, j'attends 10 ans. Après, je les trouve très très belles, ces photos. Il faut attendre un peu.
0: Est-ce que vous pensez qu'il a fallu vous battre davantage parce que vous étiez des femmes ?
1: Certainement. Au début, oui.
2: Oui, peut-être au début, oui.
1: C'était pas quand on arrivait et qu'on disait à l'accordeur ce qu'il fallait qu'il fasse sur les pianos. À 17 et 19 ans, il ne nous prenait pas tout le temps au sérieux,
2: oui.
1: Mais c'est clair.
2: Oui, mais bon.
0: Vous avez montré la voix, il y a beaucoup de duos de pianistes maintenant qui sont de plus en plus programmés.
1: Oui, ça, on est très fiers de ça. Ouais. Parce que quand on a commencé, je me souviens la première fois qu'on a joué à Boston, on a dit ah, mais ça fait 27 ans qu'il n'y a pas eu un duo de piano à Boston, Los Angeles, la même chose. Enfin, tous les endroits où on a commencé, on nous disait ça. Donc, oui, c'est vrai que c'est bien parce que c'est toujours une formule qui n'existe pas dans les conservatoires. On ne peut pas rentrer en classe de deux pianos. Il faut d'abord être pianiste soliste. C'est ce qu'on avait fait, nous. Mais
2: ce qui est bien, d'ailleurs, aussi, parce que ça permet de se développer. Je pense que c'est pas bien de commencer pour... Souvent, on a eu des petites sœurs qui nous demandent des conseils, mais de commencer tout de suite à deux, je ne crois pas que ce soit une bonne idée. Je crois que c'est bien de travailler séparément et ensuite de se retrouver. C'est ce qu'on a fait, mais ce n'était pas un calcul de notre part, en fait. Ça s'est fait comme ça.
0: Il y a aussi beaucoup de création. Vous avez contribué à construire ce répertoire. Ouais. On le découvre aussi aujourd'hui. C'est ça qui fait que vous êtes, je le disais en présentation, toujours réinventé. C'est d'être en échange.
1: Le support des compositeurs, pour nous, ça a été très important, effectivement. Parce que c'est Messiaen qui nous a introduit à Berlioz, qui nous a introduit à Boulez, qui nous a introduit à Ligeti. Il y a toujours eu une ligne musicale chez nous. Et ça continue aujourd'hui avec Philippe Glass qui nous a présenté Bryce Dessner, qui nous a présenté Nico Mouly. Ouais, Bryce Dessner et David Chalmin travaillent beaucoup ensemble. David qui sera dimanche sur l'émission de Thomas Verkrage. Et donc oui, il y a une espèce de famille musicale qui s'est créée au fur et à mesure. Et c'est notre force, c'est notre soutien.
0: Alors il y a une petite curiosité sur ce coffret, c'est qu'il y a des pièces que vous avez réenregistrées. Pour quelle raison ?
1: Parce qu'on n'est jamais content de ce qu'on a fait avant.
0: C'est le cas notamment du Jardin féerique. J'ai compté, vous avez enregistré au moins 3 versions.
2: Ouais, mais c'est la troisième. Elles sont toutes trop lentes.
0: Vous êtes prête à jouer un peu à une petite tribune des critiques de disques? 3 versions du Jardin Féerique, 3 fois les Sœurs Labec. On commence en 1985.

0: l'été parce qu'on n'aura pas le temps à l'émission.
1: Alors, on avance 20 ans plus tard, 2006.
0: Mais encore trop lent, on n'a rien compris. Non.
2: Jamais trop tard pour rien faire.
1: Et encore plus tard, 20 ans après, votre nouvelle version.
0: Ça va.
1: Qu'est-ce qui change ? Le tempo seulement ?
0: Oui, on a eu cette manie, quand on était vraiment très jeune, de jouer ou très lent ou très vite. Donc il n'y avait pas vraiment de demi-mesure. Il y a 20 ans, c'était le début de notre label discographique, KML Recordings, qui est distribué par Deutsche Grammophon. Mais à l'époque, il ne l'était pas, donc on a commencé il y a 20 ans. Et c'était la première fois qu'on re-enregistrait depuis un certain temps, parce qu'on avait arrêté avec Philips en 97, donc ça faisait quasiment 10 ans après, et il nous a fallu ce temps-là. Et on n'a pas encore eu le courage de jouer que le tempo avance et que ce soit... Voilà, c'est un jardin féerique, c'est deux enfants qui marchent dans un jardin. Ils ne peuvent pas marcher trop lentement, ils sont des enfants.

0: La suite sur cet album, ce coffret, Le Jardin Féerique, Ma Merlois, Maurice Ravel, Katia, Marielle Labec. Vous le jouerez, ce Jardin Féerique, le 11 octobre au Palais Garnier?
1: Bien sûr, ah oui, évidemment. Ah. C'est une pièce dont on ne se lasse pas. C'est toujours tellement beau, parce qu'avec très peu de notes, Ravel exprime l'essentiel. Et rien que le début, c'est vraiment quatre notes.
2: C'est magique.
1: Et c'est toujours magique.
0: Et jouer au Palais Garnier le 11 octobre, c'est magique.
2: Ben on vous le dira pour... le 12.
1: Oui, mais pour nous, oui, c'est déjà magique d'y penser, ouais, parce que c'est une salle, ouais, mythique. C'est on a joué dans beaucoup d'opéras, surtout en Italie, à La Scala, à Napoli, Massimo, à Palermo.
2: Garnier,
1: mais pas Garnier. Alors voilà.

0: Voilà, on était jusqu'au bout en parlant dessus, ce jardin féerique oui. de Maurice Ravel, qu'on entendra le 11 octobre au Palais Garnier pour votre concert un peu anniversaire.
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0: Katia et Marielle Labec avec nous toute la journée à l'occasion de ce coffret qui paraît aujourd'hui, c'est Deutsche Grammophon, 25 inédits, 30 historiques, 3 disques, quelques autres concerts en plus du 11 octobre. On vous entendra le 27 juillet à Biarritz, au Touquet le 14 août, à Marseille le 6 octobre, à Rouen le 14 octobre et puis un peu plus tard au festival Pianoscope à Beauvais le 18 octobre. On va se quitter avec certains de vos choix musicaux, il y en aura d'autres juste après avec Émilie et Rodolphe. À chaque fois, vous nous dites de quoi il s'agit et la raison pour laquelle vous l'avez choisi. On commence avec ça.

0: Michel Béroff, les 20 regards sur l'enfant Jésus, ça c'est un concert qui m'a tellement impressionné. Michel avait 16 ans, il jouait tout ça sans partition évidemment. Et c'est la façon de jouer les basses, je crois que ça m'est resté depuis ce moment, parce que j'ai beaucoup de plaisir à jouer les basses. Et voilà, et c'est lui qui nous a offert la partition des Visions de la Maine. Donc on a commencé comme ça, on a commencé notre vie à deux pianos. Je préfère parler de vie que de carrière.
1: Visions de la Maine qui referme d'ailleurs ce coffret, vous fermez le coffret avec votre premier disque finalement.
2: Oui, exactement.
1: Deuxième choix.
2: Ça, c'était le morceau préféré de mon papa. Et c'est mon pianiste préféré, Christian Zimmermann. Il est incroyable.
1: Votre pianiste préféré, après votre sœur.
2: En pianiste solo, j'ai dit.
1: Troisième choix.

0: Et ça, c'est David Chalmin, c'est encore mon choix, parce que je trouve que c'est un musicien extraordinaire. Et voilà.
1: Qu'on retrouvera dimanche avec Thomas Bergracht. Et qui est important aussi dans votre vie. On va se quitter avec ça.
0: Incroyable. Thom Yorke, il est juste génial. Et ça m'a influencé énormément. Vraiment énormément. Sa voix, tout, c'est un, toute la musique qu'il crée, pour moi, c'est un des plus grands compositeurs qui soit. Il connaît, il sait pas lire et il sait pas écrire, mais ça fait rien, ça n'a pas d'importance.
1: Vous partagez ce goût ?
2: Oui, oui, absolument.
1: Ben on se quitte avec Radiohead, mais on se quitte pas pour longtemps. Il va falloir que vous courriez jusqu'au studio d'Empiste, Débidi et Rodolphe qui vous attendent dans quelques instants. Un grand merci d'être venu si tôt et pour
0: merci
1: une si longue
0: vous.
1: Journée. Et bravo pour ce coffret 55 qui paraît chez Deutsche Grammophon. Rendez-vous
0: beaucoup.
1: Entre autres le 11 octobre au Palais Garnier. Un grand merci à Adrien Landivier, Julia Macarès, Valentin Lévy-Chaudet, Maxime Laporte, Yacine Bouzard. La Voix Mystère, il y a une demi-heure, c'était celle de Philippe Glass qu'il fallait reconnaître, qui parlait dans cette archive en français. Oui, ça lui arrive. Ouais. Et lundi, notre invité sera Alain Altinoglu. 8h30, donc presque 31. Émilie et Rodolphe, elles arrivent dans quelques instants. Bonjour.
3: Bonjour, Jean-Baptiste. J'espère qu'elles sont en basket et qu'elles arrivent tout de suite.
0: Je croyais pas que ça allait me faire
1: Oui, elles sont en basket.
0: Bon.
3: Eh bien, à demain.
1: Demain, c'est samedi.
3: Ah, ok.
1: Vous voulez qu'on se retrouve demain ?
3: Non, pas forcément.
4: Je crois que Rodolphe vous invite. Apparemment, il a très envie de vous voir demain.
3: Non, mais je croyais qu'on était que lundi.
1: C'est dans 2-3 jours. Allez, bon week-end.
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4: Elles arrivent, Rodolphe.
3: J'espère,
4: bonjour
3: j'espère.
4: À tous.
3: On ne va pas se perdre. Normalement, c'est tout droit. Dans
4: oui.
3: Le couloir.
4: Non, oui, alors ça tourne un petit peu,
3: oui,
4: comme toujours,
3: vrai.
4: À la Maison de la Radio.
3: Faut
4: mais
3: prendre le bon sens.
4: Elles devraient nous trouver. Eh bien, Jean-Baptiste a parlé de leur dernier disque, 55. Il vous en a fait entendre des extraits. On écoute, nous aussi.
3: Fête, c'est extrait de Debussy, Les Nocturnes.

0: Il fallait bien une fête pour ouvrir cette émission, cette empiste de Debussy. Ces fêtes et ce nocturne, Katia et Marielle Labeck sont avec nous. Bonjour.
1: Bonjour.
2: Bonjour. Bonjour.
0: Merci d'être à nos côtés.
3: Émilie, je ne veux pas casser l'ambiance dès le début.
0: Qu'est-ce que vous allez me dire?
3: Je sais laquelle des deux nous écoute le plus souvent.
0: Est-ce que vous allez le dire?
3: On va voir si c'est au fur et à mesure de l'émission, on voit laquelle des deux connaît mieux l'émission.
1: Mais je vais le dire parce que moi, je ne conduit pas, et Marielle conduit. Donc, quand elle est dans sa voiture, elle est avec vous tout le temps.
4: Et souvent tôt.
0: Et vous vous rendez compte comment il vous affiche comme ça dès le matin?
1: Je sais, mais c'est pas grave. Et moi, j'ai pas de honte à dire, pendant ce temps-là, je dors.
3: Et Marielle nous écoute et nous envoie même de temps en temps des petits messages pour réagir à l'actualité du
4: disque. Oui, mais j'ai une période où, je sais pas, récemment, j'ai un peu moins écouté, on n'était pas là, on était vraiment loin, et une petite baisse d'écoute, là.
3: Vous êtes pardonné, parce que là, vous allez être obligé d'écouter l'émission.
0: Oui, jusqu'au bout. Et on va commencer avec la question qu'on pose à peu près à tous les invités qui passent dans ce studio. Quel est votre rapport au disque? Est-ce que vous aviez des disques quand vous étiez enfant? Est-ce que c'est un support que vous aimez? Comment est-ce que vous écoutez la musique aujourd'hui?
1: On a vécu que par les disques, parce que le reste sur la Côte Basque, à cette époque-là, n'existait pas. Il n'y avait pas de concert, il n'y avait pas d'orchestre, il n'y avait pas de festival. Ouais. Donc, on avait les disques passés maman et papa, donc beaucoup d'opéras italiens et les grands pianistes Rubinstein, Horowitz, Sanson François, beaucoup. On a grandi comme ça.
4: Et beaucoup d'opéras, oui. Notre père était médecin et il adorait l'opéra. Il faisait la figuration du Grand Théâtre de Bordeaux, tout c'est drôle. Et en même temps, il était champion de France de rugby, enfin, et comme beaucoup de médecins,
3: Il avait une bonne culture générale musicale.
4: Donc on écoutait la Callas, on écoutait Vivaldi, on écoutait beaucoup.
3: Et des disques, vous en avez fait vous aussi beaucoup par la suite. Et quel est votre lien au label? Parce que je regardais un petit peu, Erato, EMI, Philips. Vous avez créé votre propre label à une époque où ça ne se faisait pas encore tant que ça. Beaucoup d'artistes.
1: Il y a 20 ans, on fête aussi les 20 ans du label.
3: Et puis Deutsche Grammophon maintenant qui nous distribue.
1: Mais ça reste toujours votre label. Oui, c'est toujours notre label et Deutsche Grammophon nous distribue. Mais au début, personne n'y croyait parce qu'en fait, c'est ça. Personne croyait dans un label d'artiste. Et c'est vrai, c'est extrêmement difficile. On a été aidé au début dans la distribution par Abeille, mais c'est le seul à l'époque qui a cru en nous et qui a accepté de. Il nous l'a dit d'ailleurs. Il nous dit mais Yves Rizel nous dit moi j'aime pas beaucoup les labels des artistes, ça ne dure jamais. Mais ok, on va essayer. Puis ça fait 20 ans quand même, donc c'est bien. Et maintenant c'est Deutsche Grammophon depuis 10 ans qui nous soutient et qui nous aide. Voilà.
0: Alors on est heureux parce que en plus non seulement vous écoutez des disques depuis toujours, mais vous continuez à écouter des disques et à écouter des artistes, à découvrir des artistes. Et on va en parler avec vous, avec des choix que vous nous avez donnés. On va commencer avec Giovanni Antonini dans une grande intégrale à Haydn dont on parle souvent. Mmh. On l'écoute et puis vous nous en dites un mot juste après.

0: Le final de la 44e symphonie de Haydn, le Giardino Armonico et Giovanni Antonini qui le dirigent. C'est le tout dernier volume de cette intégrale Haydn. Et alors, elle nous plaît particulièrement avec Rodolphe parce qu'en plus, c'est un bel objet. Ouais. Je sais pas s'il y a des photos avec qui illustrent la musique. Alors, Giovanni Antonini, vous nous l'avez dit pendant qu'on écoutait cette symphonie, Katia et Marielle Labeck, vous l'aimez tout particulièrement. C'est un ami cher. C'est avec lui aussi que vous êtes entrée dans le monde de la musique baroque.
1: Oui, absolument.
2: C'est pour lui parce qu'on voulait tellement jouer avec lui, on est allé le trouver pour lui dire, voilà, on voudrait vraiment jouer. Et il m'a dit, mais moi, je peux pas, avec vos instruments, vous allez nous tuer. Alors, on a fait le tour des makers, je sais pas comment on dit, des fabricants de fortepiano pour trouver l'instrument qui serait l'idéal pour les concertos de Bach avec Giardino Armonico, et c'était le Silbermann, et on a fait construire un à Milan et l'autre à Washington, parce que sinon on n'aurait jamais eu le temps de construire. Chaque luthier a mis 2 ans pour construire, nous il nous a fallu 1 an pour s'habituer, et puis en l'an 2000, c'est-à-dire il y a 26 ans, on a commencé les tournées avec Giardino Armonico, et c'était un plaisir.
1: C'est un plaisir énorme.
2: Parce qu'il a une façon de gérer son énergie très particulière. C'est quelqu'un qui il contrôle tout, dans le sens où il sait très bien ce qu'il veut, donc il travaille énormément, et au moment du concert, il y a une énergie énorme. Et après, dans la vie, c'est l'inverse. Il refuse absolument de dépenser son énergie pour rien, donc on s'amuse beaucoup avec lui en même temps, justement pour son effet comme ça, très pince sans rire. Il est toujours un petit peu sur la dépression, mais pas du tout en fait.
1: Très beaux enregistrements des symphonies de Haydn, je crois que j'ai tout écouté en fait, depuis le début.
0: Ça finit en 2032, on a encore un peu de temps.
1: C'est incroyable. Symphonie de Beethoven aussi qu'il a enregistrée, que j'adore, et puis bon, découvert grâce aux 4 saisons en fait, ouais. Avec Giardino, je me souviens, c'est Victoria Moulova nous avait offert ce disque. Je crois, tu vas pas me faire écouter les 4 saisons. Et j'ai écouté ça et on était complètement
3: c'est
2: bouleversant, vraiment.
1: Oui, voilà. Ça fait un petit moment qu'on en parle, mais c'est compliqué. Parce que même tout le groupe de Giardino Armonico ne vit pas évidemment à Milan comme Giovanni, donc ils sont un peu partout dans Italie. Il faut faire venir les instruments. Paul McNulty, évidemment, parce que j'adore ces pianos, qui m'avaient été conseillés aussi par Bob Levin, qui lui aussi joue tellement bien du fortepiano.
0: Il y a un DVD, d'ailleurs, sur lequel on vous voit très concentré jouer ses Bachs avec Giovanni Antonini.
1: Très concentré. Ouais, vraiment, c'était le tout début. C'était le deuxième ou troisième concert à Vienne. Moi, je ne voulais pas que ce soit filmé. Comme d'habitude, j'ai toujours refusé. Je ne voulais pas que les concerts soient enregistrés ou filmés. Maintenant, c'est tout comme ça. Maintenant, tout est filmé. C'est vrai, il faut vraiment vivre avec les caméras.
3: On n'est pas filmé, nous.
0: Profitez-en.
1: C'est bien.
0: Merci.
1: C'est vraiment, ça change tout. Et après, Giovanni m'a dit, mais de toute façon, non, si on n'accepte pas, c'est tout. Il me dit, on n'aura pas le concert non plus. Donc, de toute façon, ça ne va jamais sortir. Ne t'inquiète pas et tout. Puis finalement, ça a été...
0: Encore aujourd'hui, on le voit.
1: Oh là là,
2: et vraiment, on ne regrette pas du tout. Wow. C'était un très, très beau concert. On avait tous...
1: Il nous a appelés, je ne sais pas quand, il nous disait, bon, alors on doit les refaire, on doit les rejouer, je viens de réécouter les concerts à Vienne, c'était vraiment bien. Donc ça m'a fait plaisir, parce que c'est vraiment un musicien qui aime énormément. Donc.
3: Alors, le lien que vous avez aussi au disque, j'ai l'impression, pour vous, c'est aussi un moyen de découvrir des artistes, notamment des jeunes artistes. Vous êtes très intéressé par la jeune génération. Plusieurs fois, quand on s'est rencontrés, qu'on a parlé, vous m'aviez parlé, par exemple, de Bryce Dessner, avant même qu'il soit le compositeur connu. Vous le connaissiez déjà depuis des années. Vous
2: jouez sa musique. Oui, grâce à Philippe Glass.
3: Vous m'aviez parlé d'un jeune, à l'époque, presque personne ne connaissait, qui s'appelle Víkingur Ólafsson, qui depuis maintenant fait une belle carrière. Et là, vous nous avez proposé d'écouter un coup de cœur, le premier disque d'un pianiste dont on commence à entendre beaucoup parlé, qui s'appelle Alexander Malofeyev. Je crois que c'est un grand coup de cœur de vous deux que vous avez écouté.
2: Il m'a énormément impressionné. J'en ai parlé à Marielle, qui en a parlé à son mari. Tout le monde en a parlé. Il est impressionnant.
3: Donc c'est le coup de cœur de la famille, on peut dire.
1: Bonjour la famille.
3: Eh bien, on l'écoute ici dans l'étude tableau, opus 33, numéro 8 de Rachmaninov.

0: Étude tableau en ut dièse mineur, opus 33, numéro 8 de Rachmaninov, par le coup de cœur récent des sœurs Labeck, Alexander Malofeyev. Alors, c'est un coup de cœur, moi, qui m'a encore plus interpellé, parce que j'ai pas l'impression que votre lien à Rachmaninov, toutes les deux, soit très fort. Vous avez enregistré il y a très très longtemps pour Erato.
1: Ah oui, et contre...
2: C'était un échange de Rachmaninov, et comme ça, on pouvait enregistrer Bartok. Sinon.
1: C'était complètement un échange, oui, oui. C'était pas de gaieté de cœur, comme on peut dire, et c'était un deal avec Erato. Si vous voulez enregistrer Bartok avec Drouet et Gualda, alors vous nous donnez Rachmaninov. On a dit bon, d'accord. Donc on a ouvert la partition, on a fait le minimum possible.
3: Est-ce qui ne vous plaît pas chez Rachmaninov?
1: Ah non. Ce qui ne nous plaît pas, c'est que l'écriture, c'est comme un double piano.
2: Oui, mais pas dans toutes les pièces. C'est surtout dans une suite et la première pièce avec tous ces accords et que tout le monde joue. Je ne sais pas s'il y aurait moyen de le phraser mieux d'ailleurs. Je pense que si on jouait aujourd'hui,
1: oui,
2: on
1: si le jouerait. Tu phrases tout seul, c'est mieux.
2: Oui, c'est ça. Et même à deux.
1: Si tu retires la partie du deuxième piano ou la partie du premier piano.
2: Ce sont que des accords à l'unisson et les mêmes. Donc, c'est vrai que ça nous avait un petit peu. Mais après, moi, j'ai écouté Martha jouer la valse. C'est magnifique. Donc, en fait, et quand je l'entends lui jouer Rachmaninov.
0: Et c'est presque un Rachmaninov symphonique.
2: C'est magnifique.
0: Et l'orchestre de Rachmaninov est beau quand même.
2: Magnifique. Moi, j'adore les concertos. Oui, j'en écoute beaucoup.
0: Plus que Katia, j'ai l'impression.
2: Oui, peut-être.
1: C'est clair.
3: Alors, vous parlez de jeunes musiciens. Aujourd'hui, il y a beaucoup d'artistes qui font des fondations, des académies. Alors, Martha Argerich, évidemment, a souvent invité des jeunes musiciens à jouer autour d'elle. Mais aujourd'hui, on voit qu'Alexandre Tarot a lui aussi lancé sa fondation pour aider les jeunes musiciens parce que c'est de plus en plus difficile pour eux de grandir dans le monde classique actuel. Est-ce que c'est quelque chose que vous pourriez faire, soutenir?
1: Mais on a déjà fait notre fondation.
3: C'est ce qu'on se disait avec Rodolphe, on se demandait où en était la fondation.
1: Mais c'est une fondation italienne, mais on l'a créée il y a plus de 20 ans aussi, il y a 25 ans.
3: Vous êtes à chaque fois avant tout le monde, hein, c'est fou ça. Le label, la fondation, désolée. C'est bien,
1: non,
3: c'est bien.
1: On l'a fait, et pas pour soutenir que des musiciens, parce que justement en Italie, il y a pas mal de fondations, comme Buitoni, en fait, qui soutiennent très très bien les jeunes musiciens. Et on a commencé par soutenir un vidéaste qui s'appelle Tal Rosner. Et on lui a permis de construire des images sur les musiques qu'il choisissait. Et ça nous paraissait important tout le temps, ce rapport de l'image avec la musique. Et on a commencé comme ça. On a soutenu une chanteuse flamenco, des musiciens rock. Récemment, nos amis, Florence et Isabelle Lafitte, parce qu'elles ont commencé vraiment un catalogue d'œuvres de piano. Et c'est un travail immense qu'elles font très très bien, et nous on n'avait jamais eu le courage de le faire et jamais eu la patience et le temps, et donc on les a soutenues pour qu'elles puissent faire ça. Et d'ailleurs elles ont aussi fait l'arrangement du Lieder de Fanny Mendelssohn qui était pour piano solo, et c'est elles qui l'ont arrangé pour nous pour quatre mains. Voilà.
0: On va vous faire écouter une voix

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0: L'ensemble Pygmalion, Raphaël Pichon et la voix de Sabine Devielle dans ce Jules César de Handel. Et pendant ces 8 minutes 10, Marielle Labeck, j'ai l'impression que vous aviez presque les larmes aux yeux. Ah, vous aviez les larmes aux yeux à écouter la voix de Sabine Devielle.
1: Je ne sais pas d'où elle vient, cette voix. C'est extraordinaire. Extraordinaire. Tellement émouvant et tellement pur. Et tous les phrasés, et lui aussi, hein, Raphaël Pichon.
2: Lui, il est génial aussi.
1: Extraordinaire. Ça, c'est vrai. La première fois qu'on en a entendu parler, là, c'était par John Lloyd Gardiner. Il lui a dit, oui, il est vraiment formidable. Il y a vraiment, il y a longtemps.
2: Oui,
1: il y a longtemps. Puis maintenant, tout le monde le connaît.
2: Ouais. Et elle, alors, là, on l'a rencontrée pour la première fois aux Victoires de la musique.
1: Voilà.
2: Et on était vraiment sidérés, parce que ce genre d'émission, c'est tellement difficile en direct, tu vois. Et tout d'un coup, elle commence à chanter comme si de rien n'était, avec la voix au perché. C'est sublime.
1: Quel talent. Et en plus, ils ont deux enfants. Alors là, j'aimerais bien avoir la recette. Je ne sais pas comment ils font. Mais vraiment, je ne sais pas comment ils font.
0: Du baroque, et seulement, parce que Sabine Devielle, on l'a même entendu dans Stravinsky, le Rossignol. Et c'est vrai que c'est une voix qui va à tous les répertoires.
2: Elle est vraiment exceptionnelle.
1: Elle est exceptionnelle.
2: C'était une très, très belle rencontre. C'était il n'y a pas longtemps. Donc voilà,
1: je la connaissais, mais on ne l'avait jamais rencontrée.
2: On ne l'avait jamais rencontrée. Et elle est aussi sympathique qu'elle est extraordinaire chanteuse.
0: Oui, très très modeste en plus comme personnalité de la musique.
3: Et c'est faire de la musique en famille, puisque Sabine Devielle et Raphaël Pichon sont également ensemble. Et pour vous, c'est important aussi la notion de famille, j'ai l'impression, pour faire de la musique.
1: Oui, bien sûr.
3: Et même le studio, parce que quel est votre lien au studio? Je vous avais rencontré en Italie dans votre studio, je crois que dans le Pays Basque, vous avez votre propre studio et vous enregistrez votre disque dans votre studio. C'est important, le studio en famille.
1: Oui, studio de David Chalmin, c'est lui qui s'en occupe, c'est pas moi.
2: C'est un travail énorme. À présent, on a toujours le studio à Rome, mais les derniers enregistrements, on a fait dans le studio de David, qui est notre producteur depuis 20 ans. Il a produit les disques de KML Recordings, et qui est extraordinaire, et qui est, c'est la famille, et on se sent complètement en confiance et rassuré. Il a une façon d'écouter et différente, parce que justement, il ne vient pas que de la musique classique. Et c'est très important pour nous, parce qu'il marque tout, il écrit tout, enfin, il sait très bien tout ce qui s'est passé. Donc, c'est une aide précieuse.
3: Et le studio, le fait d'avoir son propre studio, ça vous permet d'enregistrer aux heures que vous voulez.
1: Ça, c'est extraordinaire. C'est un tel luxe, surtout pour moi. Parce que moi, j'ai gros problèmes en enregistrement. J'aime pas
2: Marielle n'est pas la personne plus sympathique en studio d'enregistrement. Ça, il faut le dire.
1: Je le reconnais.
2: Autant elle peut être tout à fait adorable quand elle t'amène des croissants le matin ou quand elle fait des... Mais lorsqu'il s'agit de la faire rentrer dans un studio, c'est très difficile.
3: Donc, c'est
2: Et ça aide beaucoup. Il y a le petit chien qui s'appelle Satie, comme Eric Satie, et il arrive à détendre un peu l'atmosphère.
1: Non, c'est difficile d'accepter ses limites, donc on veut toujours faire mieux, on veut toujours refaire. Finalement, on se rend compte que les premières prises étaient beaucoup mieux. Enfin, oui, il y a une espèce de travail, et en fait, il faudrait enregistrer avant de faire des concerts, faire les concerts et re-enregistrer après.
3: C'est un peu comme un psy,
1: finalement,
3: en fait.
1: Finalement, je trouve que toutes les choses deviennent organiques, parce qu'on est en enregistrement et on essaye des choses, c'est forcément. Et finalement, quand on est au concert, on n'a plus le temps d'essayer, là, il faut y aller. Et il faut vraiment, on se lance, et finalement, ça devient organique après plusieurs concerts. Parce qu'on veut garder une certaine liberté, parce qu'à deux pianos, c'est pas facile. Et donc, pour ça, il n'y a que le temps. Et la musique, c'est pas de instant coffee, on peut pas faire ça tout de suite bien. Je crois pas trop. Alors j'ai du mal souvent d'enregistrer des musiques avant de les avoir jouées sur scène, et c'est toujours un peu.
2: Mais il faut aussi accepter que tout change. C'est-à-dire, justement, il n'y a pas deux concerts qui se ressemblent et il n'y a pas deux enregistrements qui se ressemblent. Et c'est vrai que si on enregistre, on fait des concerts, on re-enregistre, ça va être différent. Pas forcément mieux. C'est à voir, parce que parfois sur scène, on prend aussi des mauvaises habitudes. On se fait plaisir, on va trop vite, on va surtout.
1: Non,
2: moi.
1: Jamais.
2: Voilà. Ça, c'est un reproche que j'ai bien entendu. Et donc, c'est pas forcément mieux, c'est différent. Il faut accepter les différences. Je crois que d'une façon générale, quand on est musicien, c'est plus sage d'accepter ces différences.
1: Quand on a enregistré avec Olivier Messiaen, donc notre premier disque, c'était incroyable. Il était très, très méthodique, très, très précis. Donc, il fallait enregistrer de A à B, B à C, C à D. C'est incroyable. On n'enregistre pas comme ça. J'aime bien faire on se fatigue beaucoup aussi parce qu'on joue beaucoup. Mais,
2: oui, mais aussi parce que tu avais 17 ans et tu n'aurais jamais osé
1: et là, je
2: dire
1: me sentais bien,
2: quoi
1: je...
2: que ce soit à
1: Olivier Messiaen. Non, j'avais rien dit.
2: C'est évident. Par elle, on a enregistré le concerto de Berlioz qui n'est toujours pas sorti. C'est Luciano qui dirigeait avec l'orchestre de la Scala. On espère arriver à le faire sortir un jour, cet enregistrement.
0: Et surtout qu'on n'entend pas beaucoup.
2: Luciano, que de toute façon, quand il disait ça va, on l'a, là, Marielle ne disait rien. Mais il y a peu de personnes qui ont cette autorité sur Marielle.
0: Vous parliez de David Chalmers, on l'écoute tout de suite.

0: Before the End, c'est donc extrait du dernier disque de David Chalmers, donc enregistré dans ce fameux studio dont
1: dans
0: vous
1: son
0: parliez,
1: fameux studio que, où Thomas est venu justement
0: oui,
1: pour l'émission de dimanche. Et ça s'est très bien passé parce que c'est tellement extraordinaire ce studio, mais c'est David qui l'a créé évidemment. Et c'est très compliqué de gérer un studio. Il y a toujours des choses à lâcher, à reprendre, à changer. Enfin bon, vous savez ça sûrement.
0: Ça sera écouté dimanche soir à 21h. Et puisqu'on parlait de musique, alors on appelle ça les musiques actuelles, comme ces musiques classiques étaient plus actuelles finalement. Mais on va aussi parler de Paul McCartney. Alors est-ce que vous écoutez, vous Marie, alors vous Katia, vous êtes au fait de tout ce qui se passe aujourd'hui dans les musiques de votre temps. Vous Marielle, vous restez plutôt classique?
2: Moi, non, j'aime bien toutes les musiques, mais on a écouté les Beatles.
1: Mais je ne crois pas qu'elle ait entendu cette chanson, en tout cas.
0: Alors racontez-nous celle de Paul McCartney.
1: Mais il est étonnant, il a 84 ans, il a l'énergie de continuer.
2: Ouais, il est jeune.
1: C'est très jeune, bien sûr. Et il a encore des... Il invente des mélodies incroyables. Et quand au moment où il s'est séparé des Beatles, il avait tous les Beatles contre lui parce qu'ils n'étaient pas d'accord. Il est reparti à zéro dans un petit bus avec sa femme qu'il avait mis dans son groupe, avec ses enfants, avec les chiens, avec les... tout ça, voyager ensemble. Et il est reparti de zéro. Il s'arrêtait dans les universités sans être booké en disant aux gens, vous avez envie d'avoir un concert de Paul McCartney? Les gens n'y croyaient pas. Mais oui, il est dans le bus, on peut descendre, on peut s'installer, faire un concert. Et il est reparti vraiment à zéro, quoi. Donc je trouve ça très inspirant. Après, il ne faut pas avoir de similitude entre Before the End et Days We Left Behind.
0: Oui, c'est ça, oui.
1: Moi, je pense quand même qu'on a encore beaucoup de Days Ahead.

0: Days We Left Behind, la musique de Paul McCartney. Et les Beatles, c'est un peu comme Jean-Sébastien Bach, finalement. C'est une musique qui peut toujours être reprise dans plein de formes différentes. Et elle marche toujours.
1: C'est vrai. Mais c'est vrai, mais c'est Paul McCartney, il existe avec ou sans les Beatles. Et il est un musicien extraordinaire. Il a gardé cette énergie folle. Et il continue à créer, il continue à faire sa musique. Et... Non, c'est un bel exemple aussi de longévité.
2: Alors, comme vous savez qu'En Piste est écouté par des millions et des millions de personnes, donc il y a deux vœux. Donc, enregistrer Concerto de Mozart avec Antonini et rencontrer Paul McCartney.
1: Exact.
2: Voilà, on les lance comme ça.
0: Et surtout que Paul McCartney nous écoute régulièrement, je crois.
2: Je pense aussi. En tout cas, nous, il y a un vœu qui va être exaucé, c'est que je pense que les prochaines saisons qui arrivent, vous allez être plus souvent à Paris. Peut-être pour une raison qui fait qu'il me semble que Semyon Bychkov va être souvent à l'opéra.
3: Alors oui, il va être à l'opéra à partir de 28, donc j'essaierai d'être là parfois pour des grandes premières et tout, mais ce qui ne veut pas dire qu'on vit à Paris, parce qu'on ne peut pas, entre nos voyages. C'est, on a une vie très, très compliquée, parce qu'en fait, il n'y a pas une semaine qui ressemble à une autre semaine, pas une journée qui ressemble à une autre journée, parce qu'on n'a jamais les mêmes concerts au même endroit. Ça, on connaît tous sauf la routine. Ça, c'est vraiment quelque chose de difficile. Et lui aussi voyage beaucoup. Parfois, on se retrouve à Vienne, on se retrouve à Prague, on se retrouve à Londres, ce qui va être le cas. Là, on va passer un peu de temps à Londres parce qu'il va diriger Elektra. Ça, je pense, ça va être le dernier projet à Covent Garden, parce qu'ensuite, il va se consacrer à Paris. Mais Paris, justement, il va y avoir moins d'opéras, parce qu'ils vont faire des travaux. Et l'orchestre veut, justement, faire plus de concerts, en fait. Et il fera, je pense, deux productions par an.
1: Donc mais on se retrouve aussi à Rome avec Semyon, puisque joue avec Santa Cecilia.
3: Oui, ça c'est très bien, on va jouer en...
1: Là, finalement, on peut manger toutes les pizzas, les pâtes, les glaces à volonté.
3: Ah oui, les glaces redoutables.
2: Semyon Bychkov avec cette intégrale Malheur. Vous aimez, alors vous, évidemment, vous jouez souvent sous sa direction, mais est-ce que c'est différent d'être dans la salle et d'écouter Semyon Bychkov, par exemple, diriger l'Orchestre Philharmonique Tchèque?
3: Ah oui, moi j'adore cet orchestre et j'aime beaucoup l'entendre. Puis là, je l'ai entendu à Berlin il n'y a pas longtemps. Il a redirigé la cinquième de Shostakovich qu'il avait enregistré il y a 40 ans. Lui aussi, c'est un anniversaire important. Et il y a des musiciens qui étaient là, qui sont venus le voir. Ils disent, on a été là avec vous pour enregistrer cette symphonie. C'est incroyable. Donc oui, j'ai beaucoup de plaisir à l'écouter. Mais après, c'est différent quand on est sur scène.
2: Alors, c'était difficile de choisir...
3: C'est pas les mêmes répertoires. Non. Oui, là, c'est difficile.
2: Dans cette intégrale.
3: Quand je voyais les durées de mouvement.
0: Ah, 25 mais minutes. D'ailleurs, il écrit un très beau livret à Semyon Bychkov pour présenter cette musique de Malheur. Il dit que soit on l'aime, on est prêt à mourir d'overdose de cette musique, soit on la déteste. Et il comprend aussi pourquoi, parce qu'elle est troublante, parce qu'il faut du temps pour la digérer. Ouais. Je trouve que c'est très vrai. Enfin, nous, c'est ce qu'on se dit souvent avec Rodolphe lorsqu'on diffuse cette musique, et il dit aussi qu'il y a quelque chose d'une œuvre monde qui était à son époque rejetée et qui aujourd'hui veut dire quelque chose, et c'est peut-être pour ça qu'elle est de plus en plus enregistrée aussi,
3: c'est
0: cette
3: vrai.
0: Musique.
3: Absolument, de plus en plus. J'adore cette intégrale.
2: Alors pour se quitter, parce que la journée va être longue pour vous, et vous allez continuer d'enchaîner les émissions, un petit moment de temps suspendu avec l'Adagietto de la 5e symphonie de Malheur. Semyon Bychkov dirige l'Orchestre Philharmonique Tchèque.

0: La cinquième symphonie de Gustav Mahler avec l'Orchestre Philharmonique Tchèque et Semyon Bychkov, c'est une intégrale qu'on vous a présentée plusieurs fois dans Piste. Et c'était votre choix, Katia et Marielle Labeck. On vous remercie d'être passés dans le studio dans Piste. Alors, et ce n'est pas fini.
1: Non, l'actualité, c'est 55, qui est une actualité du disque qu'on va parler. Mais est-ce, comme on est dans une émission d'actualité, est-ce qu'il y a une petite avant-première? Est-ce qu'on sait quel sera le prochain disque? Est-ce que vous êtes déjà en train de travailler sur un projet ou
2: on
1: pas?
2: On a une idée, mais comme c'est trop tôt pour en parler. Mais je promets que je vais vous en parler. Dès
1: qu'on... On aura l'avant-première.
2: Oui, d'accord. Oui.
0: On vous retrouve en tout cas à 11h30 dans les grands concerts avec Charlotte Landru-Chandès. Et puis tout au long de la journée, puisque vous serez également ce soir aussi dans les émissions de jazz. Merci beaucoup.
1: Merci à vous deux.
0: Et on fera gagner votre disque d'ailleurs dans 20 minutes.
1: Et puis on continue l'actualité du disque. Hier, on parlait du concerto de Fritz Kreisler. Il a orchestré, arrangé un concerto de Paganini. On vous avait promis de vous le faire écouter aujourd'hui.
0: Ah oui, ça me donnait très envie d'écouter ce disque.
1: C'était un très beau projet de Benjamin Schmidt et l'orchestre de la radio de Vienne, sous la direction de Lorenz Aschner. Donc, généralement, on tient nos promesses.
0: Toujours.
1: Donc, le voici, ce concerto.

0: Le concerto en un mouvement de Fritz Kreisler, c'était ici Benjamin Schmidt, l'orchestre de la radio de Vienne sous la direction de Lorenz Aschner.
1: Alors on parlait des grandes intégrales cette année, les grandes intégrales symphoniques, on n'en manque pas et on les suit avec intérêt. Intégrale Haydn de Giovanni Antonini, on en a parlé avec Katia Maria Labeck, intégrale Mahler de Semyon Bichkov, certaines sont finies, d'autres non, et une autre intégrale qui nous plaît beaucoup, c'est celle des symphonies de Prokofiev par l'Orchestre Symphonique de Londres et un chef qui nous séduit à chaque fois qu'il prend la baguette dans tous les répertoires, c'est
0: Gianandrea Noseda, qui est un superbe chef.
1: Hein. Oui,
0: on aime vraiment beaucoup son énergie, sa vitalité.
1: On le verrait bien diriger Katia et Marielle Labeck,
0: oui,
1: si je jouais avec elle.
0: On aurait pu leur demander si elle le connaissait.
1: Elle m'a dit que oui, Marielle, qu'elle avait déjà vu. Je lui ai demandé justement. Et donc, le cycle Prokofiev se poursuit et on va écouter la 7e symphonie.

0: La 7e symphonie de Prokofiev que l'on retrouve sous la baguette du chef Gian Andrea Nozeda avec l'Orchestre Symphonique de Londres, c'est une intégrale qui se poursuit autour des symphonies de ce compositeur.
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0: a gagné le dernier disque de nos sœurs préférées et de la journée, Katia et Marielle Labec, il s'appelle 55.
2: Un coffret de 3 disques avec plein de photos, un bel objet à gagner ce matin.
0: Et alors, on le gagne, comment fait-on? Répond à la question qu'on ne répétera pas.
2: Oui, et j'espère que vous avez écouté l'émission, puisque tout à l'heure, avec Katia et Marielle, nous avons parlé d'un membre des Beatles. Quel était ce musicien? John Lennon, Paul McCartney ou Ringo Starr?
0: Et on ne répète pas.
2: Non, donc on va sur francemusique.fr, l'émission en piste, vous nous contactez, vous nous donnez la bonne réponse et peut-être que dans quelques jours, vous recevrez ceci dans votre boîte aux lettres.

0: Une chanson d'amour, c'est la musique de Paco de Lucía, un arrangement pour Katia et Marielle Labeck qui sont nos invités du jour. Ce disque 55 était à gagner si vous avez identifié le bon Beatles.
1: Que nous avons écouté tout à l'heure pour son dernier disque, Paul McCartney, c'était la bonne réponse, merci.
0: Merci à vous tous, on vous souhaite un très bon week-end, on se retrouve lundi. On remercie Stéphane Poitevin ainsi que Pauline Boisaubert et Karine David.
1: Et tout de suite, c'est Denisa Kershova pour Allegretto.
2: Merci Rodolphe Bruno-Boulmier, merci Amélie Ménera, passez une très belle journée, bon week-end et à lundi.
0: À lundi.
1: À lundi.
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2: Bonjour à tous et bienvenue dans notre Allegretto d'aujourd'hui. Aujourd'hui, comme un vendredi sur deux, vous avez mis en musique un tableau. Aujourd'hui, le tableau, enfin plutôt une lithographie, s'appelle « La Goulue et sa sœur » de Toulouse-Lautrec, à l'occasion de son exposition à Aix-en-Provence, plus exactement à l'hôtel de Caumont. Et l'exposition s'appelle « Toulouse-Lautrec, créateur d'icônes ». Dépêchons-nous! Le spectacle au Moulin Rouge va commencer, les amis. Dépêchez-vous, Louise, puisque la Goulue s'appelait Louise Weber. Louise, le spectacle va commencer. Les filles sont prêtes. Oui, votre loge aussi. La robe est en place. Oui, nous avons une place pour votre sœur. C'est la loge à côté court. Le public ce soir est très impatient. Monsieur Lautrec? Oui, il est dans la loge. La coiffeuse passe pour votre chignon tout à l'heure. Vous avez 4 minutes. Pas plus.

Et à ce moment-là, la Goulue entre en scène. Ici, nous écoutions donc Cancan de la Gaîté parisienne de Jacques Offenbach dans l'orchestration de Manuel Rosenthal. Leonard Bernstein dirige l'orchestre philharmonique de New York. Quelle version, les amis! Alors aujourd'hui, vous avez mis en musique un tableau de Toulouse-Lautrec qui s'appelle La Goulue et sa sœur. Toulouse-Lautrec est impressionné par La Goulue, c'est-à-dire par Louise Weber. Alors écoutez un extrait d'un article qui la décrit. Casquée de ses cheveux blonds, décolletée jusqu'au nombril, elle entrait au bal en conquérante. Elle dansait avec une élégance canaille et savait mettre en valeur ses jambes par des entrechats savants. Ses jupes relevées jusqu'à la taille permettaient d'en admirer la perfection. Elle gesticulait avec son pied maintenu verticalement au-dessus de sa tête, puis terminait la danse en se laissant retomber les jambes écartées, le buste droit et les bras levés vers le ciel en signe de triomphe. Alors justement, c'est comme ça, nous avons imaginé la fin de ce premier cancan de notre Allegretto d'aujourd'hui, qui est en fait votre Allegretto, puisque c'est votre programmation. Alors ça y est, vous avez regardé cette lithographie de Toulouse-Lautrec qui s'appelle La Goulue et sa sœur. Ici, c'est La Goulue qui se promène avec sa sœur. L'un des messieurs devant elle, avec son chapeau haute forme et le manteau bleu nuit, c'est le critique conservateur, très conservateur, qui s'appelait Francisque Sarcy. La Goulue se tient pas très bien. Mais déjà du dos, on la reconnaît bien. Elle sait ce qu'elle est et ce qu'elle vaut. Elle aurait pu rester blanchisseuse à Clichy, c'est vrai, mais son appétit de vivre, de boire, de manger et surtout de danser l'a amenée jusqu'ici et sur les tableaux de Toulouse-Lautrec et au-delà.

0: La polka italienne de Sergei Rachmaninov. Au piano, c'était Brigitte Ingerer. Alors aujourd'hui, donc, c'est votre programmation. En regardant donc le tableau, plutôt donc une lithographie de Toulouse-Lautrec qui s'appelle La Goulue et sa sœur. On pouvait la croiser à l'Alcazar ou au Moulin Rouge, avec Jane Avril, ou avec Valentin le Désossé, ou avec Toulouse-Lautrec, avec toutes ces figures de Montmartre qui vont devenir des icônes. Alors voici Cora Vauquer, qui a ici un certain âge, et c'est peut-être d'autant plus émouvant. Nous sommes au Bouffe du Nord, en 1999, avec la Complainte de la Butte. Je vous rappelle que cette chanson était écrite par Jean Renoir, pour les paroles, et composée par Georges Van Paris. Elle a été interprétée pour la toute première fois par Cora Vauquer, 40 ans plus tôt, en 1955, dans le film French Cancan, réalisé par Jean Renoir lui-même, qui connaissait Montmartre comme sa poche.
1: Il y avait des jolies mélodies ensemble. C'était dans le film French Cancan. Vous voyez ce que je veux dire ?

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enregistré au Bourg du Nord en 1999, c'est-à-dire une petite quarantaine d'années après la sortie du film French Cancan. Ici donc, Cora Vauquer dans la complainte de la Butte. Et nous sommes toujours au Moulin Rouge et nous sommes toujours avec votre programmation, puisque je vous rappelle qu'aujourd'hui, vous avez mis en musique une lithographie de Toulouse-Lautrec qui s'appelle La Goulue. Et ça sert. D'ailleurs, pourquoi la Goulue s'appelle la Goulue, puisque son nom c'était Louise Weber? On l'a surnommée la Goulue par sa célérité à engloutir les vers des visiteurs. Alors nous sommes toujours au Moulin Rouge. À la fin des années 20, c'est Miss Tinguette qui va reprendre la direction de Moulin Rouge. D'ailleurs, Miss Tinguette, on l'a surnommée Générale Miss Tinguette, puisqu'elle faisait preuve d'une rigueur remarquable. Elle a pris même l'habitude de contrôler l'ensemble du spectacle, des décors aux costumes jusqu'au recrutement des danseuses, allant même vérifier chaque mois le cirage de leurs souliers lors d'une minutieuse revue des godillots. Alors voici Miss Tinguette dans la Tour Eiffel, est toujours là.

0: 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Du grand Paname, la Tour Eiffel.
1: Merci pour votre programmation aujourd'hui. Merci Evelyne, Pascal, Véronique et plein d'autres. Alors entre autres, vous avez demandé aussi Yvette Guilbert. Évidemment, en regardant un dessin, une lithographie de Toulouse-Lautrec, Yvette Guilbert s'impose. Yvette Guilbert est l'une des grandes silhouettes de Montmartre. Toulouse-Lautrec l'a dessinée comme personne. Longue robe noire, gants jusqu'au coude, sourire ironique. Dans les années 1890, elle règne vraiment sur les cafés-concerts avec ses chansons pleines d'esprit et de cruauté plutôt tendre. Voici Madame Arthur, d'ailleurs merci pour votre choix vraiment, enregistré ici en 1934, qui est un clin d'œil à l'un des cabarets les plus célèbres de Paris. On y retrouve cette diction si particulière, presque parlée, qui fait de chaque chanson une petite scène de théâtre. Voici
2: Madame Arthur, par Yvette Guilbert.

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1: Enregistré en 1934, Yvette Guilbert, Madame Arthur, et c'est vraiment Toulouse-Lautrec qui aimait tellement ces artistes capables de transformer un refrain en portrait social. Et ici, nous étions vraiment à Montmartre, côté rue des Martyrs, avec ces affiches jaunes et noires collées sur les murs de Montmartre. Après l'agitation des cabarets, voici une petite respiration, et merci Christine pour votre choix. La musique de Henriette Bosmans, compositrice néerlandaise du XXe siècle, qui écrit une musique d'une grande délicatesse. Voici donc Nuit calme, qui porte bien son nom. Le violoncelle et le piano avancent comme deux promeneurs dans une rue silencieuse après la fermeture des salles de spectacle. C'est aussi ça, justement, le monde de Lautrec. Derrière les lumières de Moulin Rouge, il y a les heures tardives, les artistes fatigués, les coulisses. Voici donc Nuit calme, extrait des impressions pour violoncelle et piano de Henriette Bosmans, avec Rafaela Gromez au violoncelle et au piano Julian Rime.

0: Nuit calme, extrait des impressions pour violoncelle et piano de Henriette Bosmans. Au violoncelle, c'était Raphaël Gromes. Au piano, Julianne Rim. Le choix de Christine qui nous a écrit « Bonjour, Allegretto ». Ça commence bien. J'aimerais entendre « Nuit calme », l'une des pièces des impressions de la compositrice néerlandaise Henriette Bosmans, puisque j'ai découvert cette pièce lors d'un concert offert par le conservatoire de Gap et j'ai eu des frissons à l'écoute de « Nuit calme », vision contemplative d'un paysage nocturne. Et j'en profite, continue donc Christine, pour remercier les professeurs des conservatoires qui transmettent leur passion et leur amour de la musique cordialement. Christine, merci pour votre choix. Et on continue avec le choix de Christian qui nous a écrit en regardant les deux sœurs, c'est-à-dire la Goulue et sa sœur. Je me suis dit, mais que se disait-elle? Moi, c'est évident. Moi, j'aime le musical exactement comme le chante Charles Trenet.
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1: Moi, j'aime le musical Charles Trenet et un grand merci, Christian, pour votre choix. Puisque Trenet, avec son enthousiasme contagieux, il nous rappelle que le musical est d'abord une fête collective et aussi un lieu où Paris vient oublier le jour. Alors, changement de perspective avec ce choix. Merci pour votre programmation. Voici donc la musique de Luciano Berio. Vous avez choisi le troisième mouvement de sa Sinfonia, qui est un collage sonore assez vertigineux, avec des fragments de Mahler, des voix parlées, des citations multiples. Tout se superpose dans un tourbillon orchestral. Alors, pourquoi ce choix ? Dans une émission sur Lautrec et Moulin Rouge, je me suis dit, c'est parce que peut-être la lithographie elle-même fonctionne un peu comme un montage moderne. Les silhouettes sont découpées, avec les aplats de couleurs, instant saisi au vol. Et Berio traduit musicalement cette sensation de foule et de mouvement. On croit d'ailleurs entendre les conversations, les rires, les orchestres concurrents aussi des boulevards parisiens, une vraie modernité éclatante. Alors profitez-en, voici le troisième mouvement de la Sinfonia de Luciano Berio, avec notre version préférée, c'est-à-dire l'ensemble qui s'appelle « Room Full of Teeth », ils sont accompagnés par l'Orchestre symphonique de Seattle.

son magnifique exposition. Alors voici, c'était Room Full of Teeth avec l'Orchestre Symphonique de Seattle dans ce troisième mouvement de la Sinfonia de Luciano Berio. Un peu de fantaisie maintenant avec Bobby Lapointe, ses jeux de mots et son débit rappellent vraiment l'esprit des chansonniers de Montmartre. Et à la fin du 19e, les cafés-concerts étaient des lieux de liberté aussi verbale. On y riait de tout, on détournait la langue et on improvisait pas mal. Toulouse-Lautrec aurait adoré cette créativité populaire, j'en suis sûre. Voici donc Takati Takité, qui n'appartient pas vraiment à la Belle Époque, mais son humour absurde et sa musicalité espiègle auraient sans doute trouvé leur place dans un cabaret enfumé de la rue des Martyrs.

0: c'est une belle sonnerie.
1: Takati Takite, Bobby Lapointe, et merci Arthur pour votre choix. On continue avec la musique de H.K. Gruber. Alors, qui est-ce H.K. Gruber? C'est un chef d'orchestre, compositeur, contrebassiste et chanteur autrichien, une figure de proue de la dite troisième école viennoise. Il est né en 1943. Il s'est fait donc appeler H.K. Gruber, puisque ses prénoms sont Heinz et Karl. H.K. Gruber. Voici donc Charivari, le mot Charivari qui désigne un vacarme organisé, une parade bruyante et un tout petit peu moqueuse. Et justement, H.K. Gruber en fait une pièce orchestrale pleine d'humour grinçant, inspirée des journaux et de la satire viennoise. Et Lautrec aussi était un satiriste. Ses affiches exagèrent les attitudes, soulignent les ridicules et célèbrent les marginaux. Alors voici Charivari de H.K. Gruber avec l'orchestre philharmonique de la BBC, placé sous la direction du compositeur Heinz Karl Gruber.

Un extrait de Charivari de Un journal autrichien, l'œuvre de H.K. Gruber. Et c'était aussi H.K. Gruber, c'est-à-dire Heinz Karl Gruber, qui dirigeait l'orchestre philharmonique de la BBC. Alors voici la musique de Schubert. Vous allez me dire, mais qu'est-ce que Schubert fait ici d'un autre allegretto autour de la Belle Époque? Mais c'est tout simplement le choix de Véronique qui nous a écrit pour la Goulue et sa sœur de Henri de Toulouse-Lautrec. J'ai choisi comme morceau La truite de Franz Schubert, car une goulue est quelqu'un qui aime bien manger. Aurait-elle aimé manger une truite? Mais j'en suis sûre que oui. Et c'est vrai, la goulue aimait piquer les vers aux autres, manger dans les assiettes des autres, danser et surtout faire la fête. Elle aimait la vie, comme Schubert. Alors voici le premier mouvement de La truite, Deutsche 667, avec Anne-Sophie Mutter, Daniel Trifonov, Ryan Lee à l'alto, Maximilian Hornung au violoncelle et Roman Patkolo à la contrebasse. Quelle belle version!

0: Allegro vivace, c'est-à-dire le premier mouvement de la truite, ce très beau cantate en la majeure de l'opus 114, c'est-à-dire Deutsche 667 de Schubert. Et c'était la version de Anne-Sophie Mütter au violon, Daniel Trifonov au piano, Huayan Lui, Mixmanian Hornung au violoncelle et Roman Patkolo à la contrebasse.
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0: Retour dans notre Allegretto autour de Toulouse-Lautrec, puisque je vous rappelle qu'aujourd'hui, vous avez mis en musique une lithographie de Toulouse-Lautrec qui s'appelle La Goulue et sa sœur, à l'occasion de l'exposition à Aix-en-Provence, à l'hôtel de Caumont qui s'appelle Toulouse-Lautrec, créateur d'icônes. Alors, vraiment, c'est un retour, on va dire, direct au personnage principal de notre émission, La Goulue, chanté par Josie Andrieux dans l'opérette La Belle Otero de Francis Lopez. Donc vraiment, on change complètement de répertoire. Et cette opérette raconte l'histoire de La Belle Otero au départ, actrice, danseuse et une grande et très belle courtisane qui est née 2 ans après La Goulue, Louise Weber. Et justement, elle a son rôle ici dans l'opérette, notre Goulue qui apparaît comme une héroïne populaire, insolente et joyeuse. Et cette chanson, évidemment, participe à la fabrication du mythe, celui d'une reine de Montmartre devenue emblème de toute une époque. Voici donc la Goulue de La Belle Otero de Francis Lopez avec Josie Andrieux.

Oui, La Goulue, par Josy Andrieux, quelle opérette de Francis Lopez qui s'appelle La Belle Otero, et j'espère qu'on vous a fait rire un tout petit peu. Alors voici un extrait de la BO, comme on dit, du Moulin Rouge, c'est-à-dire le film de John Huston, qui a eu plusieurs Oscars, où on nous retrouve tous les amis de Toulouse-Lautrec. Et c'est aussi votre programmation. Alors vous vous rappelez, c'est José Ferrer qui joue Toulouse-Lautrec. On découvre Sacha Gabor qui joue Jane Avril. On découvre évidemment La Goulue qui est jouée dans le film de John Huston par Catherine Catt. On retrouve le personnage de Georges Seurat, de Moïse de Camondo, Valentin le Désossé et plein d'autres. Alors voici donc un extrait de Moulin Rouge. Quelques mots suffisent à faire apparaître les plumes, les jupons et les affiches de Lautrec. Et ce qui est assez drôle, c'est votre choix, c'est le chœur qui s'appelle les jeans, donc ce sont les jeunes femmes qui sortent de la maîtrise de Radio France, habillées tout en robe blanche. Voici les jeans dans un extrait de Moulin Rouge. Et la musique, c'est très important, la musique est signée Georges Auric.

Moulin Rouge, John Huston, George Auric. Alors, on a une autre version de votre choix, puisque nous avons trouvé donc la même pièce, mais avec le piano de Michel Legrand. Alors ici, son piano jazz transforme donc le tumulte du cabaret en souvenir nocturne. On a imaginé les rues de Paris après la pluie, les enseignes qui s'éteignent peu à peu, et les artistes rentrent chez eux au petit matin.

0: 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Michel Legrand, un extrait de Moulin Rouge de Georges Auric. Voici les places.
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0: Voici les places pour vous. Du 19 au 21 juin, les moments musicaux de Gerberoy fêtent leur 20e anniversaire. Classé parmi les plus beaux villages de France, Gerberoy se situe au centre d'un triangle formé par Beauvais, Rouen et Amiens, en Picardie verte, à moins de 1h30 de Paris. Ça donne envie d'y aller. Sous la direction artistique de notre collègue Philippe Cassard, ce week-end musical rend chaque année hommage à Franz Schubert, programmant chefs-d'œuvre et pièces peu connues et invitant le public à découvrir d'autres compositeurs liés aux Viennois. Au programme, la légendaire pianiste Elisabeth Leonskaya, la flûtiste Juliette Hurel, la guitariste Gaëlle Solal, le pianiste de jazz Paul Lay, le baryton allemand Samuel Hasselhorn et enfin le trio Sora qui a fêté ses 10 ans l'année dernière. Nous vous invitons à découvrir ce trio composé de Pauline Chenet, piano, Abigail Kralik au violon et Julie Sevilla-Fraisse au violoncelle lors du concert de clôture de festival. Bon, vous pouvez y aller, mais évidemment avant, mais nous avons des places pour le concert de clôture de festival le dimanche 21 juin à 16h30 à la collégiale Saint-Pierre de Gerberoy. Un petit courriel et vous serez certainement invités.

le trio Sora dans Allegro Molto du troisième trio avec piano en ut mineur de l'opus 1 de Johannes Brahms. Il nous reste quelques invitations pour le dimanche 21 juin à 16h30 pour le concert à la collégiale Saint-Pierre de Gerberoy, justement avec le trio Sora. N'hésitez pas, un petit courriel et vous serez certainement invité. On se quitte avec votre programmation, mais on ne se quitte jamais avec Toulouse-Lautrec. Voici La Diva de l'Empire de Erik Satie, avec son élégance toujours un tout petit peu bancale, tendre et moqueuse à la fois, une belle manière de refermer cette promenade dans le Paris de Toulouse-Lautrec avec Juliette, qui sera d'ailleurs parfaite en la goulue.

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0: Ainsi se termine notre Allegretto d'aujourd'hui. Merci d'être là avec nous et un grand merci pour votre programmation. Et allez voir donc l'exposition à Aix-en-Provence, à l'hôtel de Caumont. L'exposition s'appelle Toulouse-Lautrec, créateur d'icônes. Ici, c'était la Diva de l'Empire avec Alexandre Tarot et Juliette. Un grand merci à Philippe Petit von Klein qui était à la réalisation, José Bernès qui était à la technique, Pauline Boisebert, l'attachée de l'émission. Portez-vous bien, passez une très belle journée sur France Musique. Je vous retrouve lundi, puisque nous sommes vendredi, donc lundi à 10h. Bon week-end. Et tout de suite, vous avez rendez-vous avec Charlotte Landru-Chandez et les grands concerts de la Maison de la Radio et de la Musique. Bonjour Charlotte.
1: Bonjour Denisa, on vous souhaite un excellent week-end et on vous dit à lundi.
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1: Bonjour à toutes et à tous, il est 11h30, bienvenue dans nos grands concerts. Aujourd'hui, journée spéciale sur France Musique consacrée aux sœurs Katia et Marielle Labecque qui sont avec nous en studio. Bonjour.
5: Bonjour.
6: Bonjour.
1: Bonjour et merci d'être avec nous. Alors, vous êtes là à l'occasion notamment de la sortie de votre nouveau disque 55 chez Deutsche Grammophon, un disque qui mêle inédit et archives et surtout qui célèbre vos 55 ans de carrière. Alors nous, on va vous entendre plutôt dans des concerts, comme l'indique le nom de l'émission, dans de grands concerts en votre compagnie. On a déjà pu vous entendre ce matin dans Musique Matin avec Jean-Baptiste Urbain, en piste avec Émilie Munera et Rodolphe Bruno Boulmier. Alors la journée est loin d'être terminée pour vous, faites beaucoup d'émissions. Est-ce que ça commence bien? Vous êtes contente?
7: Oui, ça a très bien commencé.
5: Très bien, super
7: très bien,
5: bien
7: commencé. Oui, bon. Déjà, on était à l'heure.
1: Ça commence bien, en effet.
7: Ça commence bien, donc tout va bien.
1: Alors, dans nos grands concerts, on va vous entendre entre autres dans le concerto pour deux pianos de Bryce Dessner, dans Nos de Stravinsky, un concert exceptionnel où vous êtes retrouvé à jouer au milieu de très grands compositeurs. On en reparlera tout à l'heure. Et dans un instant, on va vous entendre dans l'un de vos chevaux de bataille, le concerto pour deux pianos de Francis Poulenc. Alors, c'est une œuvre que vous aimez beaucoup. D'où vous vient cet amour pour ce concerto?
5: On aime beaucoup Poulenc et on aime beaucoup ce concert. On aime beaucoup Fabien Gabel. C'était la première fois qu'on jouait avec lui. Depuis, on a joué plusieurs fois en Autriche, au Canada aussi, et l'orchestre est merveilleux. Enfin, on vient juste de rencontrer dans les couloirs un musicien de l'orchestre et on s'est rappelé ce bon souvenir de ce concert, donc c'est parfait. On est très heureuse de le réécouter.
7: Oui, c'est toujours une fête quand on joue ce concerto, parce qu'on a fait tellement de créations et des choses aussi très, très difficiles et de stress un peu quand on joue des grands concertos pour la première fois. Et donc, lorsqu'on revient à Poulenc, j'ai l'impression qu'on ouvre une bouteille de champagne. C'est vraiment un très, très beau concerto, très bien écrit pour deux pianos.
1: Un concerto qui mêle tous les styles.
7: Complètement.
1: Un peu de jazz, un peu de musique lyrique, quelque part.
7: Complètement.
1: Aussi.
7: Et le deuxième mouvement, c'est vraiment comme un andant de Mozart. Il y a des belles mélodies, il y a aussi Stravinsky, il y a aussi. Tout dépend un peu comment on veut jouer. Au début, nous, on l'a joué, on avait fait un premier enregistrement avec Seiji Ozawa il y a très longtemps, mais très, très, très rapide. Nous, on ne l'avait jamais joué, le concerto, c'est la première fois qu'on jouait. Et c'était très vite, l'andante était trop lent. Donc après, mais on l'a très bien fait avec Simon Vattel, on l'a aussi avec Georges Prêtre, c'était formidable, vraiment. Il nous a apporté beaucoup de choses et à chaque fois, on l'a fait avec tellement de chefs différents maintenant que voilà, ça évolue à chaque fois. On le joue différemment aujourd'hui, c'est bien.
1: Et bien là, nous allons vous entendre aux côtés donc de l'Orchestre National de France et du chef Fabien Gabel.

0: Le concerto pour deux pianos de Francis Poulenc avec Katia et Marielle Labec qui sont nos invités aujourd'hui. L'Orchestre National de France dirigé par Fabien Gabel. C'était un concert donné le 12 mai 2022 à la Maison de la Radio et de la Musique.
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0: Bienvenue dans nos grands concerts, 11h52. Alors une toute

0: Petite parenthèse dans cette émission consacrée à Katia et Maria Labeck, car c'est l'heure de vous faire gagner des places de concert. Aujourd'hui, vous tentez de gagner des places pour un concert qui aura lieu le jeudi 25 juin à 20h à l'auditorium de la Maison de la Radio et de la Musique. Au programme, la musique de Korngold, Robin Desbois et Alexandre Nevsky de Prokofiev. 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Et pour tenter de gagner des places, je vous propose de répondre à la question suivante. Les sœurs Labeck célèbrent leurs 44 ans de carrière, 55 ans de carrière ou 57 ans de carrière. Si vous avez la réponse, vous pouvez vous rendre sur le site de France Musique, sur la page des grands concerts de la Maison de la Radio et de la Musique, rubrique des places de concert à gagner. Vous nous écrivez via l'onglet « Contactez-nous ». La réponse sera donnée en fin d'émission ou peut-être avant, Katia et Marielle Labeck, car nous avons finalement déjà donné la réponse en début d'émission. Alors, nous allons maintenant passer à une œuvre très importante pour vous, un concert très important, car nos auditeurs vont maintenant entendre le concerto pour deux pianos et orchestre de Bryce Dessner, compositeur américain et guitariste. Et donc, vous avez créé son concerto à Londres en avril 2018, sous la direction de John Storgart, j'espère que je prononce bien son nom, avec le London Philharmonic Orchestra. Alors, en quoi cette œuvre est emblématique dans votre parcours musical ?
1: Parce que je crois qu'elle est tellement complète. Entre les trois mouvements sont tellement différents. Le premier est très virtuose, ça commence par une cascade d'accords, c'est extrêmement bien écrit pour le piano. Le deuxième est très poétique, là on sent vraiment les affinités de Bryce avec Debussy, avec Ravel. On sent que c'est vraiment aussi les compositeurs qui l'ont inspiré. Et le troisième moment est vraiment rock'n'roll. Là on sent l'influence de son groupe, The National. Et donc ça nous convient très bien parce qu'il y a justement beaucoup de facettes différentes. Et c'est un concerto qu'on a joué beaucoup et c'est un compositeur qu'on admire, qu'on aime beaucoup. Donc oui, ce premier concert à Paris, c'était important pour nous.
2: C'était une très belle transition aussi entre le deuxième mouvement et le troisième mouvement. Il y a qui avait Stravinsky comme ça avec beaucoup de basses, avec. Mais on sent voilà qu'il a écouté tout ça et que c'est sa musique. Enfin, c'est vraiment. Et maintenant, il est en train d'écrire un opéra qu'il va créer le 22 mai l'année prochaine à Bâle. Donc on sera tous là parce qu'il est vraiment devenu un ami. On se parle souvent, on se voit souvent. Donc c'était. Ouais, c'est une belle rencontre. À Los Angeles, grâce à Philip Glass finalement, parce que sa musique était jouée en deuxième partie, et nous on va souvent écouter les deuxièmes parties de concert, et là on a adoré la pièce, on y est allé tous les soirs, et puis on est allé trouver, vous ne voulez pas écrire pour nous ?
0: C'est magnifique.
2: On a fait ça avec Luciano Berio, avec tout le monde, finalement ça a marché, voilà.
1: Oui,
2: c'est incroyable.
1: On avait beaucoup de chance.
2: On avait beaucoup de chance.
1: C'est vrai qu'on a formé aussi un quatuor avec lui, deux pianos, deux guitares. Marielle, sur le nouvel album 55, elle joue une très belle pièce, Goisa Larounen de lui. Enfin, c'est vraiment une pièce magnifique. Donc, il est toujours présent dans notre activité.
2: On a même d'autres projets encore avec
0: lui. Oh, ça n'en finit plus. Le droit d'en dire plus ou peut-être
2: non.
0: Ou pas. C'est top secret.
1: Non, c'est pas un secret, mais il vient d'écrire effectivement une pièce pour deux pianos et orchestre, mais c'est trop court pour que ce soit un concerto, donc on attend la suite. Voilà.
0: Très bien. Eh bien, nous sommes en plein suspense. Alors, en tout cas, pour la création française de ce concerto pour deux pianos, c'était Mathias Pincher qui dirigeait.
2: Exactement. Oui. L'Orchestre de Paris. Et c'était...
1: Qui est aussi un formidable compositeur, donc c'est toujours bien d'être entouré de compositeurs.
0: Mais vous avez toujours été finalement entouré de beaucoup de compositeurs divers et variés.
2: Oui, c'est vrai. Depuis nos débuts avec Olivier Messiaen. Ensuite, ça n'a pas arrêté. C'était pas, une décision, c'était
1: un enchaînement.
2: Oui.
1: Grâce à Olivier Messiaen, Berriot nous a écoutés. Grâce à Berriot, Boulez nous a écoutés. Grâce à Boulez, Ligeti nous a écoutés. Et après, ça a recommencé avec Philippe, qui nous a présenté à Bryce, qui nous a présenté aussi à Nico Mouly, qui a écrit un très très beau concerto, mais il n'y a aucun enregistrement de ce concerto.
2: Et il y a eu Philippe Boussman, il y a eu Andriessen, enfin il y a eu énormément.
1: Il y en a eu beaucoup.
2: Concerto qu'on a joué moins, mais...
0: Finalement, c'est un peu grâce à vous que le répertoire du concerto pour deux pianos s'est élargi.
2: Un peu, c'est vrai.
0: Alors, on va entendre de ce concerto pour deux pianos de Bryce Dessner les deuxième et troisième mouvements que vous avez choisis. Donc un mouvement d'abord assez lyrique, assez doux, et puis la partie rock'n'roll.

0: Katia et Marielle Labeck au piano. On entendait les deuxième et troisième mouvements du concerto pour deux pianos et orchestre de Bryce Dessner, l'orchestre de Paris dirigé par Mathias Pincher. Un concert donné le 17 octobre 2018 à la Philharmonie de Paris. Alors Katia et Marielle Labeck, eh bien, il y a quelque chose dont on parlait en écoutant ce concerto et que nos auditeurs ne savent peut-être pas quand ils n'ont que le son. C'est qu'en fait, il y en a une qui joue avec le couvercle fermé. Oui. Et pas l'autre, et ce qui peut changer la prise
1: absolument.
0: De son.
1: Absolument. Sans couvercle, en fait, une sans couvercle. On utilise cette position sur scène, mais pas en studio d'enregistrement. En studio d'enregistrement, on a les claviers alignés, mais un clavier qui part d'un côté, enfin une queue du piano qui part d'un côté et l'autre de l'autre. Là, évidemment, c'est pas possible parce qu'il faut que le couvercle de mon piano rabatte le son de celui de Marielle dans l'audience. Donc, c'est très très difficile à enregistrer, et là, c'est vrai que c'est un très bel enregistrement, et on avait la chance d'avoir Bryce Dessner dans la cabine et aussi David Chalmin qui est notre producteur et qui connaissait ce concerto par cœur. Donc c'est une aide pour nous, pour les ingénieurs, pour tout le monde, ouais, d'avoir le compositeur et le producteur dans la cabine, c'est évident. Mais c'est quelque chose de délicat. Et bizarrement, on entend plus le piano qui n'a pas de couvercle que le piano qui a le couvercle. Mmh. Donc après, évidemment, quand les micros sont bien placés, on peut rééquilibrer le son si on veut. Mais c'est un très beau concerto, vraiment. On a toujours un plaisir immense à le jouer.
0: Oui, ça s'est entendu. Vous étiez assez heureuse avec le casque d'avoir écouté ce concerto.
2: On l'a joué beaucoup de fois. Au moins une quarantaine de fois, je dirais. Au moins. Je ne sais pas, je ne les ai pas comptés, mais on aurait dû.
1: Non, mais à chaque fois, ça va être différent, c'est clair. Mais justement, c'est... Comme on n'écoute jamais nos enregistrements, j'étais surprise. J'ai trouvé que vraiment, pour une première fois, c'est quand même un concerto très fort.
0: Et est-ce que c'est toujours la même qui a le couvercle ouvert et l'autre qui n'en a pas?
1: Oui, c'est toujours moi.
2: Oui. Ah oui. On a fait des essais, en fait, il y a longtemps, justement quand on jouait avec Jean-Pierre Drouet, avec Sylvie Gola, Jean-Pierre était allé dans la salle. Et moi, je sais que j'ai des basses plus puissantes que celles de Katia. Donc finalement, quand mes basses sont plus près de l'audience et Katia, les aigus plus près, on a fait des essais. En fait, c'est ce qui marchait le mieux. Donc après, on n'a pas changé. J'aime bien jouer comme ça, j'entends bien. J'aime beaucoup entendre tous les aigus. Je ne sais pas, c'est après.
1: Je lui propose souvent, je lui dis, si tu veux, prends mon piano. Ah non, surtout pas.
2: Non, j'ai pas envie, je me sens bien comme ça.
0: Bon, vous êtes d'accord, c'est parfait.
2: On est d'accord, en fait. Ouais. Mais c'est vrai qu'au début, on a changé.
1: Oui.
2: On a essayé plusieurs choses, mais finalement, on est quand même revenu à cette version-là. Mmh. On a pris du temps.
1: On essaye de garder le piano moins puissant avec le couvercle, parce que ça va l'aider. Et le piano sans couvercle va être un peu défavorisé, donc on préfère que ce soit le plus brillant. Mais il est arrivé parfois que le piano moins puissant était vraiment beaucoup, beaucoup trop moins puissant. Mmh. Donc je ne pouvais vraiment pas le donner à Marielle, parce que sans le couvercle, ça aurait été pire. Donc là, j'ai demandé à Marielle de jouer à ma place, quand même le piano le moins puissant, mais avec le couvercle. Et elle a rarement accepté.
2: Mais ça prend du temps, parce que quand on est en concert, parfois on choisit les pianos, on les place, on commence à jouer, non, ça marche pas, on rechange les pianos, on rechange les couvercles et tout, c'est pas... Oui, c'est plus facile, avec deux violons, ça, c'est sûr.
1: C'est clair.
2: Mais c'est compliqué.
0: Alors, de la Philharmonie de Paris, nous allons voyager un peu à Montpellier, où nous allons vous retrouver dans un petit extrait de West Side Story de Leonard Bernstein, dans une version assez originale.

0: Maria et America dans la version pour deux pianos et percussions d'Irwin Kostal de West Side Story de Leonard Bernstein. Katia et Marielle Labeck au piano avec Gonzalo Gros aux percussions. Un concert donné le 14 juillet 2015 à l'Opéra Berlioz de Montpellier.
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2: Oui, ils étaient deux.
0: Il y avait un autre percussionniste.
2: Oui, il y avait Gonzalo Grau et Raphaël Séguigné, qui est le batteur et qui joue magnifiquement bien aussi.
0: On l'a entendu. Et ça vous fait quoi de réécouter cette version de West Side Story ?
2: Mais on adore toujours cette musique, donc c'est... je ne l'avais pas écoutée. Je crains toujours un peu les lives avec des choses tellement différentes, comme... parce qu'eux-mêmes, ils bougent, les percussionnistes. Pour faire les claps, ils vont devant la scène, après ils reviennent à la batterie. Et je me dis, mais non, ils ont vraiment bien fait,
0: bien
2: parce que c'est vraiment pas facile à enregistrer, donc bravo aux ingénieurs.
3: Et en fait, on a eu la chance parce que là aussi, Irwin Kostal en fait a fait l'orchestration de West Side Story. C'est pas Leonard Bernstein qui l'a fait. Donc, quand on a demandé à Leonard Bernstein, lui-même a voulu demander à Irwin Kostal. Il a dit, il connaît beaucoup mieux que la partition. Donc, il lui a demandé. On a reçu cette partition. Moi, je joue encore sur le manuscrit. Hein. Il n'y avait pas les ordi à l'époque. C'était dans les années 80. Sinon, j'aurais jamais fait faire par quelqu'un d'autre. Enfin, ça, c'était Irwin Kostal. Sid Ramin était décédé. Et maintenant, Irwin Kostal est décédé aussi. Donc, on a beaucoup de chance d'avoir toutes ces partitions.
0: Alors, on va maintenant vous entendre dans une œuvre assez différente, avec beaucoup plus de monde sur scène. Il s'agit des Noces de Stravinsky. Alors là, vous vous retrouvez autour d'un nombre de compositeurs. On ne compte plus.
2: Mais c'est assez incroyable. Vraiment, ça arrive rarement.
0: Vous pouvez raconter
2: d'avoir
0: un petit
2: Magnus
0: peu.
2: Lindberg et Thierry Esquèche comme autres pianistes.
3: Et
2: Marielle et moi, c'est la pièce des Noces pour quatre pianos. Et Thomas Dess qui dirigeait avec le chœur de Radio France et les percussionnistes aussi de Radio France, où on avait la chance d'avoir notre cher Jean-Pierre Drouet qui était venu soutenir ses amis
3: De l'orchestre, parce qu'il y avait pas assez même dans l'orchestre, il n'y en avait pas assez. C'est vraiment une grosse partie de percussion. Et moi, j'étais tellement bien placée. J'avais Jean-Pierre qui était derrière moi et c'était extraordinaire. Ouais, on adore cette musique. J'aime beaucoup Stravinsky. Le concerto aussi, on l'a beaucoup joué, enregistré. Et Noce, c'est très, très beau.
0: Et alors, ce jour-là, en fait, dans ce concert, les compositeurs passaient à la baguette, au piano, il y avait des échanges permanents, ça devait être assez fort comme moment.
3: Oui. Mais Tom, il joue du piano, c'est incroyable. On parlait de Gonzalo Grau tout à l'heure dans les Bernstein, lui aussi, il joue du piano, il est percussionniste, il est vénézuélien, et il joue de tout, enfin, il est tellement à l'aise, c'est incroyable. On a aussi beaucoup appris avec lui, parce que dans ce style de musique, il y a vraiment des choses qu'on doit savoir. Et donc c'est bien, à chaque fois, d'avoir des musiciens qui nous aident dans toutes les différentes périodes de musique qu'on a jouées.
0: C'est un travail d'équipe.
3: Oui,
2: là,
3: voilà.
2: c'était rare d'avoir une équipe comme ça. C'était pour le festival Présence. Et vraiment, on avait là une super équipe.
0: C'était effectivement pour le festival Présence à la Maison de la Radio le 6 février 2005. On va donc vous entendre dans Noces de Stravinsky, aux côtés, on le disait, de Magnus Lindberg, Thierry Esquèche au piano également et à la direction Thomas Hadès.

0: Noce d'Igor Stravinsky, Katia et Maria de Labeck au piano, ainsi que Magnus Lindberg et Thierry Eskech, avec un ensemble de solistes, de percussionnistes de l'Orchestre National de France, avec aussi d'autres percussionnistes en plus, notamment Jean-Pierre Drouet, cher aux sœurs Labeck. On entendait la voix de la soprano Virginie Pêche, Kathleen Varconi, Pierre Vaillot, le ténor, Vincent Ménez, la basse. Il y avait aussi le chœur de Radio France sous la baguette de Thomas Hadès. C'était un concert donné le 6 février 2005 à la Maison de la Radio dans le cadre du festival Présence. Alors Katia et Marianne Labeck, qu'est-ce que ça vous fait de réécouter ces noces, j'allais dire ce concerto, mais non, pas du tout,
1: nous
0: avons changé d'œuvre.
1: L'envie de le rejouer, le plus
2: vite possible.
1: Oui, c'est
2: ce que j'allais dire aussi, envie de le rejouer. Ah oui, c'est...
3: Quelle musique extraordinaire.
1: Extraordinaire.
3: Oui, ça fait longtemps qu'on n'a pas joué noces. On l'a joué beaucoup pendant une période, puis c'est pareil, puis après on change.
1: On l'a joué beaucoup après ce concert-là. Et puis oui, c'est difficile de réunir une telle équipe autour de nous, mais oui, vraiment l'envie de le rejouer le plus vite possible.
0: Peut-être à Radio France dans le cadre d'un autre festival
1: Présence.
0: Qui sait.
1: Absolument. Ouais.
0: Et alors là, on avait quand même quatre pianos sur scène, c'est assez
1: difficile. Ce n'est pas facile.
3: Pas facile à enregistrer,
1: mais pour,
3: répéter.
1: Radio France, ça... C'est facile.
0: C'est ça. Les conditions sont réunies. Surtout quand on a aussi des compositeurs qui sont au clavier.
1: Voilà.
0: On avait Magnus Lindberg, on le rappelle, et Thierry
1: Eskech. C'est vraiment une œuvre magnifique parce que ça mêle tellement les choses populaires de la Russie avec l'écriture savante de Stravinsky, la façon dont il écrit pour piano, l'utilisation des basses. Enfin, c'est toujours un émerveillement. C'est incroyable, vraiment incroyable.
3: Mais là, un petit moment, je ne l'ai pas entendu et... Ouais, ça m'a fait plaisir.
1: Ouais.

0: Alors Katia et Marielle Labeck, vous avez finalement pas mal joué à Radio France, à Montpellier, dans le cadre des concerts de Radio France. Là, on a entendu quelques-unes des œuvres que vous avez données. S'il y en a une que vous voudriez réécouter, qu'on n'a malheureusement pas le temps d'écouter dans le peu de minutes qui nous reste, ça aurait été laquelle ?
1: Pu écouter le premier concerto de Dessner, le premier mouvement du concerto de Dessner, puisqu'on n'a pas eu le temps de l'écouter tout à l'heure, même si c'est que le début.
2: Et moi, j'aimerais bien le trouver dans vos archives, je ne sais pas si ça existe encore, le concerto de Berio, en fait, la création.
1: De Luciano Berio. Qu'il a été fait ici aussi.
2: Ouais,
1: alors là, il y a les archives. Plus longtemps.
2: Ouais. Là, il y a vraiment longtemps, là.
1: Peut-être que le concert du Festival de Royan a été enregistré, c'était en 72, enregistré par Radio France, c'est possible.
2: Oui, ça j'aimerais bien retrouver.
1: Je ne sais pas, mais oui, disons que dans le futur, ce serait bien si on le retrouve.
0: Eh bien, on va fouiller la boîte.
1: Sinon, on a une bande, effectivement, avec l'orchestre de La Scala, dirigée par Luciano Berio lui-même. Mais il faut qu'on s'en occupe, qu'on l'édite, qu'on la mixe. Ça, c'est jamais sorti. C'est jamais sorti en disque. Il faut... Voilà, on a du travail.
0: Plein de belles choses encore à découvrir.

0: Merci à vous. Charlotte, merci infiniment.
1: Et nous allons vous retrouver. La journée n'est pas finie sur France Musique. Vous serez dans Relax à 15h et dans Au cœur du jazz à 19h avec Lionel Esparza et Nicolas Pomaré. Et également, on peut vous réécouter dans les grands entretiens qui ont été faits. Vous avez été interviewé par Rodolphe Bruno Boulmier. Alors, c'est ainsi que se referme notre émission. Un grand merci à nos auditeurs. La bonne réponse à notre jeu, c'était 55, 55 ans de carrière pour les sœurs Labec. Un grand merci à notre équipe du jour, Stéphane Potvin à la technique, Morgan Crézet à la coordination. Merci à Emmanuel Lacaze, notre attaché de production. Je vous retrouve lundi pour des grands concerts qui auront lieu à 11h30 avec un autre invité, le chef Alain Altinoglu. Nous parlerons d'un autre répertoire, de plein d'autres belles choses. Alors à 13h, dans quelques minutes, vous retrouverez Hippolyte Pérès pour Au cœur du ballet. Bonjour Hippolyte.
2: Bonjour Charlotte.
1: Alors vous aussi, vous avez des invités, il paraît.
2: Absolument. Ce ne sont pas des sœurs comme vous, mais c'est un duo, Marion Barbeau et Dimitri Chamblas. Dimitri Chamblas, chorégraphe, Marion Barbeau, danseuse, qui propose une création au Festival Montpellier Danse dans une semaine.
1: Très bien. Et bien, tout cela, ce sera à 13h. Nos auditeurs ont sans doute hâte de les entendre et de vous entendre, Hippolyte. Mais pour l'heure, nos auditeurs retrouvent une autre productrice, Anne Montaran, pour Création Mondiale.
3: Me llamo Suriñe Grenabarrena, soy compositora, vivo en Vitoria-Gasteiz, en Euskal Herria. Je m'appelle Suriñe Grenabarrena et j'habite à Vitoria-Gasteiz. Je suis compositrice et j'habite à Euskal Herria.
4: La voix de la compositrice Suriñe Grenabarrena et la langue espagnole nous accompagnent toute cette semaine sur France Musique dans nos brèves sonores, un puzzle en cinq mouvements baptisé Lamiak et qui va trouver sa résolution aujourd'hui. Au cœur de ces miniatures, pensées pour les harpes du trio Magadis, la figure des femmes poissons de la mythologie basque, les Lamiak, qui entretiennent un lien fort à la nature et à la rivière, aux sources. L'idée de l'eau, du mouvement de l'eau, traverse la musique de ces pages, c'est encore plus vrai dans la cinquième miniature. La compositrice lui a même donné un titre, La vague d'Okuzai. Dans le cinquième tableau, trois vagues sont mises en mouvement. C'est un hommage à Okuzai et à son tableau La vague de Kanagawa. À la toute fin, les trois vagues vont vers la mer et nous submergent.
5: On reprend toujours du même endroit. Hein.
4: Dans ce cinquième et dernier mouvement de Lamiak, nous retrouvons les musiciennes du trio Magadis.

Les harpistes Frédéric Cambrelin, Élodie Rébaud et Laurence Banco, musiciennes du trio Magadis, dédicataires et toutes premières interprètes de L'Amiac. Cette composition de Sourigné Grenabarena, déclinée aujourd'hui son cinquième et dernier mouvement, sorte de superposition sonore et poétique de deux images empruntées à deux cultures très lointaines en apparence, la figure fantastique des L'Amiac dans les légendes basques et la célèbre toile d'Okuzai, le peintre japonais, La Grande Vague de Kanagawa.

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4: Merci d'écouter France Musique, il est 13h tout de suite au cœur du ballet.
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4: Et aujourd'hui nous recevons Marion Barbeau et Dimitri Chamblas. Dans une semaine, le chorégraphe Dimitri Chamblas présentera une création au festival Montpellier Danse. Une pièce dans laquelle il fait dialoguer deux artistes, deux anciens élèves de l'école de danse de l'Opéra de Paris, qui ont ensuite vécu des trajectoires très différentes. Ces deux artistes, ce sont Marion Barbeau et Ulysse Zhang. Elle est devenue danseuse du ballet de l'Opéra de Paris, où à force de travail, elle a atteint le grade de première danseuse. Pourtant, en 2024, après 22 ans à l'Opéra de Paris, Marion Barbeau a pris la décision de quitter l'institution pour travailler davantage au cinéma, on l'a vu dans le film Encore, de Cédric Clapiche notamment. Ulysse Zhang, lui, après l'école de danse de l'Opéra, a continué sa formation en Allemagne, à Dresde, et a exploré des styles de danse aussi différents les uns que les autres, de Roland Petit à William Forsythe, en passant par la technique Gaga. Aujourd'hui, en plus de son activité de danseur, il compose notamment pour des chorégraphes, notamment pour Dimitri Chamblas. Dimitri Chamblas est inspiré de ses deux parcours, celui de Marion et celui d'Ulysse, pour créer la pièce Ulysse Marion, un spectacle qui sera présenté pour l'ouverture du festival Montpellier Danse. Bonjour Marion Barbeau.
8: Bonjour Hippolyte.
4: Bonjour Dimitri Chamblas.
9: Bonjour.
4: Nous sommes en direct sur France Musique. Bonjour à tous et bienvenue au cœur du ballet.

0: Alors nous, cette émission avec une musique que vous connaissez tous les deux parce que c'est la bande originale du film Relève, film qui suit Benjamin Millepied quand il est devenu directeur du ballet de l'Opéra. Marion Barbeau, vous étiez danseuse sous sa direction et Dimitri Chamblas, vous avez travaillé avec Millepied sur le LA Dance Project et puis après sur la troisième scène, la scène numérique que Millepied avait mis en place à l'Opéra de Paris. On va reparler de tout ça, mais avant j'aimerais qu'on évoque cette nouvelle création. Alors je le dis pour nos auditeurs, ce sera d'abord à Montpellier Danse, mais ensuite vous allez tourner, donc ce sera peut-être pas très loin de chez nos auditeurs. Dimitri Chamblas, est-ce que vous pouvez nous expliquer le dispositif, la mise en scène de cette nouvelle pièce ?
1: Oui, ben, cette pièce, c'est, comme vous l'avez un petit peu dit en introduction, c'est vraiment deux solos, l'un après l'autre, qui se succèdent et qui sont vraiment des portraits, au sens de, ouais, d'un parcours, de se plonger dans deux histoires d'interprètes assez exceptionnelles, avec bah, voilà, un parcours assez grandiose, assez inspirant, assez impressionnant. Une relation assez intime que du coup j'ai pu avoir dans ce un à un, que je connaissais mal. En fait, je travaille souvent avec des groupes, même des gros groupes. Et là, en se retrouvant un à un en studio et en plongeant dans l'enfance, dans comment la danse rentre dans les corps d'enfants, comment la danse transforme les corps, comment la danse emmène l'être dans une vie, puisque vous disiez Marion était à l'opéra, Ulysse aussi, ça veut dire que concrètement à 10 ans, 11 ans, on quitte sa famille, on a une vie différente en fait. Donc la pratique de son art nous emmène déjà dans une vie assez particulière. Voilà, ça parle de choses de cet ordre-là.
0: Et comment est-ce que vous avez trouvé l'inspiration ? Est-ce que, par exemple, Marion, vous avez discuté avec Dimitri, vous lui avez parlé de votre vie, est-ce que vous êtes passé sur le divan pour que lui s'inspire, pour qu'il crée cette pièce, quoi ?
2: Après, avec Dimitri, ça fait quand même très longtemps qu'on se connaît, donc il connaît bien mon parcours et même ma vie, même privée. Enfin, on est amis, quoi, aussi. Ouais. Donc, il avait déjà une idée de d'où je venais et mes questionnements. Et en fait, c'est marrant parce que cette pièce, j'ai l'impression qu'elle s'est faite, elle s'est faite avant nous, même avant qu'on aille en studio. Et en fait, à partir du moment où on est allé en studio, elle était déjà là, quoi. C'est assez magique.
0: Et donc, est-ce que ça a été naturel ? Comment est-ce que vous avez chorégraphié ? Est-ce que c'est vous, Dimitri, qui avez, je vais pas dire imposé, mais qui avez lancé des idées ? Ou est-ce que ça s'est fait en collaboration ? C'est ça aussi l'intérêt d'être seulement à trois, c'est qu'on peut tous proposer des choses.
1: Oui, bien sûr. Bah, moi, il y avait différentes parties en fait, que j'avais envie de traverser en studio, qui sont des gestes techniques d'apprentissage, qui sont des mémoires de grands moments de danse, qui sont les moments où on se sent en pleine puissance, qui sont des moments plus d'enfance et de jeu, donc on a identifié un certain nombre comme ça de thèmes, de moments de vie qu'on a fait entrer dans le studio et que du coup on a vraiment composé ensemble.
0: Et très concrètement, Marion, comment est-ce que le mouvement peut venir de sa vie personnelle ? Comment est-ce que, là, nos auditeurs qui peut-être connaissent pas la danse se disent une vie personnelle peut inspirer un mouvement ? Parce que c'est pas nécessairement narratif. C'est pas je suis rentré à l'opéra et il va y avoir un décor de l'opéra et tu vas pousser la porte. Comment est-ce que ce mouvement peut être créé ?
2: J'ai l'impression, Dimitri, j'ai l'impression qu'il travaille pas forcément sur les émotions à l'origine, mais en fait c'est son travail, enfin ses tasks, on va dire, d'improvisation, il en émane des émotions et des émotions qui surgissent, enfin qui sont parfois très enfouies, qui sont là depuis très longtemps. Et j'ai l'impression que là, cette pièce, c'était vraiment ça. On est parti d'exercices très concrets. Et en fait, est arrivé le passif, la mémoire du corps, les souvenirs, les émotions, vécues, quoi.
0: Et justement, vous disiez que vous êtes amis, et donc, est-ce que ça facilite le travail de création ? Est-ce que, au contraire, la proximité peut créer des résistances, peut-être par pudeur aussi ?
1: Bah, pour moi, ça a été, c'est beaucoup plus facile. Et puis, j'allais dire, quand même, dans le monde de la danse, il y a cette chose assez particulière qu'on est quand même nombreux et nombreuses à s'être connus très, très jeunes. Moi, je travaille encore aujourd'hui avec Boris Charmat. Je l'ai connu, j'avais 10 ans. J'étais à l'Opéra, où je travaille toujours avec Benjamin Millepied, que j'ai connu, j'avais 13 ans, au Conservatoire supérieur de Lyon, etc. Donc, c'est des espèces de trajectoires comme ça, en effet très étranges, mais le monde de la danse est un petit peu fait comme ça.

0: écoute Gone in Lust, musique d'Ulysse Zangs, un des deux protagonistes de cette nouvelle pièce qui a composé cette chanson Gone in Lust. Dimitri Chamblas, vous avez créé cette pièce Ulysse Marion pour de grands espaces. Est-ce que vous me disiez, vous vouliez que ce soit fait dans de grands espaces? Est-ce que c'est possible de faire danser seulement deux personnes dans un espace très grand?
1: Bah oui, et c'est, en plus là c'est l'une après l'autre, donc c'est une personne, puis l'autre. oui, c'est très beau. C'était une espèce d'intuition que j'avais qui était, en fait, la manière dont je travaille. Moi, il y a beaucoup de temps de réflexion, préparation, etc. Et après, en studio, c'est plutôt assez fulgurant, plutôt assez rapide. J'aime pas traîner, j'aime pas tout ça. Et j'avais en tête ces grands espaces comme une espèce d'image de quelqu'un seul, un peu dans le vide. Et un vide qui, en fait, qui appelle l'imaginaire des spectateurs et spectatrices à le re-remplir, donc de leurs gens, de leurs souvenirs, de leurs... et de là, avec Marion et Ulysse, on a eu la chance de faire une résidence dans les arènes de Nîmes. Moi, je suis artiste associé au théâtre de Nîmes, qui est absolument génial. Et du coup, on a pu vérifier cette intuition-là, ce qui s'est passé. On a invité une centaine de personnes, à même le, c'est pas du tarmac, c'est au même niveau que le sol, et avec ces espèces de, je sais pas, 16 000 places vides autour. Et c'est vérifié que le corps seul tenait. Que le geste continuait de maintenir et de donner son émotion, et que l'intimité aussi, d'ailleurs, fonctionnait, avec, en plus de ça, quelque chose de super intéressant sur le cadrage, en fait, de pouvoir révéler vraiment une identité quand l'interprète s'approche des gens, voire même va dans les gens, des fois. Et puis, en s'éloignant, on passe finalement d'une forme à un anonymat, à une silhouette, à un petit point. Donc, on joue beaucoup avec cette chose assez cinématographique, en fait.
0: Parce que c'est un risque que, bien souvent, ne veulent pas prendre les chorégraphes. J'avais à ce micro José Martinez qui me disait, un duo, je peux pas le mettre tout seul sur la scène de Bastille, parce que Bastille, c'est trop grand, et il faut savoir occuper l'espace. Marion, est-ce que ça vous a fait peur, vous, cette idée de devoir occuper l'espace, vous, toute seule, dans les arènes de Nîmes, en fait? Vous comprenez ce que je veux dire?
2: Ça m'a pas fait peur, ça m'a excitée. Et en fait, c'est finalement le contraire. Parce que, comme dit Dimitri, il y a plein de choses à voir et finalement, ça nous décharge d'une attention entière sur le danseur. Et parce que... Avec ces lieux-là, il y a tellement de choses à voir. Et puis, c'est total. Les sens sont... Il y a l'odorat, il y a ce qui se passe aussi en dehors de ces lieux-là. Par exemple, aux arènes de Nîmes, eh ben, il y a la ville qui continue de vivre, quoi. Et en fait, moi, ça me décharge. J'ai l'impression que je suis pas toute seule, quoi. C'est pas du tout un solo, finalement. Et en plus, ça additionne les possibilités de rêver, quoi, aussi.
0: En parlant de ça, d'ailleurs, Dimitri, vous avez reçu de la part du père de Marion des vidéos d'elle qui chantait quand elle était petite et vous êtes inspiré de ça pour créer cette pièce. Est-ce qu'il y a d'autres matériaux concrets comme ça que vous pouvez utiliser pour créer, quoi?
1: Bah oui, bon, bah ça c'était assez rigolo. C'est des chansons en fait qu'elle chantait petite. On en utilise une sur laquelle on a chorégraphié un morceau qui est vraiment avec un vocabulaire classique qu'on a composé comme ça. Moi souvent je pars de choses assez concrètes. J'ai presque une espèce de livret. Hein. Moi c'est une façon presque un peu traditionnelle, voire comme à l'opéra. Enfin, je me raconte des histoires que j'écris, mais alors le là, c'est un peu leurs histoires, mais après, le résultat n'est pas narratif et chronologique au sens d'une espèce de compréhension extrêmement précise des époques de leur vie, mais on comprend bien comme spectateur et spectatrice qu'il s'agit de ça, qu'il s'agit d'eux, qu'il s'agit de leur vie, de leur intimité, de leur rapport à leur art, à leurs arts, en l'occurrence, qui est une chose, moi, qui m'a intéressé chez Marion comme chez Ulysse, c'est que ce sont deux artistes qui ont deux pratiques en parallèle. Vous le disiez en introduction, et la Marion qui est à mes côtés, le jeu et la danse. Eh ben, c'est pas rien, ça, en fait, dans la tête, dans les rêves, dans les techniques, dans les réseaux, dans les manières de faire, c'est passionnant.
0: Marion, on l'a dit au début de cette émission, vous avez quitté l'opéra pour vous tourner vers d'autres formes d'expression, notamment le cinéma. Et là, on voit que finalement, vous revenez quand même à la danse et que peut-être que ça reste votre langage premier, celui avec lequel vous êtes le plus à l'aise. Est-ce que c'est pas un peu paradoxal ou est-ce que vous-même vous y avez réfléchi de vous dire que Au cinéma, j'aime le cinéma, mais peut-être que je suis moins à l'aise au cinéma, ou à un moment j'étais moins à l'aise dans la danse. Est-ce que la danse est vraiment votre langage premier ?
2: En fait, je m'en suis jamais éloignée de la danse. Le cinéma, ça, je l'ai ajouté à ma vie, à ma pratique, à ma vie professionnelle. Mais la danse, c'est au-delà de tout, quoi. C'est total, donc c'est moi aussi, c'est mon ADN. Mmh. Et les choisir, ok. Les projets que je choisis maintenant sont pour moi toujours entre la danse et le jeu. Et ça, et d'ailleurs dans Ulysse Marion, on le voit bien. Maintenant, c'est surtout ça, moi, qui m'a intéressée depuis que je suis partie de l'opéra, c'est de choisir des projets qui se rapprochent aussi du jeu, du théâtre, on va dire, enfin, sorte de théâtre, en tout cas, dans la danse.
0: Et vous dansez aujourd'hui encore quotidiennement, comme vous faisiez avant?
2: Ouais. Mais en fait, je me rends compte, même quand je travaille un texte, que c'est exactement la même chose. C'est exactement la même manière d'aborder...
0: D'apprendre un texte et d'apprendre une variation.
2: Ouais, ouais.
0: Comment ?
2: Parce que c'est de l'instant présent, quoi. Et, et là, je le vois vachement justement dans Ulysse Marion, parce qu'il n'y a pas d'improvisation finalement, ou très peu, pour ma partie en tout cas. Mais par contre, il faut être ultra dans l'instant. Et donc, c'est constamment des choix à faire. Des choix de tiens, je vais regarder à cet endroit-là plutôt que là, ce mouvement-là, je vais le faire comme ça. Et c'est on dose l'intensité, on dose la manière dont on réagit avec le public, avec ce qui nous entoure, avec un partenaire, pourquoi pas, comme on le fait au cinéma. C'est de l'ultra instant présent, quoi. Je sais pas.

0: Marion Barbeau, quand vous avez quitté l'Opéra de Paris en 2024, avant, on voyait que vous aviez un intérêt particulier pour le contemporain, pour la danse contemporaine. Qu'est-ce qu'il y a dans la danse contemporaine qui n'y a pas dans la danse classique ?
1: Les chorégraphes sont vivants.
0: Oui, c'est vrai.
1: Non, mais... c'est pareil, en fait, plus je m'en émancipe de la danse classique et plus je vois les similitudes entre les deux pratiques, finalement. C'est la même chose. C'est juste qu'on a tendance à stigmatiser un peu la danse classique en se disant il n'y a pas de liberté, ouais. il faut atteindre une perfection. Mais en fait, c'est une manière de voir la danse classique qui, pour moi, est erronée et assez paresseuse, finalement. Et c'est comme l'improvisation, c'est comme tout, il faut trouver ce qui nous va à nous. Donc en fait, ouais, j'ai plus de similitudes à trouver entre les deux davantage.
0: Ouais. Mais vous aussi, Dimitri Chamblas, vous avez opéré cette transition, vous avez commencé par la danse classique et aujourd'hui, c'est la danse contemporaine. Vous, qu'est-ce que vous y avez trouvé dans cette danse contemporaine ?
2: En fait, c'est marrant parce que quand j'ai découvert la danse contemporaine, c'est mes parents qui m'ont montré un spectacle, puis ils m'ont dit c'est de la danse contemporaine. J'ai dit mais c'est quoi la danse contemporaine ? Et ils m'ont dit c'est une danse dont tu peux pas te donner de définition. Il y a pas un statement la danse contemporaine égale ça. Et je me suis dit donc ça veut dire que c'est un espace de liberté, de création, un espace de possible, un espace que l'on ne peut pas définir, ça m'excitait beaucoup. C'est ce que j'ai voulu faire. Et à l'intérieur aujourd'hui, moi, d'une pièce contemporaine ou dite contemporaine, comme on peut voir Ulysse Marion, peut-être la moitié du vocabulaire, en l'occurrence, vient du ballet. Donc c'est pas vraiment la question. C'est plus dans quel contexte on le montre, pour quelles raisons, avec quel corps, etc.
0: Et justement, dans quel contexte on le montre, moi, ça m'intéresse à qui s'adresse votre travail, Dimitri, est-ce que c'est à des gens qui peut-être connaissent déjà la danse ou est-ce que vous cherchez peut-être délibérément à atteindre quelqu'un qui n'y connaîtrait rien ? Parce que parfois, c'est la question que je me pose. La danse contemporaine peut être un peu opaque aussi. Moi, le nombre de fois où j'ai emmené un ami dans un spectacle de danse contemporaine et à la fin du spectacle, il me dit « j'ai rien capté » et il s'attend à ce que je lui explique parce que l'émission sur la danse, super. Et puis moi, en fait, je lui dis « bah, je suis aussi un peu passé à côté ». En fait, finalement, c'est peut-être un peu paradoxal avec cette idée... Cette volonté qu'ont parfois les chorégraphes contemporains de vouloir démocratiser la danse, mais en fait, ça n'en est que plus élitiste.
2: Oui, bien sûr, bien sûr. Moi, si on n'est pas un peu cultivé, on ne vient pas voir. Chaque projet est extrêmement différent dans le rapport au public. Il y a des projets que j'ai vraiment eu besoin de faire moi pour ma recherche et qui peut-être étaient un petit peu plus compliqués pour certains publics. Et d'autres, comme Ulysse Marion, où je veux vraiment pour le coup un projet dans lequel finalement les gens arrivent, se posent et nous on s'occupe du reste. J'avais envie de ça.
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0: Merci d'écouter France Musique, il est 13h21. Si vous nous rejoignez, nous sommes en compagnie du chorégraphe Dimitri Chamblas et de la danseuse Marion Barbeau. Marion, en ce moment, c'est la Bayadère à l'Opéra, enfin ça va commencer, là c'était la Générale hier soir. Moi, je vous ai vu danser dans la Bayadère, dans Gamzati notamment. Est-ce que ça vous manque un peu, ces rôles classiques, ce travail tous les jours ?
1: Pour le coup, le rôle de Gamzati me manque pas parce que c'était méga stressant.
0: C'est très dur.
1: Mais la technique classique me manque, et les pointes notamment. Parce que j'adore ça, et c'est un peu un super pouvoir, les pointes. Quoi.
0: Pourquoi vous aimez les pointes ?
1: Bah, c'est ça, parce qu'il y a des choses qu'on fait sur pointe qu'on peut faire nulle part ailleurs, que sur des bouts de pied. Quoi.
0: De s'élever, de monter vers le
1: même
0: ciel.
1: Même si ça sert à rien, c'est quand même galvanisant, quoi, c'est grisant de pouvoir faire des trucs sur ses pieds comme ça. Mais bon, à part ça, non, les ballets ne me manquent pas. Raconter des histoires à travers les ballets ne me manque pas. Ça, c'était plutôt quelque chose où j'étais plus totalement en adéquation avec ça, quoi. Pour moi, c'est Gamzati, enfin, la Bayadère, pour moi, ça reste... C'est des magnifiques ballets, mais qui restent encore racistes, qui restent encore misogynes. Mmh. Et ça, pour moi, ça me posait problème, donc...
0: J'espère que vous ne m'en voudrez pas, parce qu'on va écouter un extrait de
1: la
0: Bayadère.
1: La musique est sublime.
0: Ouais, ça, c'est sûr. L'adage de Gamzati et Solor dans le troisième acte.

0: Alors Dimitri Chamblas, on vous retrouvera au Festival d'été du Boston Symphony Orchestra, le Tanglewood. Vous allez créer une pièce, vous allez faire se mouvoir l'orchestre qui va interpréter une pièce de John Luther Adams.
1: C'est une pièce de John Luther Adams. En effet, dans la partition est intégré en fait des mouvements qu'on peut dire chorégraphiques, des mouvements de tout cet orchestre, 80 musiciens, musiciennes, dans l'espace et dans des espaces in situ. On l'a fait à Los Angeles avec le LFI dans un parc, et là ce sera à Tanglewood, en effet, le festival du Boston en pleine campagne.
0: Mais en attendant, comme je l'ai dit, vous serez au festival Montpellier Danse pour y présenter cette pièce Ulysse Marion. Vous serez aux Arènes de Nîmes en septembre, à la Grande Halle de la Villette ensuite, et puis au Grand Palais à Paris. Est-ce qu'il y a encore d'autres dates qui seraient secrètes?
1: Sète, Marseille, probablement Chaillot, il y a plein de dates.
0: Et puis maintenant, je vous propose de terminer avec Yo-Yo Ma, qui participera à ce projet que vous venez d'écouter ici. Il est avec Emmanuel Axe dans cette romance sans parole de Félix Mendelssohn.

0: Merci d'être venu, Marion Barbeau et Dimitri Chamblas.
1: Merci beaucoup.
2: Merci, Polita.
0: Au cœur du ballet, c'est terminé pour aujourd'hui. Cette émission a été préparée par Marie Ferdinand et mise en onde par Morgan Crézet. 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
0: Et dans quelques instants, vous aurez rendez-vous avec François-Xavier Chemchak. Bonjour François-Xavier.
4: Bonjour Hippolyte Pérez. Programme de la semaine prochaine ?
0: La semaine prochaine, nous nous intéresserons à la santé des danseurs.
4: Ah, c'est une très bonne question. Ça. Merci. On écoutera précieusement ces conseils.
0: Bon week-end.
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4: Bonjour et bienvenue, voici les essentiels du Quatuor Harrod. Non pas un, ni deux, ni trois, mais quatre artistes qui se sont rassemblés autour de ce phénomène extraordinaire qu'on appelle le Quatuor à cordes. 200, 300 ans de tradition qui nous permet d'entendre aujourd'hui des musiques de Mendelssohn, Schubert, Debussy ou encore le créateur, peut-être pas en tout cas le père fondateur de ce genre, le quatuor à cordes, c'est Joseph Haydn. Donc voici sur France Musique un extrait de l'opus 76 numéro 6. C'est une merveilleuse, extraordinaire fantaisie jouée par Jordan Victoria et Alexandre Vu au violon, Tanguy Parisot à l'alto, Jérémy Garbarg au violoncelle. Autrement dit sur France Musique, le quatuor à cordes.

Quelle merveille cette musique, quelle richesse, quelle profondeur mélodique, harmonique, c'est absolument exceptionnel cette fantaisie. Deuxième mouvement adagio du quatuor à cordes numéro 65 en mi bémol majeur de Joseph Haydn, l'opus 76 numéro 6 de Haydn, joué par le quatuor à Rod. Après avoir enregistré des œuvres allant du romantisme allemand à l'impressionnisme français, il nous tenait à cœur de remonter aux origines du quatuor en nous tournant vers le répertoire de la période classique et en premier lieu vers Joseph Haydn, père fondateur du quatuor, celui qui en a conçu la forme, ouvert toutes les perspectives et posé les bases d'un langage qui continue de nourrir notre pratique aujourd'hui, la source par excellence. Et pour enregistrer cela, ils ont fait appel à des archetiers contemporains, Jean-Yves Tanguy, Boris Fritsch et Alexandre Aumont, pour restituer des archets des années de 1770 de François-Xavier et Nicolas-Léonard Tourte, des copies qui ont, je cite, permis un changement immédiat. Ces archets se sont imposés d'eux-mêmes, ils offrent une articulation plus naturelle, une réponse plus souple, une transparence sonore essentielle dans ce répertoire. Alors, toujours à Vienne, après la première école de Vienne, comme on pourrait appeler celle de Joseph Haydn, de Mozart et du jeune Beethoven, voici la seconde école de Vienne entre les deux guerres, un peu avant la Première Guerre mondiale et avant la Seconde. C'est l'école fondée par Arnold Schoenberg avec ses deux principaux disciples, Alban Berg et Anton Webern. On va écouter un extrait du deuxième quatuor de Schoenberg, œuvre transitoire dans l'histoire de la musique, dans l'histoire de la modernité musicale, avec ici le quatuor à cordes et une voix de soprano. Pas n'importe laquelle, c'est Elsa Dreissy qu'on va écouter ici dans un poème de Stefan Georg qui nous dit « Je sens l'air d'autres planètes, le sol se dérobe, je passe au-dessus du dernier nuage ».

Je nageais dans une mer de cristal, je ne suis qu'une étincelle du feu divin, je ne suis qu'un mugissement de la voix divine, nous dit la fin de ce poème de Stefan Georg, Entrückung, Ekstase, qui conclut également le deuxième quatuor à cordes d'Arnold Schoenberg, l'opus 10, conçu en 1907-1908, une partition qu'on compare parfois aux Demoiselles d'Avignon de Picasso, qui fait la transition entre le figuralisme et l'art abstrait, ici entre le monde tonal et le monde atonal, en direction vers d'autres directions, comme le dodécaphonisme ou le sérialisme. C'est donc Elsa Dreissig qu'on entendait ici chanter aux côtés du quatuor Harrod, autrement dit Jordan Victoria et Alexandre Vu, violon, Tanguy Parizeau, alto, et Sami Rachid, violoncelle. On va retrouver une autre configuration du quatuor, cette fois-ci avec Jérémy Garbar au violoncelle, dans le quatuor à cordes de Maurice Ravel. Nous avons été tous les quatre profondément influencés par l'environnement dans lequel nous avons grandi et évolué, et cette empreinte a nourri notre sensibilité envers l'art français dans toute sa diversité, que ce soit à travers la gastronomie, l'art pictural ou la maîtrise des nuances, des couleurs, de leur équilibre, de leur contraste. Cela trouve un écho dans notre conception musicale ou dans notre relation avec la nature qui se reflète dans notre inspiration. L'art français est ancré en nous.

0: Ce répertoire représente le défi de faire sonner l'instrument quatuor comme un bloc orchestral, capable de se métamorphoser en une multitude d'états sonores, de capturer la palette infinie de couleurs, d'émotions propres à cette musique. Le quatuor à cordes devient ainsi un véritable kaléidoscope sonore aux teintes vives, permettant d'exprimer à la fois le débordement émotionnel et la fluidité des paysages musicaux dans lesquels nous évoluons. Voilà ce qu'on peut lire sous la plume quadruple du quatuor à Rhodes dans le livret de ce disque consacré à de la musique française. Disque paru chez Erato, avec notamment le quatuor à cordes de Maurice Ravel, dont nous écoutions le deuxième mouvement assez vif, et un peu plus tard dans l'émission, on écoutera les deux autres partitions inscrites au programme de ce disque, Debussy et Benjamin Attahir.
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0: Mais revenons à la musique germanique, toujours en compagnie du quatuor à Rhodes, après Haydn et Schoenberg, voici Johannes Brahms, non pas l'un dans l'un de ses quatuors à cordes, mais dans des mélodies, des leaders d'Ophélie, inspirés, comme son nom l'indique, de Hamlet de William Shakespeare. Et après avoir entendu la voix d'Elsa Dreissy, avant d'entendre celle de Marianne Crébassa, voici Fatma Saïd, entourée des quartettistes, dans ses cinq leaders Ophélie, Ophelia Leader de Brahms.

Voilà donc ces cinq leaders qui sont inspirés de William Shakespeare avec des traductions, plutôt des adaptations en allemand. Et c'est à Johannes Brahms que l'on doit ces évocations de la folie d'Ophélie dans Hamlet de William Shakespeare avec cinq Ophélia leaders interprétés par Fatma Saïd accompagnée par les membres du quatuor Harrod. Harrod, A-R-O-D, je ne vous ai pas encore précisé d'où vient ce nom, eh bien ils l'ont trouvé dans Le Seigneur des Anneaux de Tolkien. Il s'agit d'un cheval fougueux, l'un des nombreux personnages de ce roman foisonnant qui a été adapté au cinéma. Voilà donc, on poursuit un cheval fougueux aujourd'hui sur France Musique avec ce quatuor Harrod qui a accompagné plusieurs chanteuses, et on aime beaucoup les chanteuses ici sur France Musique évidemment, avec Elsa Dreissy, avec Fatma Saïd ou encore Marianne Crébassa, que voici dans un lead de Félix Mendelssohn qui s'intitule « Frage ». C'est une question qui nous est posée.

Est-il vrai que toujours, là, dans la tonnelle, près du mur de vigne, tu m'attends et qu'à la lune et aux petites étoiles, tu demandes après moi, est-ce vrai, parle, ce que je ressens peut être compris seulement par celles qui le ressentent aussi et qui restent pour toujours fidèles à moi. Traduction de ce poème de Johann Heinrich Voss. C'est une question, Frage, qui était posée. Et la réponse, eh bien, c'est la musique de Mendelssohn qui la donne dans ce tout premier disque du Quatuor Harrod. À l'époque, la formation était celle de Jordan Victoria et Alexandre Vu au violon. Mais Corentin à Paris était à l'alto et Samir Rachid au violoncelle. Depuis, bien sûr, la configuration a été modifiée. On l'entendait Marianne Crébassa ici. Dans ce disque qu'ils étaient très émus d'enregistrer pour ce baptême du feu, peut-on lire dans les livrets, enregistrer Mendelssohn a été une évidence. Il y a 4 ans, donc si on compte bien, ça fait 2013, nous nous sommes rencontrés tous les 4. Nous avons ouvert notre première partition ensemble dans une petite salle mal éclairée du conservatoire et nous nous sommes mis à jouer l'opus 13. L'amour du quatuor nous a engloutis dans son étreinte et ne nous a plus jamais lâchés. Le temps a passé, mais l'opus 13 est resté près de nous. Nous y revenions sans cesse en cachette, comme un adolescent s'échappe en pleine nuit par la fenêtre de sa chambre pour rejoindre un amour secret. Nous avons grandi avec lui, appris avec lui, gagné nos 2 plus gros concours avec lui. Nous avons sué, pleuré, ri, éprouvé à ses côtés des émotions qui resteront à jamais gravées dans notre mémoire. Et bien voici, sur France Musique, le presto de cet opus 13, deuxième quatuor à cordes de Félix Mendelssohn.

Le 26 mars 1827, on apprenait la mort de Ludwig van Beethoven à 56 ans. L'année prochaine marquera donc le bicentenaire et les contemporains de Beethoven ont reçu cette nouvelle comme un coup de tonnerre, notamment Felix Mendelssohn qui compose, sous le coup de l'émotion, son deuxième quatuor à cordes opus 13 qui a tellement marqué, je le disais, le quatuor Harrod. C'est leur tout premier enregistrement qu'on entendait là avec, à l'époque, Jordan Victoria et Alexandre Vu au violon, Corentin Appareilly à l'alto et Sami Rachid au violoncelle. Alors après Haydn, Mendelssohn, après Brahms, voici l'incontournable Franz Schubert avec son quatuor La jeune fille à mort. Mais avant d'écouter le quatuor Harrod, écoutons pour se remettre dans l'oreille le Lied Deutsch 531 que Schubert a conçu sur un poème de Matthias Claudius, ce dialogue entre la jeune fille qui déclare « C'est fini, va, sauvage squelette, je suis encore jeune, va-t'en, ne me touche pas ». Et la mort lui répond « Donne-moi ta main belle et délicate, je suis ton ami, je ne viens pas te punir, sois de bonne humeur, je ne suis pas sauvage, tu trouveras un doux repos dans mes bras ».

Christa Ludwig et au piano Irving Gage dans Der Tod und das Mädchen, la jeune fille la mort de Franz Schubert. Le très grand succès du quatuor La jeune fille la mort ne tient pas au simple fait qu'il soit inspiré du lied éponyme, nous dit le quatuor Harrod. Tout d'abord, quelle histoire passionnante, cette jeune fille s'accrochant vigoureusement à la vie face à une mort qui semble si douce et réconfortante. Le public se trouve plongé dans un véritable poème symphonique qui va le tenir en haleine pendant 45 minutes. Pour nous, l'incroyable succès de cette pièce tient au fait de la perfection formelle qui rend cette œuvre gigantesque extrêmement lisible pour un public, même novice.

0: Au moment de cet enregistrement, c'est Jordan Victoria et Alexandre Vu qui jouaient au violon, Tanguy Parizeau à l'alto, Sami Rachid au violoncelle dans ce quatuor à Rhodes qu'on entendait dans le deuxième mouvement du quatuor à cordes numéro 14, La jeune fille et la mort de Franz Schubert, le Deutsch 810 avec ce thème basé sur un lied qu'on écoutait tout à l'heure chanté par Christa Ludwig, suivi de ses 5 variations.
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0: Alors maintenant, voici la configuration actuelle du quatuor à Rhodes avec à l'alto Tanguy Parizeau et au violoncelle Jérémy Garbargue, avec, je le disais, un retour à ce disque consacré à la musique française en compagnie de Claude Debussy et de Maurice Ravel. Voici Benjamin Attahir qui propose une partition qui s'inspire du monde musulman. Troisième pièce d'un cycle basé sur les 5 temps du Salah musulman Al-Asr et l'instant de prière de l'après-midi. J'ai tenté de retranscrire musicalement l'atmosphère de ce moment précis de la journée, lumière crue, chaleur écrasante, irisation de l'air au contact de la surface du sol, autant d'images qui m'ont accompagné lors de l'écriture de ce quatuor à cordes. Mais Al-Asr, c'est aussi la 103e sourate du Coran qui traite du temps et du devenir des êtres. La structure en 3 versets a dicté la forme générale de l'œuvre, sans pour autant que le texte soit sacré, soit placé en exergue. C'est toujours l'aspect poétique et allégorique qui a guidé mon travail. Ici, les 4 cordes sont traitées comme un seul instrument, renouant ainsi avec la colonne vertébrale de mon écriture, la monodie ornementée, librement inspirée par les musiques du Proche-Orient, largement composée sur un scooter, ballottée par les pavés des rues romaines. La pièce porte en elle cette rugosité aveuglante, ses secousses assourdies par le parfum des pins et de terre chaude coulées dans le bain d'une latitude inquiète.

Jordan Victoria sur un violon de Francesco Goffriller, Alexandre Vu sur un Guadagnini, à l'alto Tanguy Parisot sur ce qu'on appelle un arlequin, un alto composite mi Landolfi mi Mantegazza, et le violoncelle de Jérémy Garbarg, c'est un Ruggieri, Giovanni Battista Ruggieri de 1700, quatre très beaux instruments et quatre merveilleux instrumentistes. Le quatuor Harrod ici interprète de la fugue de cette partition de Benjamin Attahir qui est dédiée au quatuor Harrod et qui s'intitule Al Aser. Revenons maintenant au début du XXe siècle. On entendait tout à l'heure le deuxième quatuor à cordes d'Arnold Schoenberg. À peu près à cette époque, un petit peu avant, en 1905, son jeune disciple Anton Weber compose un mouvement lent, pas encore dans la dodécaphonie, encore moins dans le sérialisme à venir, mais dans un post-romantisme qui traduit une randonnée en montagne. Weber était un grand amateur des Alpes et de ses immensités. Il a emmené sa compagne là-bas, dans ses terres, marcher, je cite, pour toujours parmi les fleurs avec ma bien-aimée auprès de moi, se sentir si puissamment, ne faire qu'un avec l'univers sans inquiétude aucune. Quelle splendeur! Lorsque la nuit tombe, le ciel verse des larmes amères, mais avec elle je marche le long du chemin. Un manteau nous abrite, notre amour s'élève et remplit tout l'univers.

Jordan, Victoria, Alexandre, vous, violon, Tanguy, Parisot, alto, Samir Rachid, violoncelle, dans cette partition du jeune Anton Webern, c'était Mouvement lent, Langsamer Satz de 1905. Notre fascination pour l'exploration incessante de nouvelles teintes, de lumières changeantes, d'ambiances fugitives et de contrastes extrêmes a toujours été au cœur de notre démarche artistique. En plongeant dans les chefs-d'œuvre d'impressionnistes comme Ravel et Debussy, nous vous invitons à redécouvrir des univers musicaux fantastiques, empreints de poésie, de suggestions. Ces compositeurs, dont Debussy, ont su repousser les frontières de l'imaginaire et nous ont permis de nous reconnecter à notre héritage culturel, multiple et raffiné, toujours empreint de cette esthétique.

0: assez vif et bien rythmé. Voilà ce que demande Claude Debussy pour jouer cette musique. Et ma foi, c'était assez vif et bien rythmé. Ce deuxième mouvement du Quatuor à cordes opus 10 de Debussy avec Jordan Victoria et Alexandre Vou au violon, Tanguy Parizeau à l'alto et Jérémy Garmar au violoncelle. C'était le Quatuor à Rhodes.
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0: Bonjour Lionel Esparza.
2: Bonjour François-Xavier Chomchak. Je n'ai même pas regardé, dites ce que vous aviez la semaine prochaine
0: demain,
2: en programme.
0: Demain, samedi, sera le demi-siècle de la disparition de Geza Handa, immense pianiste qui est mort le 13 juin 1976. Alors à cette occasion, à partir de lundi, nous lui consacrerons 3 émissions.
2: Ah, t'as qu'à de quoi faire.
0: Exactement.
2: Bon week-end.
0: Bon week-end.
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2: Bonjour à tous. Un triple album, plein de concerts et surtout 55 ans de carrière sur scène en commun. 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Elles passent bien sûr par relax. On cause avec elles dans un instant. 16h en disque de légende, l'offrande musicale de Jean-Sébastien Bach par Nicolas Haussard-Noncourt. Mais tout de suite, une heure entière avec les sœurs Labeck, en chair, en os et en ivoire.

0: Un extrait de la sonate en ré majeur, que Scholl 448 de Mozart par Katia et Marielle Labeck, mes invités d'aujourd'hui. Je les salue. Bonjour à toutes les deux.
1: Bonjour.
0: C'est un vrai plaisir de vous recevoir.
1: Ben ça fait très plaisir d'être de nouveau ici.
0: Ça fait une éternité qu'on ne s'est pas vu. Hein. Je ne sais pas comment on s'est trouvé, mais vous n'avez pas changé. Vous êtes d'ailleurs, donc, c'est vrai en plus. Mais c'est vrai.
1: C'est gentil. Avec le lever ce matin à 6h pour la matinale.
0: Ça, c'était rude, ça. Hein.
1: C'était rude.
0: Très rude. Avec le décalage horaire, vous êtes habitué aussi à faire ce genre de choses.
1: Oui, ça ne change pas.
2: On ne sait pas pourquoi on se débrouille toujours pour prendre des vols à 7h du matin, parce que c'est les plus directs, ce sont ceux qui sont les moins retardés aussi dans la journée. Donc finalement, on est habitué à se lever tôt.
0: Vous avez l'air dans une forme épatante. Ma question, c'est quand même comment qu'on fait. Vous faites de l'exercice, vous êtes végane, vous faites quoi?
1: Alors moi, je suis un peu végane.
2: Moi, pas du
1: tout. Pas complètement végane, Marielle, pas du tout. Ça dépend, je fais très attention, peut-être un peu de poulet ou de poisson, mais... que à Rome ou sur la côte basque, voilà, quand je sais d'où ça vient.
0: Vegan d'un côté, viandarde de l'autre.
2: Donc, moi j'aime bien. Moi j'aime bien la viande, le poisson, je mange tout en fait. Je mange tout.
0: On croit que vous ressemblez tellement, on a pensé parfois même que vous étiez jumelles, ce qui n'est pas du tout le cas, il y a deux ans hein, qui vous séparent. En fait, en réalité, vous êtes très différentes, même ne serait-ce que dans vos manières de vous préparer, d'appréhender le concert et tout ça. Je crois que vous avez des habitudes qui ne sont pas du tout les mêmes.
1: Hein. Non, on se rejoint sur le chocolat. Ah. Ça, c'est quand même très important avant de rentrer en scène. Le chocolat et se maquiller. Mais sinon, voilà.
2: Non, on est assez... On aime bien ce moment, juste avant le concert, on est un peu tranquille, on se prépare. Non, ça, on est assez proche quand même.
1: Mais relax, sinon, quoi.
0: Vous n'avez pas la même manière de gérer le stress, je crois, quand même, non? Si, assez de
1: non,
0: chose. Mais... Enfin, si, c'est tant qu'il y a encore du stress.
2: Oui, il y en a tout. Enfin, tout dépend du répertoire. Oui, lorsqu'on joue des concertos difficiles pour la première fois, oui, il y a quand même un petit peu de stress. C'est bien. Mais on est tellement préparé. Donc on l'oublie un petit peu. Pour moi, c'est la seule façon.
1: Des heures et des heures de répétition.
0: Et puis le fait d'être à deux, de se connaître si bien.
2: Oui, bien sûr.
0: Vous savez
1: c'est Marielle qui dirige les répétitions, parce que moi, j'en ferai un peu moins, j'avoue. Mais donc c'est vraiment ma conscience, quoi.
0: Attendez, elle dirige les répétitions. C'est-à-dire qu'elle fait les plannings ou elle dit qu'on fait comme ça
1: Elle fait les plannings. Là, tu ne penses pas quand même que tu ne vas pas répéter, là, après-demain. Et je dis, si je penser à aller me balader. Ah ben non, après-demain, on répète. Donc, c'est elle qui décide.
2: Oui, c'est ça, je décide un peu. Mais pendant les répétitions, non. En fait, c'est un travail de toutes les deux.
0: Ouais. Voilà. 55 ans de scène, on peut dire ça, parce qu'en fait...
1: Oui, 55 ans de scène, bien sûr.
2: D'enregistrement.
0: D'enregistrement, ça m'en manque encore un peu plus. Parce que
2: dans 70.
0: Les visions de la main, c'était 69.
1: Oui, mais c'est sorti en 70.
0: Ah, c'est ça, oui, d'accord.
1: Et les derniers enregistrements qu'on a fait, c'est 2025, qui sont sur le disque. Il y a 25 nouvelles pièces. Et donc, ça faisait 55 ans dans des studios d'enregistrement avec des périodes plus ou moins réussies. Et on s'est arrêté quand même entre 97 et 2006, le moment où on a fondé notre propre label, parce qu'on avait quand même besoin de réfléchir un peu à ce qu'on voulait faire et l'idée de devenir beaucoup plus indépendante, de choisir complètement le répertoire, mais aussi le studio, les pianos, le producteur, l'ingé son, c'était notre décision.
0: Devenir indépendante et se renouveler aussi.
1: Et d'être propriétaire de nos masters.
0: De tout ce que vous faites. On va parler de tout ça avec vous.
2: C'est une énorme chance d'avoir un studio, parce que même si quelque chose ne marche pas, on peut s'arrêter, on peut retravailler, revenir le lendemain, si on s'en va bien, on peut écouter, on peut carrément refaire si on a envie de refaire. Et ça, c'est vraiment un luxe, enfin, surtout pour moi, parce que c'était toujours un peu douloureux les enregistrements. Donc heureusement que j'ai ça, parce que là je pourrais plus maintenant faire un enregistrement comme ça entre 10h et 2h, arriver à être en super forme à 10h du matin. Je trouve que c'est vraiment difficile.
0: Quand vous êtes chez vous, faites ce que vous voulez.
2: Oui, on fait ce qu'on veut.
0: Bon, on va reparler de tout ça, disais-je. On va écouter un petit peu du passé avant de parler aussi du présent. Le passé, tiens, j'ai choisi ceci.

0: Voilà.
1: Les dernières mesures de la Rhapsody in Blue de George Gershwin, la première version de Marielle et Katia Labeck en 1980 pour Philips. Et alors Marielle, à l'instant, me racontait que non, c'est pas nécessairement un très bon souvenir, ce disque, qui a pourtant été celui de votre découverte par le grand public.
2: C'est rarement des bons souvenirs pour moi, les enregistrements, mais celui-là, non, j'étais pas contente, je voulais tout annuler en fait.
1: Tout bazarder.
0: Je vais expliquer que c'était très très difficile d'annuler, parce que on n'était pas propriétaire de la bande, c'était Philippe, donc elle était prête à vendre la maison qu'on venait d'acheter
1: pour racheter, pas le disque.
0: Pour que le disque sorte pas. Et il a été disque d'or après.
1: Mais oui, un million d'exemplaires vendus.
2: Oui, c'était énorme. À l'époque, c'était. Oui. Ouais,
0: mais ça, c'est pas ce qui va convaincre Marielle si elle est persuadée que c'était pas bien. J'espère qu'aujourd'hui, elle a changé d'avis.
2: Oui, et puis aussi parce que, oui, 40 ans après, aujourd'hui, je l'écoute, je trouve que c'est bien.
1: Bah, c'est carrément bon. Bien, oui.
2: Oui, c'était bien. Mais c'est comme les photos. On voit les photos, et bon, pas top cette photo. Puis on attend 40 ans, on dit oh là là, elle est belle cette photo.
1: Qu'est-ce que j'étais bien en fait.
2: Oh là là, j'ai dit elle est trop belle cette photo.
1: Alors, vous aviez donc une trentaine d'années toutes les deux sur cet enregistrement. C'est vraiment celui, je disais, qui vous a fait connaître du très très grand public. À une période quand même très très particulière, on peut dire ces années 80. Enfin là, on est vraiment 1980. Ouais. Période un peu bénie pour la musique et la culture quand même. Je dis un million d'exemplaires vendus. C'était l'époque du grand échiquier.
0: Ça, oui, c'est vrai.
1: L'époque était presque facile.
0: La musique classique pouvait passer 3 heures sur une antenne principale, à l'heure principale, et sans aucune concession, parce que vraiment Chancel nous laissait choisir le programme, choisir les invités, choisir vraiment qui on voulait. Et ça, ça n'existe plus aujourd'hui. Ils ont essayé de refaire le Grand Échiquier, mais alors ils nous ont demandé de rejouer ce qu'on jouait il y a 30 ans. On a dit non, c'était... Et les invités, c'était eux qui les choisissaient d'après les sorties des maisons de disques et tout ça. On a dit non, non, on laisse tomber. On préfère ne pas faire partie de ça.
1: Pas de concession.
0: Non, pas de concession. Et on garde notre beau souvenir de Chancel et du Grand Échiquier. C'était top, vraiment.
1: Marielle, c'était cette période-là, en effet, bon, un disque avec des souvenirs variés, mais quand même, un Gershwin au milieu. Enfin, pas George, bien sûr, qui était mort il y a bien longtemps. Vous avez rencontré Ira, me disiez-vous tout à l'heure.
2: Et oui, qui était son frère, parce que beaucoup de gens pensaient que c'était sa sœur. Maintenant, Ira, c'est le frère de George Gershwin. Et en fait, on a reçu notre enregistrement, et on pensait que c'était quelqu'un qui nous faisait une blague. Et il y avait la signature de George Gershwin, et puis une lettre qui accompagnait d'Ira Gershwin, vraiment, qui disait que son frère aurait adoré, qu'il adorait comment on avait joué cette rhapsodie et les concertos en F, qu'il aurait aimé nous rencontrer. En fait, Ira, à la fin de sa vie, il pouvait plus trop bouger, il écoutait tous les enregistrements, toute la musique, tout ce qui sortait, il écoutait tout. Et on a été après Michael Feinstein, qui était son assistant à l'époque, et maintenant qui est un excellent pianiste.
0: Tous les disques.
2: Et il lui apportait tout, et donc il nous a contactés. Et grâce à lui, on a été reçus dans la belle maison, on a écouté l'enregistrement, il nous a donné la partition d'un Américain.
0: On a joué le piano de George, piano d'Ira.
2: Ouais. Ah oui, c'est ça, ce sont vraiment des très très beaux souvenirs. Et après, on a fait l'ouverture du musée.
0: Du musée à Washington, Library of Congress, où ils avaient finalement fait une pièce pour Gershwin avec le piano de George, le piano d'Ira, et c'est là où on a joué pour Rhapsody.
2: C'était fou quand même, qu'on se retrouve là. Bon.
0: C'était vraiment merveilleux de commencer aux États-Unis et d'avoir le soutien de la famille Gershwin.
1: Oui, j'imagine, tout début des années 80. Un autre disque, Claude Debussy, en blanc et noir.

0: Le pré-mouvement « Dents blanc et noir » de Claude Debussy, joué par Katia et Marielle Labec.
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0: En blanc et noir, il n'y a pas beaucoup de blanc hein, sur vos fringues aujourd'hui, hein, Katia Marielle Labec. On est tout en noir.
2: Tout
0: hein.
2: En noir.
3: Il n'y a pas beaucoup de blanc. Non, même pas. Le sous-pull, il est noir. Et le débardeur, il est noir. Les chaussettes, c'est noir aussi.
2: Il faisait 40 degrés, donc Katia commence à se sentir bien à partir de 40 degrés, sinon elle a froid.
3: Ah, mais j'ai crevé de froid
2: donc,
3: ce
2: là,
3: matin.
2: C'était l'hiver, on est arrivé à Paris.
3: On a quitté la maison, il était 7h moins le quart ou un truc comme ça. Non, il faisait hyper froid. Et on est arrivé ici beaucoup trop en avance parce qu'on avait tellement peur d'être en retard.
0: Mais vous habitez toujours Rome ?
3: Oui, toujours.
2: Ah, oui. Toujours en Italie. Oui. C'est toujours... Après Florence, on a déménagé à Rome, en fait.
3: Oui. C'est toujours beaucoup plus chaud que Paris, bah,
0: évidemment,
3: faut
0: oui.
3: dire.
0: Oui, oui. Puis vous habitez, enfin, une maison, enfin un palais, je ne sais pas comment on peut dire. J'ai voulu comprendre, en fait, qu'il y a des précédents habitants très célèbres, d'une famille de Borgia.
3: Apparemment.
0: C'est vrai, ça ?
3: Mais après, j'ai appris que ce n'était pas si vrai que ça, que c'était un cardinal qui était du temps des Borgia, qui avait fait construire le palais et qui est enterré dans l'église qui est derrière.
0: D'accord.
3: Donc c'est pas mal non plus.
0: Parce qu'en termes familiaux, les Borgia, c'est quand même rude. Hein.
3: Oui, c'est
0: ils s'entendaient moins bien que les Labec. Hein.
3: Mais c'est évident, c'est pour ça que maintenant je suis contente de savoir que c'était un cardinal.
0: Et c'était pas les Borgia eux-mêmes. Bon, on va aller vers votre dernier disque, Katia et Marielle Labec, son titre 55, comme les années de la carrière.

0: La première romance sans parole de l'opus 8 de Fanny Mendelssohn, arrangée pour piano à quatre mains par Isabelle et Florence Lafitte. C'était joué ici par Marielle et Katia Labeck sur leur dernier disque. Il vient de paraître sous le titre 55 chez Deutsche Grammophon. D'abord cette musique, moi, je ne sais pas qui va me dire.
1: C'est une musique magnifique, Katia. Et c'est un arrangement magnifique. Vraiment, Isabelle et Florence sont deux merveilleuses musiciennes. Elles connaissent le quatre mains et le deux pianos comme personne, et elles savent écrire et arranger. Et c'était vraiment un plaisir d'avoir cette pièce qu'on adorait, qui était une pièce pour solo, pas pour quatre mains. Oui. Et elles l'ont rendue vraiment pour quatre mains, quoi. C'est un vrai dialogue entre les parties, et c'est une pièce tellement belle à jouer, et belle à écouter.
0: Ah ouais. Ce qui rajoute, en fait, c'est quelque chose lors de l'intrication aussi. On a l'impression que les voix, les harmonies.
2: Oui, et puis c'est des harmonies, c'est incroyable où elles nous amènent chaque quelques mesures. C'est extraordinaire. Et l'arrangement est bien fait, mais c'est difficile aussi. Parce que, en fait, parfois les choses à un piano, c'est plus facile qu'à quatre mains.
1: Mais surtout que vous aimez. L'histoire de Fanny Mendelssohn est très très belle, parce qu'elle a lutté, elle a eu beaucoup de courage. C'est quand même son père qui lui disait que voilà, tout ce qu'elle pouvait faire dans la vie, c'est s'occuper de sa maison et s'occuper des tâches domestiques. C'était vraiment écrit. Et son frère, qu'il aimait pourtant beaucoup, il adorait sa sœur, il est mort à peine quelques mois après elle, il a vraiment... Il lui a écrit, voilà, la musique, c'est quelque chose de sérieux. Donc, ça n'est pas pour toi, quoi. C'est sérieux. Ouais. Toi, t'es un petit papillon, tu t'occupes de ta maison. En gros, c'était ça. Et on hallucine, parce qu'elle a écrit tellement d'œuvres magnifiques. Elle dirigeait, elle organisait ses concerts. Enfin, elle a eu cette passion qui l'a brûlée, vraiment, et qu'elle a gardée. Elle est morte en dirigeant une de ses œuvres jusqu'à la fin de sa vie.
2: Elle a écrit, je crois, 469 pièces, quelque chose comme ça.
0: Ça
2: elle a écrit énormément. Ouais. Très, très belle musique.
0: Quatre mains, deux pianos. Je crois que vous avez comme une préférence pour le deux pianos, vous.
1: Ça dépend. Ça dépend. Par exemple, cette pièce-là, on aime beaucoup la jouer à quatre mains, parce que ça dépend du répertoire. On ne jouerait pas la fantaisie de Schubert à deux pianos, et on ne jouerait pas Ravel, Ma Merlois à deux pianos. Ouais, mais ensuite, pour certains Stravinsky, Debussy qu'on vient d'entendre, en blanc et noir, c'est vraiment une écriture de deux pianos. Philippe Glass, c'est une écriture de deux pianos, sans aucun doute.
2: Et le Sacre du printemps, en fait, on ne voulait pas le jouer au début, parce qu'on disait quand même, Stravinsky l'a écrit pour les ballets, en fait, pour permettre aux ballets de pouvoir répéter sur Sacre. Et puis, beaucoup de nos amis nous ont dit « Non, il faut jouer le Sacre, il faut trouver le jouer, etc. » Et je trouve qu'à quatre mains, c'est presque... Ça peut se faire, évidemment, ça se fait. Mais à deux pianos, ça sonne beaucoup mieux.
0: Et oui, le côté orchestral.
2: Oui, le côté orchestral, et parce qu'on a pu rajouter des parties de basson. Enfin, on a pu le... Voilà, eux, à l'époque, ils étaient obligés d'avoir qu'un seul piano, parce qu'il fallait qu'il n'y ait qu'une personne, et sinon deux pianos pour faire répéter des ballets.
1: C'est déjà un luxe d'avoir un pianiste pour faire répéter un ballet. Ouais,
2: c'est ça.
1: Ensuite, les disques sont arrivés. C'était un peu différent.
2: Mais à l'époque, premières écoutes du Sacre, c'était avec Georges Pudermacher.
0: Oui.
2: C'est incroyable qu'il jouait ça tout seul et tout. Il était incroyable. On avait travaillé le concerto Stravinsky avec lui. C'était. Ouais. On a rencontré des très très bons musiciens qui nous ont beaucoup aidés, comme lui, comme Jean-Pierre Drouet, puis des compositeurs, des chefs d'orchestre. C'était vraiment toute une vie de rencontres, en fait.
1: Ouais, on a été soutenus, encouragés, vraiment aidés, surtout par les compositeurs au début.
0: Alors ça, on va en reparler. Mais là, on va écouter, si vous voulez bien, Isaac Albéniz. C'est toujours extrait de ce disque qui vient de sortir.

0: Pavane Caprice, opus 12 d'Isaac Albéniz par Marielle et Katia Labeck sur leur dernier disque. Ça, c'est une pièce, si j'ai bien compris, vous avez faite beaucoup en bis avant de la graver, c'est ça?
1: Oui,
0: Katia,
1: on l'a jouée en bis parce que c'est toujours un peu une surprise. Les gens ne placent pas forcément le contexte d'un compositeur espagnol. Et elle est très calme, elle est très jolie, ça finit bien. Et c'est une très jolie pièce qui est très difficile à trouver. On l'a trouvée à la fin dans les archives de l'Union Musicale et à Madrid. Ouais. Et c'est une version originale d'Albéniz. Et on a toujours beaucoup de plaisir à la jouer.
0: Ouais. Alors, vous évoquiez tout à l'heure, Katia, tous les compositeurs et les musiciens en général que vous avez rencontrés. C'est vrai qu'au tout début, en fait, on ne se le représente pas toujours parce qu'on dit que les Sœurs Labeck, évidemment, c'est à partir de Gershwin, des musiciennes très, très connues, très grand public. Mais non, le départ, ça a vraiment été la contemporaine pure et dure. Même, hein.
1: Au départ, c'était Olivier Messiaen. Grâce à Olivier Messiaen, on a connu Luciano Berio. Grâce à Luciano Berio, on a connu Ligeti. Et Gare la Ligeti, on a connu Boulez. Voilà. Ouais. Et ça, c'était vraiment toutes les premières années. On a joué énormément de musique contemporaine. On était dans tous les festivals à Royan, présence ici. Et on était vraiment un peu partout. Et puis, tout d'un coup, on a découvert, on est allé avec Luciano Berio en 79 aux États-Unis pour jouer le concerto de Luciano, dirigé par Luciano. Et les gens nous ont dit, mais pourquoi vous ne jouez pas Rhapsody in Blue? Bon.
0: Ah oui.
1: Et nous, on ne savait même pas ce que c'était Rhapsody in Blue.
0: Ah oui.
1: Et ils ont dit, ah non, non, mais c'est une pièce magnifique et vraiment, ça existe à deux pianos. J'ai dit, mais comment ça? Ah non, non, c'est la version originale et pour deux pianos et pas du tout pour piano et orchestre. Alors, on est allé acheter la partition. Effectivement, c'était la version originale pour deux pianos de Gershwin lui-même, parce qu'en fait, la partie du deuxième piano a été orchestrée par Ferdi Groffé, mais pas par Gershwin. Et puis, on est allé dans les magasins de disques, il y en avait plein à ce moment là à Los Angeles, et dans le rayon classique, on n'a pas trouvé grand chose qui nous intéressait, mais en revanche, dans la section jazz, il y avait Miles Davis, il y avait Billie Holiday, il y avait Sarah Vaughan, enfin, ils étaient tous là, et on a acheté un paquet de disques et on a commencé comme ça à écouter la musique de Gershwin à travers les musiciens de jazz.
0: Et donc, c'est Berio qui vous a conduit à ça, ne raconte pas des histoires,
2: oui.
0: C'est vrai?
2: Oui, non, c'est
1: complètement.
2: Vrai.
1: Ouais. Et Luciano adorait Gershwin.
0: Ah oui?
1: Ah oui, complètement. Il adorait Gershwin.
0: Alors c'est marrant parce que, après, en termes de création et de rapport avec les compositeurs, vous avez choisi des compositeurs beaucoup moins avant-gardistes. Enfin, si avant-gardistes d'une autre manière. Vous allez me dire, mais avec un éventail esthétique qui est le vôtre, qui est incroyable.
1: Gershwin, ça a été d'une autre façon. Et ensuite, Bernstein avait entendu nos enregistrements de Gershwin. Il a accepté d'organiser la version de West Side Story, qui était la première version instrumentale.
0: Oui.
1: De West Side Story, jamais joué. C'est son arrangeur, Irving Kostal, qui nous a fait l'arrangement. Donc ça aussi, au moment où on a commencé à jouer Bernstein, personne ne le jouait dans des récitals classiques. Et puis ensuite, le suivant, ça a été Philip Glass, et ça a été un peu la même lutte. Personne ne jouait Philip Glass.
0: Et ça, vous étiez parmi les premiers, enfin en tout cas en France, à le jouer.
1: Oui, oui, absolument.
2: C'est vrai. Non, c'est vraiment battu, c'était pas facile. Et même à Amsterdam, on a fait Rissal Concertgebouw et le directeur de, enfin le organisateur de concert voulait pas qu'on le programme.
1: Mais c'était un ami, donc il a accepté à la fin.
2: Il a accepté, il a pas voulu à la fin. Donc on a terminé la première partie, il y avait une standing ovation, ça a été un succès énorme. Oui.
0: Donc après, il suffit de proposer.
2: Mouvements,
0: hein.
2: C'est une très très belle pièce en fait. Vraiment, c'est une des pièces que je préfère d'ailleurs de Philippe.
0: Eh bien, on va écouter justement un peu de Philippe Glass. C'est sur votre dernier disque, hein. Un extrait des Enfants Terribles, encore une fois, arrangement pour deux pianos.

0: Katia et Marielle Labeck, dans un arrangement des Enfants Terribles de Philippe Glass, le Somnambule, qui est un souvenir de Covid,
1: Covid, oui. Oui, c'est un joli cadeau de Philippe lui-même. Parce que lorsqu'on l'a rencontré, lorsqu'on a fait la création de son concerto pour deux pianos à Los Angeles, c'est lui qui nous a parlé des Enfants Terribles. Là, pour une fois, c'était son idée, c'est pas la nôtre. Il dit, vous devez absolument le jouer, c'est vraiment écrit pour vous, c'est pour vous, et avec Jean Cocteau. Avec... Donc c'était bien, il nous a envoyé la partition et on a travaillé. Moi, j'ai relu le livre que je n'avais pas lu depuis longtemps. J'ai réécouté l'opéra. On a changé l'ordre. On a fait qu'on avait le temps. C'est rare d'avoir le temps comme c'est ça. Vrai. Là, on n'avait que ça à faire. C'était extraordinaire. Donc, on a travaillé ça. Et après, on a joué pour lui. C'était très, très, très spécial. Une belle pièce.
0: Le Covid, tout le monde a été séparé, mais j'imagine pas c'est vous, Katia Marielle.
2: Non, si, on a été séparés parce qu'on était retournés en Espagne et on a appris que les frontières en Italie étaient fermées. Donc, on ne pouvait plus rentrer chez nous en Italie. Ah, c'était impossible de rentrer. Mais en Italie, ça a été très grave. Dans le nord de l'Italie, ça a été dramatique. Et en voiture, on pouvait arriver jusqu'à la Côte Basque. Donc, on est arrivé sur la Côte Basque. Mais là, moi, je me suis enfermée dans le studio avec David et Marielle avec
0: David,
2: son mari.
0: David, qui est votre compagnon.
2: Oui, mon compagnon, qui a un studio d'enregistrement sur la Côte Basque. Et Marielle, c'est...
1: Et moi, j'attendais Zemun qui était à Amsterdam avec l'orchestre.
0: Zemun Biscoff, votre mari.
1: Voilà, mon mari. Et ils ont fait deux concerts sur trois. Tout le monde avait peur de faire le troisième concert. Parce que là, ils étaient quand même tous ensemble, tout l'orchestre. Donc, Zemun est rentré. Puis, on avait tous un peu peur. Alors, tous les matins, ils disaient, ça va, tu vas bien. Bon, et puis on a...
0: Mais ça veut dire que le Covid est le seul moment de votre vie où vous avez été séparés
2: tous
0: les deux.
2: Oui, pendant un mois et demi. Hein. Ouais. Parce que même au bout d'un mois, on avait le droit de se voir un peu, mais quasiment, on était déjà trop loin. On était à 17 km, je crois qu'on pouvait se voir à 11 km. Donc, on avait quand même un peu peur toujours. Mais on communiquait par téléphone, on se jouait les bouts des Enfants Terribles par téléphone, on s'envoyait des emails à la mesure temps à temps. Donc finalement, quand on s'est retrouvés, on était assez prêtes quand même.
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0: On va écouter ici l'un de vos disques que j'adore. Enfin, j'en adore beaucoup, mais celui-là particulièrement, je ne sais pas, ça doit être la musique de Satie, c'est la façon dont vous la faites. Enfin bref, c'est les morceaux en forme de poire.

0: c'était il y a deux ans.
1: Allons-y.
0: Et voilà, allons-y.
1: Maintenant, c'est parti.
0: Donc, on est très, très heureuse de jouer à Garnier.
1: Vraiment. Alors, à propos de Palais Garnier, donc, il va y avoir bientôt un nouveau directeur musical, hein, oui. Qui se trouve être Semyon Bychkov, donc le mari de
0: voilà.
1: Ma Marielle. Aucun
0: pas.
1: Rapport entre les deux.
0: Non, parce on ne le savait pas du tout à l'époque. Nous, quand on a décidé de ce concert, c'était bien avant que Semyon soit nommé. Ça s'est fait très vite pour Semyon.
2: Oui, mais Alexander me l'a dit aussi. Il me dit, maintenant, tout le monde va croire que ce concert, c'est
1: bah oui, non,
2: se
1: non,
2: passe
1: fait
2: parce que Semyon est là. Mais il me dit, mais pas du tout, c'était fait avant. Il insiste beaucoup.
1: Mais qu'est-ce que vous allez faire d'ailleurs maintenant que Semyon va être à Paris? Vous allez rester à Rome ou vous allez vous installer ici?
0: De toute façon, ça fait longtemps que notre vie est un peu dans les avions,
2: dans les
0: salles de concert. Tant qu'on joue, on va voyager beaucoup. Donc voilà. Et après, peut-être on se retrouvera davantage à Rome avec Semyon qu'à Paris. On ne sait jamais. Marielle le dit souvent, chaque jour est différent,
2: chaque semaine est différente. On n'a aucune routine. Mais alors, si vraiment c'est quelque chose qu'on ne connaît pas,
1: on
2: connaît beaucoup de choses, mais la routine, non. Chaque semaine est différente, chaque concert, chaque année, quand on regarde nos itinéraires, nous amène dans des lieux différents. Ce sont des voyages différents. Ça demande énormément de logistique, de préparation.
1: La routine de la discipline pianistique, vous vous entraînez.
0: Mais ça dépend. Si par exemple, Semyon va faire deux opéras par an, donc si au moment de ces deux opéras on est en tournée, eh bien c'est sûr qu'on ne sera pas à Paris ensemble, mais peut-être tout d'un coup on se retrouvera ailleurs.
2: Mais je pourrais revenir pour une première. Alors bah, parfois on fait voilà, ah oui. on se débrouille depuis 40 ans. L'année prochaine,
1: ça fait 40 ans avec Semyon. Ah oui, quand même. Ah oui. Ah, aussi ça se fait. Hein. Oula.
2: Non,
1: mais vous envisagez pas du coup de vous installer à Paris, Katia?
2: Non.
1: Vous adorez Paris.
2: Non, justement.
0: Moi j'aime pas du tout Paris. Moi je suis une fille de la Côte Basque, d'une mère italienne et d'un père landais qui est venu s'installer sur la Côte Basque. Et Paris représente vraiment mais rien pour moi. J'aime la Côte Basque, ça c'est vrai, et j'aime Rome. J'aime l'Italie parce que c'est le pays de ma mère et c'est le pays où on a vécu à Florence. Ça fait 33 ans qu'on vit en Italie. On était à Londres avant. On est parti assez vite de la France. Mais voilà, j'aime toujours revenir en Italie, jouer en Italie. Mais j'aime aussi jouer en France. Bon, on a une balance.
2: On a un genre d'équilibre comme ça.
1: Mais vous aimez bien Paris quand même.
2: Oui. Enfin, moi j'aime beaucoup Paris. Là, j'ai retrouvé Paris enfin de quelques journées autour de Onegin. Quand il a fait la première, Ralph Fiennes avait fait la production. C'était très beau. Donc j'étais heureuse de retrouver un peu la ville. Mais ça faisait longtemps, vraiment très longtemps, je n'ai pas été là.
1: Bon, ben en tout cas, merci beaucoup à toutes les deux d'être venues me voir dans cette émission. Je rappelle votre dernier disque, donc 55, pour fêter vos 55 ans de carrière en scène. Ça vient de paraître chez Deutsche Grammophon. Pour pouvoir fermer cette émission, justement, en famille, on va profiter, avec vous deux et Semyon Bychkov dans la musique de Félix Mendelssohn. Merci.
2: Merci beaucoup.

0: Katia Labeck, Marielle Labeck au piano, l'orchestre Philharmonia dirigé par Semyon Bychkov. C'était le final du concerto pour deux pianos en mi majeur de Félix Mendelssohn. Il est 16h.
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0: Notre légende du jour, l'offrande musicale de Jean-Sébastien Bach par Nicolas Haussard-Noncourt.

Un extrait de l'offrande musicale de Jean-Sébastien Bach par le Concentus Musicus de Vienne, disque sorti en 1970 dans la collection Das Alte Werk, avec écrit sur la couverture du disque « Sur instrument ancien ». Ce qui était alors un argument de vente ambigu. Il pouvait décider certains et puis il pouvait aussi en rebuter d'autres. Mais c'était surtout un signe d'époque, l'époque des premiers accomplissements du baroque originel. Nicolaus Arnoncourt avait fondé son Concentus Musicus 17 ans plus tôt, en 1953, mais il lui avait fallu du temps avec ses musiciens avant de maîtriser ces foutus instruments anciens. Du temps encore pour faire un premier concert quelques années après et plus tard enregistrer des disques. Tout de même, le mouvement commençait à prendre et à être vraiment reconnu. Ainsi, cette même année 1970, débutait l'enregistrement de l'intégrale des cantates de Bach, à deux baguettes si j'ose dire, avec Gustav Leonhardt et donc Nicolaus Arnoncourt. Signe de l'époque toujours, Arnoncourt n'est pas à la baguette ici dans cette offrande musicale, mais parmi les musiciens, au violoncelle, c'est bien lui qui joue ici.

0: Un dernier extrait de l'offrande musicale de Jean-Sébastien Bach par Nicolaus Sarnoncourt et le Concertus Musicus de Vienne pour Telefunken en 1970. Un disque de légende à retrouver et podcaster sur le site de France Musique et sur l'appli Radio France.
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0: On connaît bien le chef israélien Lahav Shani pour d'assez mauvaises raisons. Il a subi ces derniers mois les conséquences du conflit israélo-palestinien qui se sont invités, enfin en tout cas ce conflit, jusqu'à la Philharmonie de Paris, vous en souvenez peut-être, en novembre dernier, avec des réactions un peu délirantes, il faut bien le dire, à son égard, de certaines parties du public. C'est quand même un très grand chef, Lahav Shani. Son orchestre principal, c'est celui de Rotterdam, où il fait un superbe travail depuis 2018, dernier disque en date. Et bien, il vient juste d'arriver là, au mois de mai. Il est consacré à Antonín Dvořák et à sa 9e symphonie, dont voici le final.

0: Le final de la 9e symphonie d'Antonín Dvorak, c'était Lav Shani avec l'Orchestre Philharmonique de Rotterdam. Un grand merci à Jeanne Agrapard et Victorien Hodge.
1: Napoléon, on dirait que c'est la fin.
0: Ah bah ouais, Lafayette, c'est la fin de Relax. Moi, ça me déprime toujours un peu en même temps. Bon, c'est le week-end et ça, c'est le bonheur. Et puis, on se retrouve lundi pour une nouvelle semaine Relax, alors tout va bien. Très bon week-end à tous. Et comme un bonheur, justement, ne vient jamais seul, bonjour Aurélie Moreau.
2: Bonjour Lionel Esparza, vous vous rattrapez bien, de N'est-ce mieux
0: pas,
2: en
0: hein,
2: mieux,
0: de
2: je
0: mieux,
2: vois.
0: Hein, c'est ça, ouais.
2: Igor Stravinsky dans Star du Classique, interprété surtout par Katia et Marielle Labeck. Voilà de quoi se réjouir.
0: Bah ouais, continue la journée.
2: Vendredi après-midi, absolument. À lundi.
0: À lundi, bon week-end à vous.
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2: Bonjour à tous, soyez les bienvenus. Igor Stravinsky est l'un de ces génies qui ont révolutionné la musique du XXe siècle. Il naît le 17 juin 1882 sur le golfe de Finlande où ses parents se trouvaient en vacances. La famille vit le reste du temps à Saint-Pétersbourg où le compositeur passera d'ailleurs son enfance. Et très tôt, il est en contact avec la musique puisque son père, Fédor Stravinsky, son père possède une magnifique voix de basse. Il a mené une brillante carrière de chanteur, mais notre compositeur n'entretient pas une très bonne relation avec son père. Ce père est sévère et froid et Igor Stravinsky écrit dans ses mémoires avec le sarcasme qu'on lui connaît. Sa mort nous rapprocha beaucoup. Et vous savez bien sûr que cette journée est consacrée à Katia et Marielle Labeck sur France Musique. Alors pour ouvrir cette émission, voici l'une des partitions les plus célèbres de Stravinsky, son Sacre du printemps, dans sa version pour deux pianos.

Une transcription pour deux pianos réalisée par le compositeur lui-même, ce qui nous permettait d'entendre le squelette de cette œuvre monumentale. C'était un extrait du premier tableau, l'Adoration de la Terre, premier tableau du Sacre du Printemps d'Igor Stravinsky, interprété par les pianistes Katia et Marielle Labeck. Et il faut bien le dire, les études n'intéressent pas beaucoup notre cher Igor Stravinsky. À l'école déjà, il est loin d'être un élève modèle. Et lorsqu'il s'inscrit à l'université de Saint-Pétersbourg, pour étudier le droit, c'est davantage pour satisfaire sa famille que par véritable vocation. Ce qu'il passionne vraiment, c'est la musique. Et parmi ses camarades d'université, il y a un certain Vladimir Rimsky-Korsakov. Il est le fils du grand compositeur Nikolaï Rimsky-Korsakov. Tous les deux deviennent des amis. Et un jour, Vladimir propose à Igor Stravinsky de venir montrer quelques-unes de ses partitions à son père. Nous sommes en 1902. Stravinsky a 19 ans, mais déjà une solide confiance en lui. Il avertit donc Nikolaï Rimsky-Korsakov qu'un jugement défavorable ne l'empêchera pas de se considérer comme doué pour la composition. Il fallait oser. Mais Rimsky-Korsakov ne s'en offusque pas. Il écoute attentivement les partitions du jeune homme et il décèle un véritable talent.

Une pièce légère et joyeuse composée en 1944. Nous écoutions le scherzo à la russe d'Igor Stravinsky, interprété par l'Orchestre symphonique de Londres, placé sous la direction d'Antal Dorati. Et le bon Nikolaï Rimsky-Korsakov comprend très vite qu'il a affaire à un musicien un peu ordinaire. Alors plutôt que d'envoyer Igor Stravinsky au conservatoire, il préfère lui donner lui-même quelques conseils et suivre de près son évolution. Pour le reste, Stravinsky travaille seul. Et puis en juin 1908, Rimsky-Korsakov meurt brutalement. 5 ans après la mort de son père, Stravinsky perd celui qui était devenu son guide musical. Mais le destin veille déjà, car un autre personnage s'apprête à entrer dans sa vie. Serge Diaghilev, le flamboyant fondateur des Ballets Russes.

C'était le prologue Berceuse dans la tempête, le prologue du baiser de la fée d'Igor Stravinsky. Nous sommes en 1927 quand la célèbre danseuse Ida Rubinstein, future dédicataire du Boléro de Ravel, commande à Stravinsky un nouveau ballet. Elle lui suggère un hommage à Tchaïkovski que Stravinsky aimait beaucoup et Stravinsky se met donc au travail. Il se tourne vers l'univers des contes d'Andersen et plus précisément vers la Reine des Neiges. Il en tire l'argument du baiser de la fée que nous venons d'entendre. C'est l'histoire d'un enfant marqué dès sa naissance par le baiser mystérieux d'une fée, une fée qui le sépare de sa mère et qui veille secrètement sur son destin et qui va revenir 20 ans plus tard, au moment même où le jeune homme touche au bonheur pour l'emporter avec elle pour toujours. Et à l'instant, c'était un enregistrement dirigé par le compositeur lui-même. Il était à la tête de l'Orchestre symphonique de la Columbia. Et on se souvient que dès le début des années 20, alors qu'il était installé en France, Stravinsky avait voulu, je le cite, « poser des limites à une liberté redoutable pour éviter une déformation de ses œuvres par les interprètes ». Ce sont les mots qu'il emploie. Et on se souvient aussi du peu d'estime que Stravinsky avait pour les chefs d'orchestre. Il disait à ce propos « la direction d'orchestre, comme la politique, n'a jamais attiré d'esprits originaux ». Voilà une formule typique d'Igor Stravinsky, à la fois brillante, spirituelle et parfaitement assassine.

0: Extrait du ballet Pulcinella d'Igor Stravinsky. Avec Pulcinella, Stravinsky revisite la musique italienne du XVIIIe siècle et il ouvre ce que l'on appelle sa période néoclassique. Et nous étions à l'écoute d'un extrait de la suite d'orchestre de Pulcinella. On se souvient que le ballet a été créé à l'Opéra de Paris le 15 mai 1920 par les ballets russes et Diaghilev va mourir à son tour 9 ans plus tard. Il était diabétique et il refusait tout simplement qu'on le pique à l'insuline. Et l'interprétation était celle de l'Academy of St. Martin in the Fields, placée sous la direction de Sir Neville Mariner.
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0: Et Igor Stravinsky possède un autre talent. Il possède le talent de faire entrer dans la musique toute l'agitation du monde. L'église, le théâtre, la rue, la foire, le cirque, les marionnettes, tout l'intéresse. Et justement, voici l'un de ses personnages les plus célèbres. Un pantin mélancolique, tendre et tragique à la fois, né sous l'impulsion de Serge Diaghilev et des ballets russes. Voici Petrouchka dans sa version pour deux pianos, interprétée par Katia et Marielle Labeck.

Quel feu d'artifice à l'instant. Nous écoutions les trois mouvements de Petrouchka d'Igor Stravinsky sous les doigts de Katia et Marielle Labeck. L'origine de Petrouchka, c'est 1911. Stravinsky veut écrire un concerto pour piano et ce concerto va se transformer en ballet. Stravinsky explique sa démarche, je le cite, « En composant cette musique, j'avais nettement la vision d'un pantin subitement déchaîné qui, par ses cascades d'arpèges diaboliques, exaspère la patience de l'orchestre, lequel, à son tour, lui réplique par des fanfares menaçantes. Il s'ensuit une terrible bagarre qui, arrivée à son paroxysme, se termine par l'affaissement douloureux et plaintif du pauvre pantin. Et plus tard, il y aura l'histoire du soldat de Stravinsky toujours. Là encore, le héros est une figure désaxée, en quelque sorte. Il vend son violon, symbole de son âme. Il se retrouve manipulé par le diable et perd sa liberté. »

Les trois danses tango, valse et ragtime de l'histoire du soldat d'Igor Stravinsky, interprété par Nicolas Choumachenko au violon, avec l'ensemble instrumental dont vous retrouverez le détail des membres sur le site de France Musique, et tous étaient dirigés par Charles Dutoit. Et on va retrouver Katia et Marielle Labec, qui sont à l'honneur toute la journée sur France Musique. Elles étaient les invitées, vous le savez, de la matinale d'En Piste, des grands concerts de relax, et elles seront à 19h invitées de l'émission Au cœur du jazz.

0: Marche, valse et polka, les trois pièces faciles à l'instant d'Igor Stravinsky, interprété par Katia et Marielle Labec.
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0: En 1934, Igor Stravinsky obtient la nationalité française et puis il est surpris par la Seconde Guerre mondiale. Il se trouve aux États-Unis, il choisit finalement de s'y établir durablement. Il s'installe en Californie avec sa seconde épouse avant d'obtenir la nationalité américaine en 1945. Et quatre ans plus tard, il va corriger la partition du Capriccio pour piano et orchestre qu'il avait composé à Nice à la fin des années 20. En voici le troisième mouvement.

C'était le troisième mouvement du Capriccio pour piano et orchestre de Stravinsky, interprété par Natalia Milstein au piano avec l'Orchestre Philharmonique de Radio France, dirigé par Miko Frank. Et voilà qu'en 1962, Stravinsky retourne en Union soviétique. Il est accueilli avec une grande ferveur. Pourtant, sa position politique est assez nette. Il refuse le désordre conservateur, tout comme le désordre révolutionnaire. Il explique encore qu'un renouvellement n'est fécond que lorsqu'il va de pair avec la tradition. Et 9 ans plus tard, le 6 avril 1971, Stravinsky meurt à New York. On dit qu'il avait toujours eu une mauvaise santé. Il aura quand même vécu jusqu'à 88 ans. Lui qui disait « j'ai une mauvaise santé de fer ».

Feu d'artifice d'Igor Stravinsky par l'Orchestre symphonique de Londres, dirigé par Antal Doraty. Et on va se quitter avec le scherzo fantastique composé en 1908, alors que Stravinsky et sa jeune épouse avaient lu La vie des abeilles de Maurice Maeterlinck, même si plus tard, Stravinsky, de mauvaise foi, avait déclaré « Un peu de mauvaise littérature fut imprimée sur la page de garde de ma partition pour satisfaire mon éditeur, mais la vérité est tout autre. La vérité est que Stravinsky craignait de devoir payer des droits à Maeterlinck. » Voilà tout.

0: C'était le scherzo fantastique d'Igor Stravinsky dans la version de l'Orchestre Royal du Concertgebouw d'Amsterdam, placé sous la direction de Ricardo Chailly. Je vous remercie beaucoup d'avoir suivi cette émission et je remercie toute l'équipe qui m'accompagnait, Anthony Maillet de Santis et Cécile Bonnet des Claustres.
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0: 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Je vous donne rendez-vous lundi avec joie à 16h30 et maintenant je vous confie à Nathalie Piollet. C'est Banzai.
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6: Bonsoir, bienvenue dans Banzai. Ce soir, on prend la vie côté cha-cha-cha.

C'est Banzaï et vous l'avez sûrement reconnu, celui qui se tient derrière le micro, cette voix suave et cet accent américain irrésistible qu'il ne réussit pas tout à fait à perdre malgré des efforts louables et une volonté de faire. C'était évidemment Nat King Cole, vous le savez sans doute à la fin des années 50 alors qu'il est au sommet. Nat King Cole a sa période espagnole comme les peintres ont leur période bleue. Il sort plusieurs disques enregistrés en espagnol, évidemment tout ça a une visée commerciale. Nat King Cole souhaite étendre son influence à l'Amérique latine et l'Amérique du Sud, mais ces disques-là, ils sont tout de même faits avec le cœur, ils sont traversés par un élan d'amour assez authentique envers tous ces répertoires latins, cubains, cha-cha, rumba, etc. Le premier de ces disques, c'est ce Cole espagnol qui sort en 58 avec toutes les parties de l'orchestre qui ont été enregistrées à Cuba sur des arrangements de Nelson Riddle. Ce disque, il a un immense succès et il entraînera la publication de d'autres disques, Amis Amigos en 59 et Mort Cole Espagnol en 1962. Dans ce premier album, il y a ce El Bodeguero, le cha-cha de l'épicier, c'est comme ça qu'il est sous-titré, Grocer's Cha-cha. Et il y a aussi dans ce disque cette reprise qui va devenir un immense tube de Quizás, Quizás, Quizás, un boléro cubain dont la version de Nat King Cole sera reprise dans la BO de In the Mood for Love de Wong Kar-wai. Quizás, quizás, quizás, ce thème, il a été repris récemment par le trompettiste italien Enrico Rava, qui est en concert en 2019 au festival Jazz Middelheim à Anvers, en Belgique, et qui décide d'offrir à son public cette version instrumentale de ce grand thème. À ses côtés, Francesco Bearzati au saxophone ténor, Francesco Diodati à la guitare. On va écouter cette version dans Banzaï et peut-être que vous allez danser doucement.

Le saxophoniste David Murray, l'américain avec son Cuban Ensemble dans Cachito, extrait d'un album hommage à Nat King Cole publié en 2010 chez Universal, album qui s'intéresse aux influences latines et cubaines de Nat King Cole en reprenant le répertoire de cet album Cole espagnol dont on parlait il y a quelques minutes. Ce Cachito, c'est une ballade signée par la mexicaine Consuelo Velázquez, qui est une grande compositrice. Elle est aussi l'autrice d'un morceau qu'on connaît tous tellement qu'on ne se pose même plus la question de qui l'a composé et quand. On a l'impression qu'il a toujours existé. Je ne vais même pas vous dire comment il s'appelle ce morceau. Vous allez reconnaître tout seul comme des grands. Je vous fais vraiment confiance. Juste vous dire qu'on va en écouter une version instrumentale signée par le guitariste Grant Green en plein dans sa période Blue Note dans les années 60. Au début de la décennie, vous le savez, il y a une grande ferveur aux États-Unis pour la musique latine. Il y a la bossa nova qui vient de naître, il y a l'afro-cuban jazz qui a beaucoup poussé les murs dans les années 50. Bref, en 63, notre Grant Green, il apporte lui aussi sa pierre à l'édifice en sortant son album latin, The Latin Beat, avec des reprises à l'intérieur et notamment donc cette reprise de ce grand thème de Consuelo Velázquez. Et non, n'insistez pas, je ne vous donnerai pas ce titre, vous allez trouver.

On est passé du côté de Trinidad avec ce groupe de funk caribéen des années 70, groupe monté par le multi-instrumentiste Oluko Imo, qui va rejoindre les troupes de Fela Kuti quelques temps plus tard. C'est un groupe à l'existence éphémère, plutôt courte, un seul et unique disque en 76, cet album Ife Tayo, où notre leader Oluko Imo apparaît à la basse, au kalimba, au conga et au chant, un seul disque qui a été réédité en 2011 par le label Sunway. Puisqu'on est à Trinidad, je vous propose d'écouter un célèbre représentant du pays qui habite à Londres aujourd'hui, mais qui affirme fièrement son héritage caribéen dans sa musique. Voilà le poète et chanteur Anthony Joseph de Trinidad qui s'installe à Londres à la fin des années 80, qui fait ses armes sur les scènes de spoken word. Le chant, chez lui, est toujours lié à la poésie, à la littérature. D'ailleurs, il enseigne aujourd'hui la littérature en Angleterre, il est écrivain. Le voilà dans un disque de 2016, Caribbean Roots, un disque baigné par les mers chaudes des Caraïbes avec un steel pan qui ondoie de piste en piste, un steel pan tenu par l'américain Andy Narell, un grand maître du genre. On écoute Anthony Joseph dans The Cora.

C'était dans Banzai les Belges de Yokai, formation de Bruxelles, un octet qui sortait son deuxième disque Coup de grâce en 2022. Toujours ce groove instrumental très cinématographique, hein, le cinéma d'un François de Roubaix trempé dans les musiques improvisées avec une petite pointe de psychédélique. On écoutait Sentinelle. Et je vous propose de retrouver un autre octet, un octet français, qui lui aussi assume totalement son amour du psychédélisme. Voilà la pieuvre irréfutable, une formation à 8 tentacules du pianiste et claviériste français Étienne Manchon. On retrouve Ferdinand Doumerc au saxophone alto, William Lodina à la trompette et Pierre Paulet à la batterie. L'album s'appelle 8 trempeluches. Il y a plein de morceaux assez énervés. Moi, j'ai choisi le morceau titre qui est un peu plus doux, mais qui a des surprises quand même. Voici donc 8 trempeluches d'Étienne Manchon et de la pieuvre irréfutable.

0: Un peu de méditation et de contemplation pour terminer cette émission. Waouh, que de rimes. Contemplation, c'est un morceau du pianiste McCoy Tyner qu'on entendait en 1967, entouré par Joe Henderson au sax ténor, Ron Carter à la contrebasse, Elvin Jones à la batterie. Une seule adresse pour retrouver les références de ce disque Blue Note incroyable au casting époustouflant. Une seule adresse, la page Banzai, bien sûr, sur francemusique.fr et sur l'application Radio France. Merci à l'équipe de ce soir, Pierrick Charles, Gérard Chan, Emmanuel Lacaze et Fabien Flora. Il est 19h et voilà, au cœur du jazz, avec vous, Nicolas Pomaret. Bonsoir Nicolas.
1: Et bonsoir Nathalie, et je vous souhaite évidemment un bon week-end. On vous retrouve lundi à 18h pour Banzai.
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1: Bonsoir à toutes et tous et bienvenue au cœur du jazz. Aujourd'hui, journée spéciale à France Musique avec les sœurs Labec, Katia et Marielle. Soyez les bienvenues,
3: bonsoir,
1: mesdames.
3: Bonsoir Nicolas, merci.
4: Bonsoir Nicolas.
1: Tout au long de la journée, vous nous avez interprété sur les ondes une série de balades en 5 mouvements après la matinale en piste, les grands concerts, relax. Et donc, maintenant, nous allons causer jazz puisque nous jouons ensemble la conclusion ou plutôt peut-être la coda pour célébrer vos 55 ans de carrière ou plus exactement, comme vous avez eu cette jolie formule ce matin, je vous ai entendu dire dans la matinale, votre vie à deux pianos.
3: C'est vrai.
4: Oui, c'est vrai.
1: Très jolie formule. L'album 55 vient de sortir sur votre propre label, KLM Recordings. Ce sont aussi les 20 ans de votre label. Ouais. Vous êtes distribué depuis 10 ans par Deutsche Grammophon. Et c'est un répertoire qui est extrêmement éclectique que vous nous présentez, que vous nous proposez dans cet album.
3: Oui, on a essayé de faire une sélection de toutes les pièces que nous aimons. Et il y en a beaucoup, quoi faire.
1: Et on commence par l'inspiration jazz. C'est du Bill Evans, We Will Meet Again.

0: du Bill Evans, joué par Katia Labeck, qui n'était pas pour le coup avec sa sœur, mais bien avec Chick Corea. Ça, c'est un enregistrement de 2009 qu'on retrouve dans ce coffret 3 CD 55 ans de carrière, 55 titres, 25 nouveaux enregistrements. Il y a 25 titres inédits, dont des premières mondiales et des morceaux que vous avez choisis dans votre catalogue, Marielle.
1: J'imagine, j'imagine que c'était 70, c'est un gros travail.
0: C'était beaucoup d'années, donc compliqué de choisir beaucoup, les titres.
1: Oui, c'était compliqué. Puis c'était compliqué de trouver après l'ordre, de trouver ou de faire chronologiquement ou de le faire par style. Par... Donc oui, on a changé pas mal de fois. Mais c'est surtout le travail d'écoute parce que nous-mêmes, on a dû se replonger un peu dans tout ce qu'on a fait un peu dans le passé. Mais c'était amusant.
0: J'ai constaté que vous aviez terminé par Olivier Messiaen.
1: Eh oui,
0: alors que dans votre carrière, vous avez
2: commencé.
0: Absolument. Avec
2: on a essayé d'aller, chaque disque commence du plus récent au plus ancien, sur chaque disque. Et sur le dernier disque, qui est le disque dédié à tous les compositeurs qui nous ont inspirés, évidemment, le titre le plus ancien, c'est Olivier Messiaen.
0: Je donne quelques compositeurs, parce que c'est vraiment le ouzou des compositeurs. Votre triple album, Philippe Glass, qu'on va entendre, Eric Satie, Tchaïkovski, Dvorak, Bernstein, Gershwin, Bizet, Fauré, Ravel, voilà, c'est un sacré palmarès. Et il y a aussi des compositrices. Ça,
2: oui.
0: C'est intéressant. Effectivement, vous avez inclus un certain nombre de compositrices.
2: Oui, parce
0: sur
2: qu'elles
0: cet
2: avaient
0: album.
2: Toutes des jolies histoires. Nina Simone était une pianiste classique. Elle voulait vraiment être pianiste classique. Et comme elle l'a dit souvent, ça lui a été refusé à cause de la couleur de sa peau. Donc, ça nous plaisait de prendre un titre où elle montre vraiment... Le titre n'est pas d'elle, mais la façon dont elle l'interprète, c'est vraiment comme une pianiste classique avec beaucoup d'arpèges, avec une virtuosité énorme. Et ça nous a touché beaucoup. Margaret Bonds aussi a eu un peu la même histoire. Elle s'est plutôt intéressée au gospel, à toute la musique traditionnelle. Et elle a, pareil, elle a beaucoup lutté. Elles ont été racisées, humiliées, toutes les deux. Et ça a été vraiment un parcours très difficile.
0: J'ai l'impression que vous êtes curieuse d'absolument tout. Parce que votre répertoire, je l'ai dit, est très éclectique. Mais vous vous nourrissez de, on va le voir, je pense, un peu tout type de musique. Peut-être de la nature, de la nourriture, de la vie. Tout fait sens et tout fait son pour vous ?
2: La vie et la musique, voilà. Tout est lié à notre vie. La musique... voilà, notre vie ne suit pas la musique. La musique, c'est vraiment ce qui nous guide, mais c'est la vie qui est importante. C'est de faire une vie qui nous plaise, quelque chose où on se sent à l'aise, où l'on soit heureuse d'être sur scène, heureuse de jouer les pièces. C'est important de choisir le répertoire qu'on va jouer. Ça, c'est vrai que c'est important.
0: Marielle ?
1: Oui, je dirais la même chose, oui, en fait. C'est de... On n'est parfois pas d'accord sur certaines pièces, mais enfin, sur plupart des musiques, de l'ordre. Enfin, puis c'est intéressant de faire ça, même de construire des programmes et de faire... C'est vraiment très intéressant. Ça, c'était assez compliqué.
2: Mais après, c'est vrai, quand on marche sur scène, il n'y a personne d'autre que nous pour jouer ce qu'on va jouer. Donc, il faut que toutes les deux, on soit d'accord. Ça ne nous est jamais arrivé de jouer quelque chose où Marielle n'était pas d'accord.
1: Au début, on s'est battu un peu pour jouer Philippe Glass. Il y a beaucoup de programmateurs qui n'en voulaient pas, donc ça n'a pas été facile. Mais quand on aime vraiment des musiques et qu'on se bat pour les jouer, alors c'est bien.
0: Mais vous me rassurez presque, parce que je me dis 55 ans, en étant toujours d'accord, il y a bien des moments où vous êtes forcément d'accord,
1: bien sûr, c'est comme un couple, en fait. Voilà, mais on a construit quelque chose, et si on était toujours d'accord, ce serait un peu triste aussi en même temps.
0: Mais sans rivalité, c'était toujours dans le respect.
2: Il n'y a jamais eu de rivalité.
1: On a des différences. Et je pense que c'était important aussi pour notre duo, parce qu'on n'a jamais cherché à jouer ou moi comme elle ou Katia comme... De toute façon, ce serait impossible. Déjà, ma voix est différente, ma main est différente. C'est pour ça que je joue toujours des basses. Moi, on me demande, moi j'adore jouer des basses, pour rien au monde.
0: C'est pour ça que c'est complémentaire aussi.
1: Oui, en fait, on est complémentaires.
0: De fait.
1: On est très, très complémentaires, très différentes.
0: Vous évoquiez Philippe Glass, on l'écoute.

0: une suspension de Philip Glass que l'on a enchaîné, on est retombé avec ou sur Eric Satie. Donc ce Philip Glass, arrangement pour deux pianos, signé de Michael Riesman.
1: Qui est l'arrangeur historique de Philip Glass, c'est lui qui fait tous les arrangements du Philip Glass Ensemble. Et c'est à lui que Philippe a demandé de transcrire tous ses opéras, ses trois opéras.
2: Tu as commencé avec les Enfants Terribles, donc qu'on a reçu pendant le Covid. C'était un cadeau de Philippe. Et son idée, quand on l'a rencontré à Los Angeles, donc de vous devriez absolument jouer les Enfants Terribles, et puis bon, avec l'histoire, et Jean Cocteau, c'est vraiment pour vous. Voilà, donc on a reçu la partition, et pendant le Covid, on a commencé à travailler. Et puis ensuite, Katia a dit, bah, pourquoi pas continuer avec Orphée, avec La Belle et la Bête.
0: Les arrangements. Voilà. Vous les confiez à d'autres personnes ou
1: oui,
0: il vous arrive d'arranger certaines pièces?
1: Ah oui, mais dans ce cas-là, c'est tellement évident que l'arrangement doit être fait par l'arrangeur de Philip Glass. Donc, c'est vraiment Michael Riesman qui l'a fait. À présent, Philip a deux ou trois autres arrangeurs, dont Nico Mouly, qui est un compositeur aussi extraordinaire. Mais cela, c'était une telle tradition pour Philip que Michael a tout fait.
0: Alors, on parle d'arrangement. On va écouter un arrangement qui a été fait par François Janeau, qu'on connaît bien, forcément, dans le monde du jazz.
1: Il est extraordinaire. Il nous a tellement aidés au début. Ouais. Moi, je jouais dans son big band, parce qu'il fallait jouer des parties de piano écrites. Et j'étais la seule de tout le groupe qui savait lire la musique. Donc, il m'avait mis au piano et il m'avait dit, mais toi, tu joueras toutes les parties qui sont écrites. J'étais très fière. Il y avait Didier Locoud dans son big band, lui-même, évidemment. Il y avait Daniel Humer. Enfin, bon, on s'est vraiment amusés. Et François, quand on a eu l'idée de faire les ragtime, on lui a demandé de faire tous les arrangements des ragtime. Donc on a aussi fait une sélection à l'époque, et c'est François qui a tout fait, et c'est vraiment des arrangements merveilleux.
0: Les auditrices et les auditeurs ne seront pas surpris que vous ayez rencontré de nombreuses personnes au cours de votre carrière dans le milieu du classique. Ils ne seront pas étonnés, mais on va s'apercevoir, et on commence déjà à le voir dans cette émission, que vous avez aussi été très proche de nombreux jazzmen. On cite François Janeau donc, sur cette pièce de James Blight Johnson. Vous l'avez enregistrée en 1983. Katia et Marielle Labeck, Carolina Schaut.

0: Katia et Marielle Labeck qui sont nos invités pour ce triple album, un coffret intitulé 55 qui est sorti sur votre label et c'est distribué par Deutsche Grammophon. Il y a des concerts, vous avez plein de concerts à annoncer dans les jours à venir. Le prochain concert, ce sera dans 15 jours, 3 semaines. Le 28 juin, vous serez à Valencia en Espagne. Vous serez, j'allais dire chez vous, le 27 juillet.
1: Oui, voilà. À Biarritz,
0: sur la côte basque.
1: Vraiment, dans la région où voilà. On a grandi avec nos parents. Donc, c'est toujours spécial de jouer là-bas.
0: Mais ouais. Vous n'y resterez pas très longtemps, parce que le 30 et 31 juillet, vous serez en Crète. Le 14 août, au Touquet. Le 6 octobre, à Marseille. À l'Opéra Garnier, à Paris, le 11 octobre. À l'Opéra de Rouen, ça sera le 13 octobre. Le 18, à Beauvais. Et puis, le Brésil, l'Allemagne, l'Italie,
1: oui,
0: les Pays-Bas.
1: Oui, en septembre, on a oublié Lecce en Italie. Et Shanghai.
0: Alors, ben oui, il y en a forcément d'autres. Je me suis concentré sur les Françaises aussi. Et je vais quand même citer parce que vous serez dans la maison de la radio, l'auditorium. Oui. Ça sera le 11 février 2027 avec l'Orchestre Philharmonique de Radio France.
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0: 19h18 sur France Musique. Si vous nous rejoignez, soyez les bienvenus. Nous sommes en compagnie de Katia et Marielle Labeck. Et comme à tous les invités, je vous ai demandé un titre que vous auriez envie de partager avec les auditrices et les auditeurs de France Musique. On commence avec vous, Marielle. On a commencé l'émission avec Bill Evans. On va encore rester un petit peu avec Bill Evans.
3: Merci.
0: Pourquoi Bill Evans?
3: Parce que j'adore ce pianiste. Je pense que c'est vraiment... historique dans l'histoire du jazz. Enfin, c'est vraiment
0: dans la douceur
3: grand...
0: qui peut amener.
3: Ah oui, mais tout le son,
0: la mélodie,
3: c'est vraiment quelqu'un comme Miles Davis d'ailleurs. C'est vrai qu'on reconnaît le son immédiatement, mais les phrasés de Bill,
1: les harmonies, les proches de Ravel, proches de Satie, proches d'Eric Satie.
3: Magnifique.
0: Et c'est une pièce qui est intemporelle par son titre, une pièce pour la paix, Peace, Peace. C'est une improvisation, plus exactement, de Bill Evans. Nous sommes en décembre 1958.

0: formidable univers que vous nous proposez avec Bill Evans, Marielle, et je dois dire que c'est Katia avait aussi mis dans sa liste
1: ce titre-là.
2: Dans le premier email.
3: La façon dont il phrase cette basse qui ne bouge pas, et tous les phrasés, les dynamiques, la qualité de son, c'est incroyable, tout y est en fait.
0: Et vous m'avez dit, parce que justement on continue à faire connaissance dans le jazz, que lorsque vous avez rencontré Jean-François Jenny Clerc, vous écoutiez beaucoup John Coltrane à l'époque.
3: Mais oui, on écoutait ça beaucoup, énormément.
0: Après,
3: j'écoutais beaucoup John McLaughlin, et aussi jouais
0: avec Aldi Meola.
1: Mahavishnu, beaucoup.
0: Exactement. Et vous aussi, alors Katia, vous avez fait cet album en 2009, et j'allais dire, vous avez joué avec ce qui se fait de mieux dans le jazz. On a entendu Chick Corea tout à l'heure, il y avait Herbie Hancock, David Chalmers.
1: Il y avait Gonzalo Rubalcaba.
0: Et accessoirement, il y avait Sting aussi.
1: Alors, qui n'est pas jazz, mais qui est un quand même très bon musicien.
0: Alors, avant d'écouter votre choix, justement, Katia, je voudrais faire écouter un extrait. Je vais laisser deviner aux auditrices, aux éditeurs, de qui il s'agit.

0: Comment on a célébré le centenaire, sa naissance, on reconnaît peut-être le son des années 80, c'est Miles, trompette clavier, Robert Irving au synthétiseur, Daryl Jones à la basse, John McLaughlin à la guitare, Steve Thornton qui est aux percussions et Vince Wilburn qui est à la batterie. Et si je voulais passer ce petit extrait, c'est peut-être pour en donner le titre. Là, on n'a que le prélude, mais le titre qui suit après... C'est Katia.
1: Oui, c'était vraiment...
0: C'est quoi cette histoire?
1: Franchement,
0: c'est
1: on n'a pas compris.
0: C'est Miles qui vous a écrit un morceau pour vous.
1: Deux morceaux, Katia Prélude et Katia. On était à New York, John était là, et tout d'un coup, on reçoit un message que Miles voulait absolument que John vienne en studio. Et bon, si Miles demande un truc, évidemment, on y va tous. Donc, on est allé en studio, c'était sympa de le voir. On a toujours été très proches, John et moi, de Miles. Absolument, on a... Vraiment, j'ai même fait des boutiques de mode avec Miles. On lui a choisi des blousons. Donc voilà. Et John a joué. Il l'a fait jouer sur ces deux morceaux-là, mais sans rien lui dire. Et quand le disque est sorti, Miles est arrivé un soir et m'a dit « Voilà, ça c'est pour toi ». Et moi, je l'ai remercié. J'étais très contente déjà d'avoir un disque de Miles. Et il me dit « Ce disque s'appelle « You're Under Arrest ». Et John avait compris, il m'a dit « Mais retourne le disque,
0: regarde
1: bien. » Et là, j'ai vu Katia Prélude et Katia, donc effectivement, c'est un immense honneur, parce qu'il ne l'a pas fait très souvent, il l'a fait pour Jean-Pierre. Il ne l'a pas fait très souvent. Donc j'étais très fière.
2: Il est venu nous entendre aussi à New York, quand on a joué le concerto de Berio.
1: C'est vrai.
2: Il était là. C'est fou quand même.
1: Il est venu à nous entendre aussi à Los Angeles.
0: Oui, mais... Vous êtes ouverte d'esprit, on ne peut pas dire que Miles
1: ne l'était pas. Bien sûr.
0: Évidemment. Bien sûr. Puisqu'on parle d'ouverture d'esprit, votre choix, Katia, s'est porté sur Radiohead. On écoute

0: après les plus grands logiciels.
1: Radiohead, c'est le choix de Katia Labeck.
0: Oui, je les ai découverts avec OK Computer, et ça c'est Kid A, Everything in its Right Place, but c'est un groupe incroyable, quoi. Tom York est un musicien extraordinaire.
1: Quelqu'un... La mélodie.
0: Comme Paul McCartney, ouais. Enfin, ils ont un sens de mélodie incroyable. Lui, après, c'est un alchimiste des sons parce qu'il travaille tellement sur l'électronique de plus en plus. Mais il n'y a jamais eu un disque de Radiohead qui m'a déçu. Depuis le début, je les ai tous suivis et ils sont vraiment extraordinaires. C'est un groupe
1: super. Et c'est aussi pour ça que les uns les autres, ils sont aussi souvent repris ou de plus en plus par les jazzmen, parce qu'ils vont reprendre la mélodie, on peut la détruire.
0: Exactement. Brad Mehldau a refait beaucoup de choses sur Radiohead, effectivement. Nous, on est très fiers parce qu'il nous a quand même écrit 5 pièces pour Marielle et moi. 3 qu'on a déjà jouées. Les 2 autres, c'est plutôt des pièces solo. Et c'est quand même incroyable parce que c'est un musicien qui n'a jamais voulu apprendre à lire ni apprendre à écrire la musique. Et c'est volontaire chez lui. C'est-à-dire, il dit, si j'apprends ça...
1: Il a un instinct.
0: Voilà, ça va. La musique, c'est métrique. Nous, on divise tout par deux. Une blanche et deux noires qui est 4 croches. Et il a dit, non, ça, il faut que ça reste suspendu. Donc, dans sa tête, c'est dans un... C'est une autre façon de concevoir la musique. Donc, il a écrit des vagues, des choses comme ça. Et que David Chalmin a retranscrit en partition, parce que nous, on a besoin de partition. On est quand même des pianistes classiques.
1: Alors, dans l'actualité du jazz, je voudrais, mesdames, vous présenter peut-être des musiciens, des musiciennes que vous ne connaissez peut-être pas, peut-être que vous les connaissez, vous nous direz.
0: Avec plaisir.
1: Dans un premier temps, un duo. Comme vous, c'est Peggy Buard et Émilie Chevillard qui viennent de sortir l'album Diade. C'est cette entité qui est constituée de 2 voix distinctes. L'une, elle est harpiste, Émilie Chevillard. L'autre, elle est pianiste, Peggy Buard. Et elles viennent de sortir leur album chez York Records.
0: Super.

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1: Émilie Chevillard à la harpe chromatique et à la harpe préparée, et Peggy Buard au piano et au piano préparé. C'est l'album Dyad. Et mesdames, ce que je ne vous avais pas dit, c'est qu'effectivement, ce sont des instruments préparés, c'est-à-dire qu'il y a des ustensiles.
2: Oui, c'est très beau, les sons sont très travaillés, et c'est très basé aussi sur la musique répétitive. Donc on sent quand même les influences de Steve Reich, oui, c'est quand même tout là, et c'est très intéressant.
3: C'est très beau.
1: Vous êtes sur des pianos naturels, si je puis dire.
2: Non, on a fait les pianos préparés aussi. On a fait une pièce d'Anna Torvalds Dottir avec des pianos préparés. Ouais. C'est très difficile en concert parce que si on veut jouer ensuite des pièces où les pianos ne sont pas préparés, si on a joué avant les pièces où les pianos sont préparés, les pianos sont quand même archi-faux, quoi. Les cordes ne sont pas bien.
3: Là, c'était un peu avec des clous qui écartaient.
2: Oui, nous, c'était très difficile. C'était vraiment écarté avec des clous chaque corde.
3: De se dénouer.
2: Donc il faut énormément de temps pour les préparer, ce qui fait qu'on ne peut pas le faire pendant le concert.
1: Il faut avoir quatre pianos.
2: Il faut quatre pianos, ce qu'on n'a jamais, parce que déjà deux pianos, c'est vraiment bien difficile.
1: Alors justement, deux pianos et deux autres pianistes qui se sont rencontrés en 94, lorsqu'elles étaient étudiantes. C'est Paul Blais qui les a fait se rencontrer. Elles ont fait un premier album en 2007. Et là, elles sortent un deuxième album chez Log Art, un album qui s'appelle Katarai. C'est Satoko Fuji et Mira Melford qui sont ensemble. Et le titre Katarai, ça signifie en japonais conversation à cœur ouvert.
3: Ah, c'est joli.

0: Satoko Fuji et Myra Melford sur cet album. Katahari, sur cet échange qu'on peut avoir, cette connivence entre deux pianistes, comme vous le faites, peut-être pas forcément Katia et Marielle Labeck dans cet exercice. J'allais dire, il y a des moments où dans un concert, il y a un espace de liberté qui fait que...
1: Forcément, c'est une alchimie des sons, donc des sons vous amènent quelque part, vous font phraser différemment. C'est l'espace de liberté, lorsque la musique est complètement écrite, elle est réduite, mais elle existe énormément. Ce qui fait que si vous écoutez deux pianistes jouer la même sonate de Beethoven, c'est deux univers complètement différents.
2: Oui, mais enfin moi, ce que j'ai compris, c'est que en ce qui nous concerne, moi, je fais jamais une improvisation comme ça, où on a une structure, où on a une base qui va rester, et puis vraiment partir. Ça, c'est très beau. J'aimerais bien pouvoir faire ça, mais généralement, j'essaye de pas trop m'éloigner de la partition.
0: Amandine Habib, c'est une pianiste aussi qui mélange justement là où le jazz et le classique s'entrelacent. C'est le sous-titre de son album. Elle est avec Raphaël Humbert, au saxophone, Théo Hould à l'accordéon, Eric Maya Couturier est au violoncelle, Jean-Luc Difraya percussion, il est à la voix aussi, Amandine Habib est au piano, quand le jazz et le classique se rencontrent.

0: Amandine Habib et l'album Très Sage. J'avais pas donné le nom de l'album Très Sage, et c'est un album qui est sorti sur le label de la compagnie Nine Spirit. Alors on a des auditeurs qui nous écrivent au cours de l'émission, et René qui nous pose la question pour vous. Déjà, il est content que vous ayez choisi Katia Labeck Radiohead, et il nous demande si vous pensez à sortir un deuxième album Moondog.
1: Peut-être, on a un projet avec David, et tous les deux on aime toujours beaucoup Moondog. Et est-ce qu'on va trouver d'autres pièces, d'autres... Oui, en tout cas, c'est pourquoi pas.
0: Alors, je vous présente maintenant une pianiste allemande qui vient de sortir l'album Dialoge. C'est sorti, ce dialogue en français, qui vient de sortir chez Act. En fait, le principe, c'est qu'elle a invité d'autres pianistes. Il y a des pièces où elle joue toute seule. Ce sont des petites pièces très courtes, on va en enchaîner quelques-unes, et puis elle rencontre de temps en temps d'autres pianistes, mais le principe c'était que l'autre pianiste choisissait un thème, une pièce, et elle improvisait absolument, c'est-à-dire qu'au moment de l'enregistrement, pendant qu'il se préparait, elle s'isolait pour ne rien connaître et pour tout découvrir au dernier moment. Ça donne ça.

0: Johanna Summer sur son album Dialoge, des petites improvisations qu'on a enchaînées. Et là, c'est un thème de Guillaume de Machaud qui a été apporté par le pianiste Keith Armstrong. Donc, ils sont en duo. Et un thème qui s'intitule « Douce dame jolie ». Là aussi, c'est un exercice de style. Alors, elle le dit elle-même. Est-ce que c'est du classique? Est-ce que c'est du jazz? Vous aviez compris qu'elle venait du monde classique. Elle dit « Moi, je suis pianiste ».
1: Oui, bien sûr.
2: C'est ce que disait Nina Simone.
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0: À 19h54 sur France Musique, toujours avec Marielle et Katia Labec pour cette journée spéciale sur France Musique, à l'occasion de la sortie de votre triple album, ce coffret intitulé 55 pour vos 55 ans de vie au piano à deux. Est-ce que vous faites du vélo?
2: Non.
0: L'une ou l'autre.
4: Enfin, moi, j'en ai fait.
2: Moi j'en fais pas. J'ai trop peur de tomber, de me faire mal aux mains.
4: Au Brompton, j'aime bien le Brompton parce qu'il était, petit, pliable et tout. Ils sont très jolis, ces petits vélos anglais. Je les aime beaucoup.
0: En fait, je vous propose un festival, dans le festival du jour. C'est un festival cyclo-musical qui se passe au bord du...
4: J'adore.
0: Au bord du
4: festival
0: lac Léman.
4: Pour moi.
0: C'est... Voilà, c'est ça. C'est au bord du lac Léman. C'est la quatrième édition du Léman Bouquet Festival. Ça va du jazz à l'opéra sur deux roues, voilà, c'est leur thème. Et j'ai notamment remarqué qu'il y a une discussion qui se fera le 26 juin autour de Gershwin, la relation musicale entre le jazz et l'opéra, et notamment une rencontre musicale avec le Budapest Jazz Orchestra de Hongrie, évidemment, que nous retrouvons ici en 2001 avec un extrait de la Budapest Jazz Suite.

Le Budapest Jazz Orchestra que vous pouvez retrouver dans le cadre de la 4e édition du 26 au 26 juin au Léman Bouquet Festival. Nous terminons cette émission, Katia et Marielle Labec, avec votre album 55 et deux petites pièces, j'allais dire 12 petites pièces, l'une jouée par Marielle, l'autre jouée par Katia, qui sont signées David Chalmard.

0: David Chalmin, que l'on retrouvera dimanche soir avec Thomas Vergrach sur France Musique. Au cœur du jazz, c'est terminé pour aujourd'hui. Merci Katia Labeck,
1: merci
0: Marielle.
1: Merci
0: à vous toutes et tous pour votre écoute. 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

0: Il y aura du jazz à l'antenne ce week-end avec les légendes du jazz de Jérôme Bandini le samedi à 18 et 23h avec la voix, le chanteur John Hendricks au festival d'Antibes-Juan-les-Pins le 22 juillet 86 et au Haute Brasse à Aix-en-Provence le 25 juillet 84. Le Jazz Club de Nathalie Piollet, c'est le samedi à 19h avec le concert de Sony Troupé enregistré le 9 avril dernier au studio de l'Ermitage à Paris. Nous, on se retrouve lundi avec en invité le contrebassiste Claude Chamichi et l'accordéoniste Didier Itursari à 19h sur France Musique. Bon week-end.
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0: France Musique, il est 20h et nous retrouvons Clément Rochefort en direct de la grande salle Pierre Boulez, Philharmonie de Paris. Bonsoir Clément.
3: Bonsoir Nicolas Pomaret.
0: Et ce soir, c'est une immensissime pièce, une War Requiem.
3: Oui, une pièce en l'honneur de la paix, ça fait du bien de temps en temps, Nicolas Pomaret, de célébrer la Concorde. Voilà, merci beaucoup, passez un très bon week-end et puis rendez-vous lundi. La saison n'est pas terminée encore,
0: non,
3: à 19h, sur France Musique, au cœur du jazz.
0: Avec plaisir, merci, bonne soirée.
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3: Bonsoir à tous et bienvenue au concert. Ce soir, nous sommes en direct de la Philharmonie de Paris pour vivre et assister et entendre une grande fresque sacro-profane, si on peut le dire ainsi. Fresque mémorielle pour la paix, le War Requiem de Benjamin Britten, que vont interpréter dans un instant la soprano Elena Styrkina, le ténor Julien Baird, la basse Florian Boesch, le chœur de Radio France, la maîtrise de Radio France et l'orchestre philharmonique de Radio France, qui sont dirigés ce soir par la lituanienne Mirga Grajnytė-Tyla, une amie de notre orchestre dont elle deviendra à la rentrée et pour trois saisons notre première chef invitée. Un petit mot sur le contexte avant de commencer. Pendant la Seconde Guerre mondiale, l'Angleterre, comme d'autres pays européens, a été ravagée par les bombardements allemands. En 1940, la Luftwaffe détruit une grande partie de la ville de Coventry, qui est située non loin de Birmingham, dans les West Midlands, dont sa belle cathédrale Saint-Michel. En 1950, est organisé un concours d'architecture pour la restauration justement de cet édifice. Concours remporté par Basil Spence, qui avait eu l'idée originale de ne pas restaurer la cathédrale comme l'original, comme nous on a pu le faire d'ailleurs avec Notre-Dame de Paris il y a quelques années. Lui en l'occurrence avait eu l'idée d'en construire une nouvelle qui fusionnerait avec les ruines de l'ancienne. Alors heureusement il a utilisé les pierres, les mêmes pierres typiques de la région, un petit peu rouge sombre, ce qui a permis de créer cette fusion entre l'ancien et le moderne. Et puis cette restauration, elle a permis aussi de préserver ce qui s'est appelé ensuite un jardin du souvenir destiné à ne jamais oublier les atrocités de la guerre et puis surtout les morts de ce deuxième conflit mondial. Et pour la consécration de la cathédrale en 1962, en présence de la reine Elisabeth II, qui avait d'ailleurs posé la première pierre du nouvel édifice, eh bien, commande avait été passée au compositeur national Benjamin Britten d'une grande œuvre ad hoc, ainsi naît le War Requiem ou Requiem de guerre, une œuvre monumentale donc pour trois solistes, chœur, chœur d'enfants, orgue et deux orchestres. Alors ce n'est évidemment pas un requiem comme les autres auxquels on va assister, puisque Britten a choisi d'interpoler entre les parties latines du texte traditionnel de la messe des morts des poèmes en langue vernaculaire, c'est-à-dire en anglais, de Wilfred Owen, poète et soldat britannique qui avait peut-être mieux que quiconque décrit les horreurs de la guerre, ayant péri lui-même dans les tranchées de la Première Guerre mondiale. Alors, en dépit de son titre, ce War Requiem, Requiem de guerre, serait plutôt un Requiem pour la paix, écrit par un Britton résolument pacifiste. D'ailleurs, vous l'entendrez, Britton a imaginé un contraste très évocateur entre la mise en musique des parties du texte latin du Requiem, pour lesquelles il utilise volontiers le grand orchestre, les chœurs, la soprano soliste, qui a la voix la plus haute, la plus claire peut-être, et comme pour lui donner la puissance de la prière et du rituel, et puis la mise en musique des textes d'Owen, de Wilfred Owen, ces sortes de commentaires sur la guerre, tellement humains, portés eux par le ténor, le baryton, l'orchestre de chambre, comme une complainte à l'image de la fragilité de la vie humaine dans la guerre. Tout commence donc par une lente procession venue du silence, interrompue par des cloches menaçantes. Dans le Dies Irae, les sonneries sont à la fois celles du champ de bataille et à la fois celles du jugement dernier. La poésie d'Owen décrit les hommes cheminant avec leur vieille copine, la mort, les hommes destructeurs avec, je cite, leurs grands canons levés vers le ciel, prêts à maudire. Les musiciens racontent ensuite l'histoire d'Abraham et de son fils Isaac, promis en sacrifice par son père pour l'amour de Dieu. Avec le Sanctus et le Benedictus, un petit peu plus tard dans l'œuvre, Britton nous offre quand même un peu de consolation, passagère toutefois, puisque dès la fin du Requiem, dans le Liberame, cette sombre marche funèbre et militaire, les cloches menaçantes dont je vous parlais à l'instant, qui arrivent dès le début du War Requiem, eh bien elles reviennent nous terroriser, comme pour nous dire « Attention, attention, n'oubliez jamais, même dans les moments de paix, la guerre n'est jamais loin si on baisse la garde ». C'est donc un Requiem avec une portée politique d'une certaine manière, ou du moins symbolique. On posera la question tout à l'heure à la chef Mirga Grzhny-Tetila, qui échangera quelques mots avec nous à la fin de ce concert. C'est donc un Requiem avec une portée symbolique que Benjamin Britten a écrit, et qui, en ces temps où la guerre fait rage dans de trop nombreuses régions du monde, nous rappelle combien la paix est plus fragile que la guerre. On va entendre dans quelques instants, bah voilà, tout de suite, c'est l'entrée des solistes, ce War Requiem de Benjamin Britten, interprété donc tout de suite par la soprano Elena Styrina, le ténor Julien Baird, la basse Florian Boesch, le chœur de Radio France, la maîtrise de Radio France, l'orchestre philharmonique de Radio France. On est un peu à la maison ce soir, avec les deux violons solos de l'orchestre Nathan Myrdel et Chiyun Park, tous dirigés par Mirga Grzhny-Tetila. Je vous souhaite une excellente soirée à tous et vive la paix sur France Musique en direct de la Philharmonie de Paris. Le War Requiem de Benjamin Britten.

En direct ce soir depuis la Philharmonie de Paris, c'était le War Requiem, le Requiem de guerre de Benjamin Britten, interprété par la soprano Elena Styrina, le ténor Julien Baer, la basse Florian Bösch, le chœur de Radio France, la maîtrise de Radio France et l'orchestre philharmonique de Radio France sous la direction de la chef lituanienne Mirga Grajnytė-Tyla.

0: Une œuvre pacifiste de Britten, composée, comme je vous le disais en début de soirée, pour commémorer la reconstruction de la cathédrale Saint-Michel de Coventry, non loin de Birmingham, qui avait été partiellement détruite par les bombardements allemands lors de la Seconde Guerre mondiale. Et pourtant une musique qui est assez brutale, assez sombre par certains côtés. Une musique qui nous rappelle de ne jamais oublier le souvenir de la guerre, sans doute pour ne pas recommencer. Et la chef lituanienne fait saluer les jeunes maîtrisiens de Radio France qui viennent se poster devant la scène de la Philharmonie de Paris avec la chef qui les a préparés ce soir, qui est aussi la patronne de la maîtrise de Radio France, c'est Sophie Janin. Britten, qui était un pacifiste convaincu, qui avait imaginé d'autres œuvres à l'époque, notamment un oratorio pour les victimes d'Hiroshima et de Nagasaki. Il avait aussi évoqué la possibilité d'écrire une œuvre autour de l'assassinat de Gandhi. Il avait aussi pensé à un ouvrage sur Saint-Pierre. Autant de projets qui ont été abandonnés, avortés, écarté par la commande de cette énorme fresque qu'on a entendue ce soir, ce War Requiem de 1958. Ça, c'est la date de la commande, évidemment, puisque l'œuvre a été créée en 1962, quelques années plus tard. Voilà, la chef Mirga Grzhnite-Tilla, qui affiche un grand sourire, qui a l'air très heureuse de diriger. Et ça n'est pas la première fois, on l'avait déjà entendu en début de saison lors du cycle Weinberg qu'elle était venue diriger cette fois à l'auditorium de Radio France. On va en entendre parler beaucoup plus souvent les saisons à venir puisqu'elle sera donc première chef invitée de l'Orchestre Philharmonique de Radio France à partir de la saison prochaine et pour 3 saisons. Elle aime beaucoup notre Orchestre Philharmonique de Radio France, Mirga Grzhnite-Tilla. Elle connaît aussi déjà très bien ce War Requiem de Britten, puisqu'elle l'a dirigé à Salzbourg, c'était il y a quelques années, pendant le Covid. Et puis, peut-être pour un aspect plus symbolique, elle a été, de 2016 à 2022, directrice musicale d'un orchestre prestigieux, qui est l'Orchestre Symphonique de Birmingham. Orchestre qui a été le créateur de l'œuvre de Britten en 1962. Mirga Grzhnite-Tilla qui fait saluer les différents pupitres de l'Orchestre Philharmonique de Radio France. Les 2 premiers violons, évidemment. Ce soir, Nathan Myrdal, Chiun Park, Mathilde Calderini à la flûte, Hélène de Villeneuve au bois, Jérôme Voisin à la clarinette, Julia Hardy au basson, Alexandre Collard au corps, les cuivres aussi, les percussions, Nicolas Lamotte, et puis les 3 solistes de ce soir, dont je vous rappelle le nom, la soprano Elena Styrina, le ténor Julien Baird et la basse Floriane Bösch. Voilà, on peut saluer aussi Marcos Garcia Vaquero à la trompette, Antoine Ganaï au trombone, Raphaël Spiral au tuba et Jean-Claude Jean-Jambre au timbal. Nicolas Tulliez aussi à l'harpe, qui joue un rôle assez important dans ce War Requiem, et Catherine Courneau pour les claviers de l'Orchestre Philharmonique de Radio France. Lors de la création de cette œuvre à Coventry, donc en 1962, on pouvait lire le lendemain ou quelques jours plus tard, on ne sait pas exactement, dans le Times, cette réaction d'un journaliste britannique, William Mann, qui avait écrit « Ce n'est pas un requiem qui console les vivants et parfois il n'aide même pas les morts à mourir en paix. Il peut seulement déranger toute personne vivante car il dénonce le barbarisme plus ou moins présent dans l'humanité entière avec toute l'autorité qu'un grand compositeur maîtriser. Je trouve que c'est assez juste pour décrire cette musique de Britten qu'on vient d'entendre. Pour la petite histoire, Benjamin Britten avait prévu, justement dans cet esprit de cohésion européenne qui succédait au deuxième conflit mondial, il avait demandé à une soprano russe, Galina Vishnevskaya, de chanter. C'était son compagnon Peter Pierce, le ténor britannique, qui assurait la partie de ténor, et l'allemand Dietrich Fischer-Dieskau, qui avait été fait prisonnier par les Américains, qui devait créer cette œuvre dans un esprit d'unité. Malheureusement, le pouvoir soviétique de l'époque n'avait pas permis à Vishnevskaya de se rendre en Angleterre, à Coventry, et elle avait dû être remplacée au dernier moment. J'espère que cela fera réfléchir un peu les gens, c'est ce qu'avait écrit Britten à sa sœur peu après le concert, un concert qui se termine ici à la Philharmonie de Paris. Je voudrais remercier bien sûr l'équipe technique qui a permis la diffusion de ce concert en direct sur France Musique ce soir. Christophe Michou à la prise de son avec Antoine Espel, Sofiane Actib, Charles Bouticourt, Corentin Bailly et Jérôme Casamayou au plateau. Et puis notre musicien mettant en onde ce soir, Rafi Kevorkian. Prochain concert des orchestres de la maison, ce sera le 18 juin prochain, l'auditorium de Radio France, l'Orchestre National de France, cette fois sous la direction de Ricardo Muti. Et puis on retrouvera le Philhar les 19 et 20 juin prochains dans le Sacre du Printemps de Stravinsky sous la direction de Jaap van Zweden. On a pu attraper en coulisses la chef de ce soir, Mirga Grajny-Tetila, avec qui on va échanger quelques mots tout de suite. Bonsoir, bonsoir et bravo Mirga. Alors vous avez choisi ce soir de dédier cette œuvre à votre père qui nous a quittés récemment, et je crois qu'il avait joué un rôle assez important dans le fait, dans votre rapport à la France. You dedicated this concert to your father, passed away recently, unfortunately of course. It played a significant part in your connection to France, didn't he?
1: Yes, thank you for the question. The idea to dedicate the concert tonight to our father came from Jean-Marc Bador. I'm very grateful for it. My father, when I was just 3 years old, he got a wonderful opportunity from Louis-Marie Vigne, the Gregorian chant leader in Paris, to come here to Paris and to study for half a year Gregorian chant and conducting. The story was actually my father with some of his friends after having done the still Soviet army at that time. He came back home and they started a little schola in the cathedral in Vilnius, and Louis-Marie Vigne with some friends was visiting Vilnius, and they heard those kind of boys singing in their 20s, and they must have been impressed, so that he with his friends, they organized like a fellowship for two of those people. So from there on, when I was 3 years old, that French inspiration and connection became incredibly strong. My father came back and brought plenty of French choral repertoire from Renaissance to nowadays. He was studying with Pierre Calmelet as well. So that was a very enriching.
0: Alors, je vais résumer évidemment ce que vient de dire Mirga. Effectivement, d'abord, c'était une idée du directeur artistique de l'orchestre, Jean-Marc Bador, de lui proposer de dédier ce concert à son papa, dont on va donner le nom quand même, Romualdas Grajenis, qui effectivement est venu étudier en France le chant grégorien auprès de Jean-Marie Vigne. Et puis, il a monté ensuite, quelques années après, une petite scola avec d'autres jeunes de 20 ans à Vilnius, en Lituanie. Ils avaient reçu la visite de ce Jean-Marie Vigne, qui avait été très impressionné par ces jeunes gens et qui avait importé en Lituanie toute la musique de la Renaissance à aujourd'hui, de la musique chorale.
1: Louis-Marie Vigne.
0: Louis-Marie Vigne, pardon.
1: Excusez-moi, j'ai parlé trop.
0: Non, mais j'avais oublié le prénom Louis-Marie Vigne. Et donc, à cette époque-là, Mirga Grajnitet était là. Elle avait 3 ans, donc elle a été nourrie de cette musique, de ce rapport à la France. Quel sens ça a, Mirga, de diriger le War Requiem de Britten aujourd'hui en 2026? What significance does this War Requiem hold today in 2026 for you?
1: It is way too crazy that we don't learn from our mistakes. You might know there is a fantastic historian and philosopher, Yuval Noah Harari. He is saying, with the current situation, midst of all the wars happening right now, we somehow tend to bring us back to the survival modus. There could be other ways. For example, making music. You could spend your whole life, which never will be enough, to explore those immense treasures. But who doesn't find the access to those treasures is searching for another way to invent something which would keep us alive.
0: Alors, quel sens ça, le War Requiem aujourd'hui? Décidément, malheureusement, on n'apprend jamais des erreurs du passé. Et il y a un philosophe dont j'ai oublié le nom.
1: Yuval Noah Harari.
0: Voilà, un philosophe qui disait que l'humanité a parfois besoin de se mettre en mode survie. Et si elle n'a pas la possibilité, l'opportunité de se nourrir des arts, de la musique, et bien les hommes, pour se sentir vivants probablement, et bien ils ont un autre moyen d'expression qui est de se battre malheureusement, et c'est ce qu'on peut apercevoir aujourd'hui dans le monde qui nous entoure. Comment est-ce que vous expliquez, Mirga, que cette musique de Britten, qui véhicule un message pacifiste, quand on l'entend, elle est presque brutale, elle est presque terrifiante. How do you explain that this work, which has a pacifist message, is set to music that is actually quite terrifying, that quite dark, even brutal at some moments?
1: Yes, absolutely, yes. And the whole personality of Britten, who was also an incredibly friendly, happy, vivid man, a fantastic musician, I believe that he also had his properly dark sides, and his music, even other pieces where we primarily do not hear dramatic subjects, but behind the surface, the darkness and the tritone of the life is very much there.
0: En fait, oui, Britten, c'était quelqu'un qui était, c'était un personnage qui était très plein de vie, plein de vitalité, mais je crois qu'il avait toujours une part un peu plus sombre en lui, et on le sent dans toute sa musique, pas seulement dans ce Requiem, mais dans d'autres œuvres dramatiques. Il essaye toujours de toucher cette chose qui est très profonde et très humaine. Mirga Grajnitetila, last question. La saison prochaine, vous allez donc devenir notre première chef invité pour une durée de 3 ans à l'Orchestre Philharmonique de Radio France. Quelles sont tout simplement vos envies, vos plans avec l'orchestre? Next season, you will be taking on the role of principal guest conductor with the orchestra. So, what are your aspirations and plans for the Philhar de Radio France?
1: I am infinitely grateful for this very, very dear and special friendship. We've lived and gone through quite many already different musical pieces and journeys. And I believe and I hugely look forward to continuing them.
0: Bah écoutez, c'est une chance pour moi d'arriver auprès de cet orchestre et j'ai hâte de diriger toutes ces œuvres et puis de faire aussi des tournées avec l'Orchestre Philharmonique de Radio France. Merci beaucoup Mirga Grzhnitetila et rendez-vous la saison prochaine. En attendant, on va vous retrouver à la baguette cette fois du City of Birmingham Symphony Orchestra dans la fin de la Sinfonia d'Requiem du même Benjamin Britten.

La fin de la Sinfonia da Requiem de Benjamin Britten, et c'était le City of Birmingham Symphony Orchestra sous la direction de Mirga Grajnite-Tilla. France Musique, il est 21h53, à suivre dans quelques minutes les grands entretiens. En attendant, une autre petite pièce inspirée par la paix, qui était un peu le thème de ce soir, comme de nombreuses œuvres d'ailleurs de notre histoire de la musique. Ici, c'est l'Idylle sur la paix, composée par Lully sur un texte de Jean Racine, pour célébrer la paix retrouvée après la signature de la trêve de Ratisbonne en 1685, trêve signée entre la France de Louis XIV, l'Espagne et l'Empire. La soprano Françoise Massel, haute contre Jean-François Lombard, le ténor Patrick Aubahy et la basse Arnaud Marzorati sont entourés par la Symphonie du Marais d'Hugo Reyne.

Un extrait du début de l'idylle sur la paix de Jean-Baptiste Lully sur un texte de Racine avec les voix de Françoise Massé, Jean-François Lombard, Patrick Obahi, Arnaud Marzorati et la symphonie du Marais d'Hugo Reyn. Ainsi se referme cette soirée de concert qui est à retrouver en podcast sur le site internet de France Musique et sur l'appli Radio France. Demain dans le concert du soir, c'est la soirée

0: Lyrique du samedi avec Judith Chen au programme Les Pêcheurs de Perles de Bizet à l'Opéra de Vienne. Quant à moi, je vous donne rendez-vous demain après-midi à 16h30 en direct du studio 105 à la Maison de la Radio et de la Musique à Paris avec la soprano Emmanuelle de Negri, le claveciniste Philippe Grisvard pour un très beau programme autour des cantates d'Alessandro Scarlatti. On aura aussi des jeunes du festival Les Étoiles du Classique autour de Thomas Lefort, la mezzo-soprano Colline Dutilleul pour un très beau disque Schubert et Bach, et puis deux pianistes italiens pour jouer la musique de Liszt. Dans quelques instants, les grands entretiens. L'équipe de ce soir, c'était Nelly Portal et Victor Jarnot à la réalisation, Marie Groux au mixage, Lucien Lefebvre. Très bonne fin de soirée sur France Musique. À demain, je vous embrasse.
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5: Bonjour, je m'appelle Natacha Koudritskaya. Je suis ukrainienne, je suis née en Russie, en Oural, et je suis pianiste.

0: Le musicien, aujourd'hui, vous en particulier, vous êtes comme aussi une forme de chambre d'écho pour le monde qui nous entoure. C'est une manière de s'engager, de faire que la beauté ne soit jamais abandonnée aussi. Le chemin de la musique, c'est un acte politique.
1: C'est-à-dire que moi, je ne sais pas le faire différemment. Pour moi, c'est complètement lié. Donc, quand je joue de la musique, je la joue sur scène parce que sans scène, la musique n'a pas d'intérêt. Elle a du sens que dans le partage. Donc, comme c'est un art qui relie quand même les masses, ça a toujours été exploité pour pouvoir aussi manipuler les masses. Et malheureusement, on est pris un peu au piège. J'ai vraiment la sensation, avec plein de choses qui se passent dans le monde, qu'on se fait avoir et on se fait, encore une fois, manipuler si on ne dit rien, en fait. Et le seul moyen, je trouve, pour résister à ça, c'est de prendre part et d'expliquer les choses, de prendre des positions. Ça a toujours été dans la Russie, mais non seulement soviétique, mais même avant, et surtout la Russie soviétique. Il ne faut pas se leurrer, ça continue toujours. Et donc, nous sommes des acteurs. Soit nous sommes manipulés, soit on prend des positions.
0: Quand vous disiez que les cultures, les langues avaient été étouffées, et qu'aujourd'hui, plus que jamais, il y a une union de tout le peuple ukrainien, cette manière aussi de ressortir les œuvres du répertoire ukrainien. Vous jouez Valentin Silvestrov ou Sergei Bortkevitch, c'est important.
1: C'était un vrai électrochoc le 24 février 2022. Non seulement parce qu'il y a eu cette attaque odieuse, mais au bout de quelques jours, c'était très rapide, je pense. On a l'impression qu'il s'est passé un mois, mais en fait, il s'est passé deux jours. Tout d'un coup, on a pris conscience. Tous comme un de ce qui était en train de se passer et aussi à quoi on était en train de faire face. Parce que finalement, même nos professeurs, notre éducation, tout le monde, nos professeurs d'ukrainien, ils nous préparaient à ça. En fait, cette lutte constante pour la liberté, elle date depuis les générations. On nous a toujours appris ça, mais d'une manière tellement douce qu'on avait l'impression que c'était une histoire, que c'est fini, que ça ne reviendra plus jamais. Et je me souviens, pareil, notre prof de littérature ukrainienne qui nous lisait les poèmes en classe. Alors j'étais de genre dernière table pour vous donner l'ambiance au fond de la classe. Et puis chaque fois, elle commençait le poème. C'était toujours le poème triste qui se plaignait sur le destin de notre peuple et de la persécution permanente et de notre combat pour la liberté. Elle voulait nous transmettre notre héritage vraiment de cette lutte. Et à chaque fois, on disait, oh là là, non, elle va encore pleurer. Et effectivement, ça ne ratait pas. Chaque fois, elle avait les larmes aux yeux, elle nous lirait les poèmes, on se sentait un petit peu gênés. Et en même temps, on n'osait jamais, jamais, jamais se moquer d'elle. C'était un moment toujours un peu à part. Et ces poèmes-là, cette poésie ukrainienne qui raconte notre histoire, on a compris. En tout cas, avec toutes les autres enfants, toutes les qui sont devenus adultes maintenant, qui sont passés dans sa classe, le jour quasiment même, on a écrit tous pour lui dire merci. Parce que là, maintenant, nous avons enfin compris. On a compris que la lutte n'était pas terminée, que c'était notre histoire et qu'elle était notre destin. Elle était très émue. Il y avait énormément des étudiants qui sont partis sur le front. Et il y avait une autre lutte qui s'était organisée justement autour de la culture, parce que s'il n'y a pas de culture, le pays n'existe pas. S'il n'y a pas de langue, le pays n'existe pas. Et la vie en Ukraine en ce moment est incroyable au niveau culturel, vraiment. Depuis le premier mois après la guerre, les festivals ont repris. Jamais on a autant joué. On a fait des recherches incroyables pour retrouver les partitions, retrouver, refaire les mises en scène. Des opéras oubliés, les expositions de peinture, les œuvres ukrainiennes. Et c'est un deuxième front qui s'est ouvert.
0: Le poète, c'est Taras Shevchenko.
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0: Et ça s'appelle comment ce poème ?
1: Quand j'ai eu 13 ans. C'est ça ce qui est incroyable, c'est que j'ai pris conscience en 2022 que ce poème-là et plein d'autres qui restaient en moi. Mais je les avais complètement oubliés, enfouis. Et ça parle de ces enfants abandonnés parce qu'on leur a tout pris. On a pris leur terre, on a pris leur culture, on a tout pris.

0: cette culture comme deuxième ligne de front. C'est la ministre de la Culture, Tatiana Berezna, là, qui dit aujourd'hui investir dans la culture nationale soude la population, agit à l'étranger comme un soft power.
1: C'est ce que fait la Russie. Poutine, il a tout compris. Lui, il dit les guerres, il ne se gagne pas sur le front, il se gagne à l'école. Et c'est ça qu'il est en train de faire, et c'est ça qui est le plus terrible. Lui, il est en train de réécrire l'histoire, et les générations qui se préparent en Russie, on devrait aussi se préparer à ça, et de savoir que les générations qui vont arriver vont avoir absolument une autre lecture de l'histoire.
0: Vous avez dit le 24 février 2022, mais il y avait déjà 2014.
1: Bien sûr. Et 2014, on était déjà sur les rues. On parlait ukrainien.
0: Et on chantait aussi.
1: Oui, bien sûr. Sur le Maïdan, c'était extraordinaire. Moi, j'ai vécu le plus beau moment de ma vie, je pense, sur Maïdan, pendant ces jours-là, même si c'était les jours absolument terribles, où il y a plein de gens qui se sont fait tuer. Mais il y avait une ambiance de vraie anarchie. La ville était complètement paralysée. Au moment où la police pro-gouvernement a été virée, le président s'est enfui, Yanukovych, la ville est devenue sans dirigeant, sans la police, sans rien. Et la société s'est organisée comme ça. Déjà, toute la ville communiquait. On savait exactement ce qu'il fallait emmener. Il fallait à l'hôpital, est-ce qu'il fallait emmener de la nourriture, de l'eau ici, les choses comme ça. Et en fait, on passait nos journées à faire les missions. Vous imaginez une ville entière qui fonctionne comme ça? Et quand on avait besoin de prendre un taxi, tout le monde s'arrêtait, on vous emmenait dans l'endroit qu'il fallait. C'était une entraide géniale. Il y avait les feux qui ne marchaient pas, il y avait tout le monde qui faisait la régulation dans les rues. On mangeait chez qui on voulait, tous les théâtres, l'opéra, tout était pris d'assaut pour pouvoir loger les gens, pour pouvoir les nourrir. Il y avait des espèces de cantines comme ça énormes absolument partout. C'était une anarchie merveilleuse. C'était d'une extrême beauté, voilà. Et c'était évidemment le début de notre vraie histoire de l'indépendance et de conscience, de prise de conscience de ce qu'était notre, j'aime pas le mot nationalisme, mais identité, et de commencer de le défendre. Mais il faut se représenter ce que c'est une vie là-bas, on ne se rend pas compte, parce qu'on parle de plein de choses, il y a plein de sujets qui prennent dessus, mais quotidiennement, tous les jours, ces gens, ils doivent prendre la décision une fois dans leur lit, quand ils reçoivent les alertes, ils savent qu'il y a des drones qui survolent, qui vont exploser quelque part. Est-ce qu'ils descendent au sous-sol, dans un abri, un petit bombardement, ou est-ce que cette fois-ci, ils ne vont pas le faire, parce qu'ils n'en peuvent plus? Tous les jours, ils prennent une décision comme ça, pour soi encore, mais pour tes enfants. Moi, quand j'étais en Ukraine l'été dernier, dans un petit café, il y avait un enfant qui attendait dehors sa maman, qui est allée prendre le café à emporter. Et puis, un shahed qui est passé. Donc, ça fait peur, évidemment, le bruit. Et l'enfant commençait à pleurer, à hurler. Et la maman, elle arrive, elle sort. Elle dit, mais qu'est-ce qu'il y a? Pourquoi tu pleures? Tu sais que je suis là. Ils disent, oui, je sais, mais je voulais juste pas mourir sans toi. Donc c'est ça le quotidien de ces gens-là. Ces enfants, mais cette génération d'enfants qui vont être depuis 4 ans, qui dorment sur les paliers depuis toutes les nuits, ils prennent une décision de descendre ou pas. C'est ça, la politique russe.
0: Vous avez créé Music Chain for Ukraine, qui est ce lien vital, nécessaire. Une manière aussi de faire que la musique ne s'arrête pas, d'accueillir les musiciens. Il n'y a pas longtemps, vous étiez en récital Salgavo pour ce disque Couperin, magnifique. La première partie de concert était pour cette association Music Chain for Ukraine, où il y avait à la fois un jeune musicien et puis ce chœur aussi, qui est dirigé par Alissa Litvak, et qui chaque samedi, je crois, se retrouve avec ses femmes exilées.
1: Aux premières les instants de la guerre, on a pris les décisions ensemble de faire quelque chose, de commencer à monter un projet pour aider les musiciens justement à continuer à exercer leur métier. Le partage en musique, ça nous guérit. Et de chanter la musique ukrainienne aussi, ça leur permet... Ils ont une mission aussi, voilà, de porter cette musique-là. Alissa fait un travail absolument incroyable, parce qu'avec le cœur de femmes qui sont... qui ne sont pas du tout musiciennes. Hein,
0: et oui, c'est incroyable le résultat, parce que ce sont des femmes amateurs et ça chante vraiment pas mal.
1: Elles ne sont pas chanteuses, hein. Il y a des ingénieurs nucléaires, il y a des médecins, il y a une vidéaste. On était ravis. D'ailleurs, ce chœur, maintenant, il existe en part entière, parce qu'on a compris que ce n'était plus un projet temporaire, parce que la guerre s'inscrit à long terme. Donc, on a aidé à leur créer une vraie association à part, et ils apprennent à gérer aussi avec les lois françaises et l'administration française. Et donc, ça les aide aussi, quelque part, à s'adapter mieux dans la société.

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1: Et dans tout ça, le silence, il a sa place aussi ? Parce qu'on parle beaucoup de musique.
2: Moi, j'adore jouer Silvestrov. Pour moi, c'est une musique de silence. Il le dit lui-même. Silvestrov, il dit, sa musique, je ne l'écris pas. Elle est là, partout, autour de nous. Puis moi, je prends, puis je la mets sur la partition. Et je suis allée jouer pour lui. Je suis allée le voir à Berlin quand il est arrivé en tant que réfugié. C'était incroyable, l'échange, parce que quoi que tu fasses, c'est trop fort. C'est toujours trop fort. Tu effleures le piano, mais à peine, et il y a quasiment pas de son qui sort. C'est bien, Natacha, mais tu peux mieux faire, hein, tu peux mieux faire. Et il y avait pas, c'était pas pianissimo, il y avait plus de son, quoi. Il y avait du souffle. Et à un moment donné, il y a sa fille qui déboule dans la chambre et dit « Papa, on va faire les courses ». Il dit quoi ? « On descend en bas, on va faire quelques courses ». Qu'est-ce qu'elle dit ? Il n'entendait rien. En fait, il est quasiment sourd. Et j'ai compris à ce moment que c'est vraiment... On entend ce qu'on a vraiment envie d'entendre. Voilà, pas plus. Et il est très touché par ce drame. C'était vraiment un personnage incroyable parce qu'il écrivait une musique d'une complexité complètement dingue. Quand on étudiait en Ukraine, c'était vraiment un avant-gardiste. Donc, il essayait de réinventer les manières d'écriture vraiment très complexes. Alors, c'était la peur de jouer Silvestrov pendant mes temps de m'étude. Et puis, tout d'un coup, ça lui est arrivé comme ça. Ça lui tombait dessus. Silence. Donc pour moi, il a commencé à écrire cette musique hyper simple, d'une beauté divine. Et moi, pour moi, c'était vraiment mon lieu de refuge pendant les premiers jours de guerre. J'ai joué ça en boucle. Il y a plein de morceaux qu'on peut jouer comme ça. Les bagatelles, qui sont très accessibles d'ailleurs. Donc tout le monde peut s'y mettre et essayer. Et c'est d'une beauté céleste.
1: Écoutez, c'est Natacha chez elle qui se souvient de ces quelques mesures de Silvestrov.

0: On entend les oiseaux qui passent là. Vous disiez que c'était une musique comme ça qui l'attrapait, qui venait de on ne sait où. Alors peut-être d'une façon métaphysique, mais je pense évidemment aussi à votre actualité, qui est ce disque couperin où il y a ces oiseaux dans ce projet que vous avez fait, qui est ce lien quand même, ce symbole de l'exil, du voyage. On l'a un peu évoqué, mais vous êtes quand même entouré aussi d'une équipe. Et je pense que c'est là aussi cette dimension collective. De pas être toute seule à votre piano, c'est une sorte de musique de chambre avec marionnettes.
1: Oui, ça m'a beaucoup réconforté aussi, ce projet-là, à travers les titres pittoresques de pièces de Couperin. Ça m'a donné une idée d'aller un peu plus loin, d'imaginer autre chose, de donner vie à ces personnages-là. Les oiseaux, qui sont très présents dans l'œuvre de Couperin, sont devenus un symbole. Mais c'est un projet qui s'est fait progressivement, justement par la rencontre aussi avec Leslie Logéro, qui est une marionnettiste et qui travaille justement sur le vivant et sur les oiseaux beaucoup. Et elle fait le lien aussi avec les humains, parce que quand il y a les étrangers qui viennent de l'Afrique, les immigrés et les oiseaux, en fait, finalement, ils rencontrent les mêmes problématiques. Ils n'ont plus d'endroit pour s'installer, personne veut d'eux. Les oiseaux, ils ont plus d'endroit où nicher. C'est la même histoire. Et c'est pour ça que je dis que mon histoire, quand on a accueilli d'une autre manière, quand on vient d'un autre pays, ben on peut raconter une autre histoire.
0: Oui, finalement, c'est vrai que Tchernobyl, c'était il y a pile 40 ans. Et quand vous arrivez en France, vous avez dit, c'est comme si moi aussi j'étais une sorte d'exilé climatique.
1: Environnemental. C'est ça, c'est exilé environnemental. Quand c'est à cause de ça que si le Tchernobyl n'avait pas explosé, jamais on serait là. Mon histoire avec la France n'aurait jamais démarré. Peut-être d'une autre manière, mais alors ça, on ne peut pas savoir.
0: Et ces mondes-là, si jamais je repense à votre discographie, il y a aussi des disques de musique de chambre, mais l'autre disque solo entre Rameau et celui-là, c'est un disque qui s'appelle Nocturne, 2015, où là, on entendait du Debussy, du
1: Forêt,
0: Fauré,
1: Decaux.
0: Decaux, Satie, disque d'ailleurs Deutsch Grammophon, il n'y en a eu qu'un.
1: Oui, bah Bolloré, hein. Bolloré est arrivé, tout le monde est parti. Non, c'était plus du tout la maison. Je pense qu'ils cherchaient autre type de musicien avec qui ça ne me ressemblait pas et moi je leur ressemblais pas. Donc s'il n'y avait pas de suite possible. Et puis je suis assez contente de ce disque-là. Je me suis vraiment appliquée. J'avais envie de monter ce répertoire-là qui est incroyable. La Belle de Caux, c'est vraiment des pièces fascinantes pour le piano. Et puis ce Gaspard qui me tient énormément un cœur, j'adorais travailler ça. Voilà, Ravel, c'est vraiment monstrueux, c'est d'une perfection et pianistique, comment c'est écrit. C'est hyper dur, mais on peut rien dire et on ne peut pas l'écrire mieux que ça.
0: Et laisser une trace, c'est quelque chose d'important pour vous, le fait de graver des disques. On peut laisser une trace aussi en enseignant.
1: En enseignant plus qu'en gravant les disques, je pense qu'on peut travers. Oui, je pense que c'est vraiment la plus belle partie de notre métier. J'enseignais plus, j'remplaçais pas mal quand j'étais étudiante, mais même passer ces 30 minutes avec un môme à réfléchir, à le voir réfléchir, c'est le meilleur cadeau qu'on puisse leur faire. Transmettre, moi on m'a tellement donné, on m'a tellement transmis que je considère que c'est la partie de mon métier qui est la plus intéressante et la plus importante.

0: suis ici chez vous, où il y a énormément de livres et c'est une bibliothèque en plusieurs langues. Je suis passée devant les frères Karamazov, en anglais d'ailleurs, j'ai l'impression.
1: Ça, c'est mon compagnon. Oui. Il y a de tout, hein. Il y en a en russe, évidemment. Évidemment, ça fait partie de moi, c'est ça. C'est évidemment, cette littérature russe, j'ai tout lu. Les Bulgakov, les Tolstoï, les Dostoïevski, c'était mon roman de chevet. Et puis, tous les films, si vous savez, on parle parfois avec les phrases du film, tellement il y a une culture énorme dans ces pays-là. Et on est unis par cette culture-là. Et en même temps, c'est quelque chose que je ne veux plus transmettre à mes enfants parce que j'ai l'impression d'être tellement trahie, tellement manipulée. On m'a tellement imposé énormément de choses, de visions. C'est pour ça que je dis que cette culture-là, tout cet héritage-là, je ne l'ai pas voulu. On me l'a introduit d'une manière à contre-cœur. Enfin, et ça fait partie de moi, ça fait partie de ma culture. Alors que j'aurais aimé avoir autre chose à dire, autre chose, mais bon, j'ai le temps, je vais le faire, évidemment. Mais je sens cette introduction dans nos esprits que nos parents même nous ont transmis, nos professeurs aussi, certains nous l'ont transmis, d'une manière complètement naïve, parce que le pouvoir de cette transmission en douce comme ça, propagande, il est terrible. Et on vit avec ça. Et c'est quelque chose que j'ai envie d'éradiquer, mais je ne peux pas, parce que ça va toujours faire partie de moi. C'est pour ça que je dis que c'est comme un enfant qu'on a engendré qui n'est pas voulu. Qu'on est obligé d'aimer. Qu'on n'est pas obligé d'aimer, parce qu'on l'aime naturellement, parce que c'est notre enfant. Mais elle représente énormément de choses.

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1: Me llamo Suriñe Grenabarrena, soy compositora, vivo en Vitoria-Gasteiz, en Euskal Herria. Je m'appelle Suriñe Grenabarrena, j'habite à Vitoria-Gasteiz, je suis compositrice et j'habite à Euskal Herria.
2: La voix de la compositrice Suriñe Grenabarrena et la langue espagnole nous accompagnent toute cette semaine sur France Musique dans nos brèves sonores, un puzzle en cinq mouvements baptisé Lamiak et qui va trouver sa résolution aujourd'hui. Au cœur de ces miniatures, pensées pour les harpes du trio Magadis, la figure des femmes-poissons de la mythologie basque, les Lamiak, qui entretiennent un lien fort à la nature et à la rivière, aux sources. L'idée de l'eau, du mouvement de l'eau, traverse la musique de ces pages, c'est encore plus vrai dans la cinquième miniature. La compositrice lui a même donné un titre, La vague d'Okuzai. Dans le cinquième tableau, trois vagues sont mises en mouvement. C'est un hommage à Okuzai et à son tableau La vague de Kanagawa. À la toute fin, les trois vagues vont vers la mer et nous submergent.
3: On reprend toujours du même endroit. Hein.
2: Dans ce cinquième et dernier mouvement de Lamiak, nous retrouvons les musiciennes du trio Magadis.

0: Les harpistes Frédéric Cambrelin, Élodie Rébeau et Laurence Banco, musiciennes du trio Magadis, dédicataires et toutes premières interprètes de L'Amiac. Cette composition de Sourigné Grenabarena, déclinée aujourd'hui son cinquième et dernier mouvement, sorte de superposition sonore et poétique de deux images empruntées à deux cultures très lointaines en apparence, la figure fantastique des L'Amiac dans les légendes basques et la célèbre toile d'Okuzai, le peintre japonais, La Grande Vague de Kanagawa. Réalisation de ce nouveau feuilleton Olivier Guérin avec Emmanuel Arminghe et Soisic Noël. Rendez-vous ce dimanche dans le Carrefour de la Création à 23h sur France Musique pour la diffusion intégrale de L'Amiac, une émission portrait. Sur France Musique, l'heure de retrouver Françoise Monteil avec ses belles archives. Bonsoir Françoise.
1: Bonsoir Anne, on vous retrouve dimanche à 23h.
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1: Bienvenue à tous. Nos archives vous invitent aujourd'hui à écouter un récital pour deux pianos de Katia et Marielle Labec, enregistré par la radio en 1977 dans le cadre du Livre d'Or. Cette émission, créée à la fin des années 50, invitait à se produire en direct et en public les plus grands interprètes du moment. Le 10 décembre 1977, c'est au Théâtre de la Madeleine que les pianistes Katia et Marielle Labec donnaient un récital consacré à la musique du XXe siècle pour deux pianos. Au programme, le concerto pour deux pianos de Stravinsky, les variations sur un thème de Paganini, de Witold Lutoslawski, Memory de Luciano Berio, trois pièces pour deux pianos de Giorgi Ligeti et pour ouvrir ce récital, L'Indaraja, une œuvre pour deux pianos de Claude Debussy. Ce concert, présenté par Michel Bernard, sera diffusé à la radio en mars 1978, quelques semaines plus tard, après son enregistrement. Place maintenant à Katia et Marielle Labec avec Debussy.
3: En collaboration avec les Amis de la musique de chambre, le Livre d'Or présente un récital donné au Théâtre de la Madeleine à Paris par le duo de pianistes Katia et Marielle Labec. Pour ce programme, un choix d'œuvres du XXe siècle, de personnalités aussi tranchées que Ligeti et Stravinsky. Mais tout d'abord, l'oreille du siècle, avec une œuvre courte de Debussy, L'Indaraja. Écrite en 1901, cette pièce d'atmosphère et de rythme précède donc de quelques 15 années la suite en blanc et noir, chef-d'œuvre du dernier Debussy. Le caractère en est celui d'une habanera dont le sortilège coloré que crée une petite phrase obstinée a raison des impulsions les plus soudaines. Une Espagne rêvée à travers des relations de voyage et d'autres musiques, Albéniz, Granados, est stylisée avec ses notes attractives qui polarisent toute la gravitation mélodique. Écoutons L'Indaraja par Katia et Marielle Labec.

L'Indaraja de Debussy. Deuxième étape de cet aperçu de la musique pour deux pianos au XXe siècle par Katia et Marielle Labeck, une œuvre très récente de Gheorghe Ligeti, les Dreistücke. Trois pièces que le compositeur hongrois a achevées en 1976. Elles furent créées la même année par leurs dédicataires, les frères Kontarski. La première pièce intitulée « Monument » frappe en effet par l'inexorable verticalité de cette succession d'accords fortissimo qui va entrer, par série de temps apparemment réguliers, mais en intervalles irréguliers, créant la vision troublante d'une multiplication infinie par l'artifice d'un jeu de miroir. À l'acuité quasi visuelle de cette pièce succède le second volet intitulé « Selbstporträt ». Bien que dédié à Terry Riley et Steve Reich, les ingénieux promoteurs du répétitif, c'est bien un autoportrait que l'oreille reconstruit non sans quelque humour. La nuance générale est au pianissimo, dans lequel se fait le lent travail d'une évaporation subtile. Profitant soudain d'un épisode véhément, les lignes d'un choral sont alors perçues. Le mouvement s'achève dans la vélocité fantomatique du presto final de la sonate funèbre de Chopin. La troisième pièce est simplement désignée par « Bewegung », mouvement. Caractéristique de l'évolution de Ligeti, le legato et une sorte de souplesse coulée contribuent à créer un flou sonore très suggestif. Mais par des accents distribués comme de légers accidents dans ce débit continu, ressort peu à peu un jeu de timbres qui donnera bientôt naissance aux éléments fragmentés d'un thème, d'une véritable action mélodique, condensant toutes ces infimes variations d'atmosphère. Dreistücke par Katia et Marielle Labeck.

Drei Stücke de Georgi Ligeti. Katia et Marielle Labeck proposent maintenant, en troisième étape de ce récital, Memore pour deux pianos de Luciano Berio. Définissant la nature des liens qui unissent secrètement ces œuvres les unes aux autres, Berio écrivait « L'œuvre achevée est le rituel et le commentaire d'une œuvre qui l'a précédée et d'une autre qui la suivra. » C'est donc une question qu'énonce ce « Memori », mouvement remodelé d'après son concerto pour deux pianos et orchestre, créé à New York en 1973, et dont les sœurs Labeck ont donné la première audition française à Royan en 1974. D'une texture assez compacte, vont surgir des particules de son qui vont s'affermissant progressivement dans une sorte d'agressive dureté, jusqu'au fortissimo. Issu de deux univers parallèles et indifférents, semble-t-il, se précisent ainsi les jeux de la mémoire habitée de réminiscences. Parfois, des bribes de Bach paraissent hanter l'inconscient du musicien.

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1: Memory de Luciano Berio. Katia et Marielle Labeck poursuivent leur récital avec une œuvre de Witold Lutosławski. Il s'agit des variations sur un thème de Paganini. La virtuosité y tient bien évidemment une place d'élection. Ces variations furent écrites en pleine guerre en 1941 et créées presque clandestinement dans un beuglant de Varsovie par le duo Wronski-Babin. C'est ici Katia et Marielle Labeck qui interprètent ces variations de Witold Lutosławski.

Variation sur un thème de Paganini de Witold Lutoslawski. Ce livre d'or, signé aujourd'hui par Katia et Marielle Labeck, va s'achever avec une œuvre d'Igor Stravinsky, le concerto pour deux pianos solo. Composé en 1935 et joué pour la première fois par l'auteur et son fils le 21 novembre de la même année, il est sans doute une des œuvres les plus significatives de la période néoclassique de Stravinsky. Toutes les possibilités percussives du piano, staccato mais aussi legato, seront fouillées et réparties aux deux claviers. Katia et Marielle Labeck jouent les quatre mouvements, con moto, adagietto, quatre variations et préludes et fugues de ce concerto pour deux pianos solo de Stravinsky.

0: Le public présent au Théâtre de la Madeleine le 10 décembre 1977 saluait Katia et Marielle Labeck à l'issue de leur récital consacré à la musique pour deux pianos au XXe siècle. Le détail du programme, la réécoute et le podcast de cette archive sont à retrouver sur le site de France Musique et via l'appli Radio France. Merci à Béatrice Trichet pour la réalisation ainsi qu'aux documentalistes de l'INA pour leur collaboration.
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2: Bonjour et bienvenue, voici les essentiels du Quatuor Harrod, non pas un, ni deux, ni trois, mais quatre artistes qui se sont rassemblés autour de ce phénomène extraordinaire qu'on appelle le Quatuor à cordes, 200, 300 ans de tradition qui nous permet d'entendre aujourd'hui des musiques de Mendelssohn, Schubert, Debussy ou encore le créateur, peut-être pas en tout cas le père fondateur de ce genre, le quatuor à cordes, c'est Joseph Haydn. Donc voici sur France Musique un extrait de l'opus 76 numéro 6. C'est une merveilleuse, extraordinaire fantaisie jouée par Jordan Victoria et Alexandre Vou au violon, Tanguy Parizeau à l'alto, Jérémy Garbargue au violoncelle. Autrement dit sur France Musique, le quatuor à cordes.

Quelle merveille cette musique, quelle richesse, quelle profondeur mélodique, harmonique, c'est absolument exceptionnel cette fantaisie. Deuxième mouvement Adagio du Quatuor à cordes numéro 65 en mi bémol majeur de Joseph Haydn, l'opus 76 numéro 6 de Haydn, joué par le Quatuor à Rhodes. Après avoir enregistré des œuvres allant du romantisme allemand à l'impressionnisme français, il nous tenait à cœur de remonter aux origines du Quatuor en nous tournant vers le répertoire de la période classique et en premier lieu vers Joseph Haydn, père fondateur du Quatuor, celui qui en a conçu la forme, ouvert toutes les perspectives et posé les bases d'un langage qui continue de nourrir notre pratique aujourd'hui, la source par excellence. Et pour enregistrer cela, ils ont fait appel à des archetiers contemporains, Jean-Yves Tanguy, Boris Fritsch et Alexandre Aumont, pour restituer des archets des années de 1770 de François Xavier et Nicolas Léonard Tourte, des copies qui ont, je cite, permis un changement immédiat. Ces archets se sont imposés d'eux-mêmes, ils offrent une articulation plus naturelle, une réponse plus souple, une transparence sonore essentielle dans ce répertoire. Alors, toujours à Vienne, après la première école de Vienne, comme on pourrait appeler celle de Joseph Haydn, de Mozart et du jeune Beethoven, voici la seconde école de Vienne entre les deux guerres, un peu avant la Première Guerre mondiale et avant la Seconde. C'est l'école fondée par Arnold Schoenberg avec ses deux principaux disciples, Alban Berg et Anton Webern. On va écouter un extrait du deuxième quatuor de Schoenberg, œuvre transitoire dans l'histoire de la musique, dans l'histoire de la modernité musicale, avec ici le quatuor à cordes et une voix de soprano. Pas n'importe laquelle, c'est Elsa Dreissig qu'on va écouter ici dans un poème de Stefan Georg qui nous dit « Je sens l'air d'autres planètes, le sol se dérobe, je passe au-dessus du dernier nuage ».

Je nageais dans une mer de cristal, je ne suis qu'une étincelle du feu divin, je ne suis qu'un mugissement de la voix divine, nous dit la fin de ce poème de Stefan Georg, Entrückung, Extase, qui conclut également le deuxième quatuor à cordes d'Arnold Schoenberg, l'opus 10, conçu en 1907-1908, une partition qu'on compare parfois aux Demoiselles d'Avignon de Picasso, qui fait la transition entre le figuralisme et l'art abstrait, ici entre le monde tonal et le monde atonal, en direction vers d'autres directions, comme le dodécaphonisme ou le sérialisme. C'est donc Elsa Dreissig qu'on entendait ici chanter aux côtés du quatuor Harrod, autrement dit Jordan Victoria et Alexandre Vu, violon, Tanguy Parizeau, alto, et Sami Rachid, violoncelle. On va retrouver une autre configuration du quatuor, cette fois-ci avec Jérémy Garbar au violoncelle, dans le quatuor à cordes de Maurice Ravel. Nous avons été tous les quatre profondément influencés par l'environnement dans lequel nous avons grandi et évolué, et cette empreinte a nourri notre sensibilité envers l'art français dans toute sa diversité, que ce soit à travers la gastronomie, l'art pictural ou la maîtrise des nuances, des couleurs, de leur équilibre, de leur contraste. Cela trouve un écho dans notre conception musicale ou dans notre relation avec la nature qui se reflète dans notre inspiration. L'art français est ancré en nous.

0: Ce répertoire représente le défi de faire sonner l'instrument quatuor comme un bloc orchestral, capable de se métamorphoser en une multitude d'états sonores, de capturer la palette infinie de couleurs, d'émotions propres à cette musique. Le quatuor à cordes devient ainsi un véritable kaléidoscope sonore aux teintes vives, permettant d'exprimer à la fois le débordement émotionnel et la fluidité des paysages musicaux dans lesquels nous évoluons. Voilà ce qu'on peut lire sous la plume quadruple du quatuor à Rhodes dans le livret de ce disque consacré à de la musique française. Disque paru chez Erato, avec notamment le quatuor à cordes de Maurice Ravel, dont nous écoutions le deuxième mouvement assez vif, et un peu plus tard dans l'émission, on écoutera les deux autres partitions inscrites au programme de ce disque, Debussy et Benjamin Attahir.
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0: Mais revenons à la musique germanique, toujours en compagnie du quatuor à Rhodes. Après Haydn et Schoenberg, voici Johannes Brahms. Non pas l'un dans l'un de ses quatuors à cordes, mais dans des mélodies, des Lieder d'Ophélie, inspirées, comme son nom l'indique, de Hamlet de William Shakespeare. Et après avoir entendu la voix d'Elsa Dreissy, avant d'entendre celle de Marianne Crébassa, voici Fatma Saïd, entourée des quartettistes, dans ses cinq Lieder d'Ophélie, Ophélia Lieder de Brahms.

Voilà donc ces cinq leaders qui sont inspirés de William Shakespeare avec des traductions, plutôt des adaptations en allemand. Et c'est à Johannes Brahms que l'on doit ces évocations de la folie d'Ophélie dans Hamlet de William Shakespeare avec cinq Ophélia leaders interprétés par Fatma Saïd accompagnée par les membres du quatuor Arod. Arod, A-R-O-D, je ne vous ai pas encore précisé d'où vient ce nom, eh bien ils l'ont trouvé dans Le Seigneur des Anneaux de Tolkien. Il s'agit d'un cheval fougueux, l'un des nombreux personnages de ce roman foisonnant qui a été adapté au cinéma. Voilà donc, on poursuit un cheval fougueux aujourd'hui sur France Musique avec ce quatuor Arod qui a accompagné plusieurs chanteuses, et on aime beaucoup les chanteuses ici sur France Musique évidemment, avec Elsa Dreissy, avec Fatma Saïd ou encore Marianne Crébassa, que voici dans un lead de Félix Mendelssohn qui s'intitule « Frage ». C'est une question qui nous est posée.

Est-il vrai que toujours, là, dans la tonnelle, près du mur de vigne, tu m'attends et qu'à la lune et aux petites étoiles, tu demandes après moi, est-ce vrai, parle, ce que je ressens peut être compris seulement par celles qui le ressentent aussi et qui restent pour toujours fidèles à moi. Traduction de ce poème de Johann Heinrich Voss. C'est une question, Frage, qui était posée. Et la réponse, eh bien, c'est la musique de Mendelssohn qui la donne dans ce tout premier disque du Quatuor Harrod. À l'époque, la formation était celle de Jordan Victoria et Alexandre Vu au violon. Mais Corentin à Paris était à l'alto et Samir Rachid au violoncelle. Depuis, bien sûr, la configuration a été modifiée. On l'entendait Marianne Crébassa ici. Dans ce disque qu'ils étaient très émus d'enregistrer pour ce baptême du feu, peut-on lire dans les livrets, enregistrer Mendelssohn a été une évidence. Il y a 4 ans, donc si on compte bien, ça fait 2013, nous nous sommes rencontrés tous les 4. Nous avons ouvert notre première partition ensemble dans une petite salle mal éclairée du conservatoire et nous nous sommes mis à jouer l'opus 13. L'amour du quatuor nous a engloutis dans son étreinte et ne nous a plus jamais lâchés. Le temps a passé, mais l'opus 13 est resté près de nous. Nous y revenions sans cesse en cachette, comme un adolescent s'échappe en pleine nuit par la fenêtre de sa chambre pour rejoindre un amour secret. Nous avons grandi avec lui, appris avec lui, gagné nos 2 plus gros concours avec lui. Nous avons sué, pleuré, ri, éprouvé à ses côtés des émotions qui resteront à jamais gravées dans notre mémoire. Et bien voici, sur France Musique, le presto de cet opus 13, deuxième quatuor à cordes de Félix Mendelssohn.

Le 26 mars 1827, on apprenait la mort de Ludwig van Beethoven à 56 ans. L'année prochaine marquera donc le bicentenaire et les contemporains de Beethoven ont reçu cette nouvelle comme un coup de tonnerre, notamment Félix Mendelssohn qui compose, sous le coup de l'émotion, son deuxième quatuor à cordes opus 13 qui a tellement marqué, je le disais, le quatuor Harrod. C'est leur tout premier enregistrement qu'on entendait là avec, à l'époque, Jordan Victoria et Alexandre Vu au violon, Corentin Appareilly à l'alto et Sami Rachid au violoncelle. Alors après Haydn, Mendelssohn, après Brahms, voici l'incontournable Franz Schubert avec son quatuor La jeune fille à mort. Mais avant d'écouter le quatuor Harrod, écoutons pour se remettre dans l'oreille le Lied Deutsch 531 que Schubert a conçu sur un poème de Matthias Claudius, ce dialogue entre la jeune fille qui déclare « C'est fini, va, sauvage squelette, je suis encore jeune, va-t'en, ne me touche pas » et la mort lui répond « Donne-moi ta main belle et délicate, je suis ton ami, je ne viens pas te punir, sois de bonne humeur, je ne suis pas sauvage, tu trouveras un doux repos dans mes bras. »

Christa Ludwig et au piano Irving Gage dans Der Tod und das Mädchen, la jeune fille, la mort de Franz Schubert. Le très grand succès du quatuor, la jeune fille, la mort, ne tient pas au simple fait qu'il soit inspiré du lied éponyme, nous dit le quatuor à Rhodes. Tout d'abord, quelle histoire passionnante, cette jeune fille s'accrochant vigoureusement à la vie face à une mort qui semble si douce et réconfortante. Le public se trouve plongé dans un véritable poème symphonique qui va le tenir en haleine pendant 45 minutes. Pour nous, l'incroyable succès de cette pièce tient au fait de la perfection formelle qui rend cette œuvre gigantesque extrêmement lisible pour un public, même novice.

0: Au moment de cet enregistrement, c'est Jordan Victoria et Alexandre Wu qui jouaient au violon, Tanguy Parizeau à l'alto, Samir Rachid au violoncelle dans ce quatuor à Rhodes qu'on entendait dans le deuxième mouvement du quatuor à cordes numéro 14, La jeune fille et la mort de Franz Schubert, le Deutsch 810, avec ce thème basé sur un lied qu'on écoutait tout à l'heure chanté par Christa Ludwig, suivi de ses 5 variations.
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0: Alors maintenant, voici la configuration actuelle du quatuor à Rhodes avec à l'alto Tanguy Parizeau et au violoncelle Jérémy Garbargue, avec, je le disais, un retour à ce disque consacré à la musique française en compagnie de Claude Debussy et de Maurice Ravel. Voici Benjamin Attahir qui propose une partition qui s'inspire du monde musulman. Troisième pièce d'un cycle basé sur les 5 temps du Salat musulman Al-Asr et l'instant de prière de l'après-midi. J'ai tenté de retranscrire musicalement l'atmosphère de ce moment précis de la journée. Lumière crue, chaleur écrasante, irisation de l'air au contact de la surface du sol. Autant d'images qui m'ont accompagné lors de l'écriture de ce quatuor à cordes. Mais Al-Asr, c'est aussi la 103e sourate du Coran qui traite du temps et du devenir des êtres. La structure en 3 versets a dicté la forme générale de l'œuvre, sans pour autant que le texte soit sacré, soit placé en exergue. C'est toujours l'aspect poétique et allégorique qui a guidé mon travail. Ici, les 4 cordes sont traitées comme un seul instrument, renouant ainsi avec la colonne vertébrale de mon écriture, la monodie ornementée, librement inspirée par les musiques du Proche-Orient, largement composée sur un scooter, ballottée par les pavés des rues romaines. La pièce porte en elle cette rugosité aveuglante, ses secousses assourdies par le parfum des pins et de terre chaude, coulées dans le bain d'une latitude inquiète.

Jordan Victoria sur un violon de Francesco Goffriller, Alexandre Vous sur un Guadagnini, à l'alto Tanguy Parizeau sur ce qu'on appelle un arlequin, un alto composite mi Landolfi mi Mantegazza, et le violoncelle de Jérémy Garbarg, c'est un Ruggieri, Giovanni Battista Ruggieri de 1700. Quatre très beaux instruments et quatre merveilleux instrumentistes. Le quatuor Harrod ici, interprète de la fugue de cette partition de Benjamin Attahir qui est dédiée au quatuor Harrod et qui s'intitule Al Aser. Revenons maintenant au début du XXe siècle. On entendait tout à l'heure le deuxième quatuor à cordes d'Arnold Schoenberg. À peu près à cette époque, un petit peu avant, en 1905, son jeune disciple Anton Weber compose un mouvement lent, pas encore dans la dodécaphonie, encore moins dans le sérialisme à venir, mais dans un post-romantisme qui traduit une randonnée en montagne. Weber était un grand amateur des Alpes et de ses immensités. Il a emmené sa compagne là-bas, dans ses terres, marcher, je cite, pour toujours parmi les fleurs avec ma bien-aimée auprès de moi, se sentir si puissamment, ne faire qu'un avec l'univers, sans inquiétude aucune, quelle splendeur! Lorsque la nuit tombe, le ciel verse des larmes amères, mais avec elle je marche le long du chemin, un manteau nous abrite, notre amour s'élève et remplit tout l'univers.

Jordan, Victoria, Alexandre, vous, violon, Tanguy, Parizeau, alto, Samir Rachid, violoncelle, dans cette partition du jeune Anton Webern, c'était Mouvement lent, Langsamer Satz de 1905. Notre fascination pour l'exploration incessante de nouvelles teintes, de lumières changeantes, d'ambiances fugitives et de contrastes extrêmes a toujours été au cœur de notre démarche artistique. En plongeant dans les chefs-d'œuvre d'impressionnistes comme Ravel et Debussy, nous vous invitons à redécouvrir des univers musicaux fantastiques, empreints de poésie, de suggestions. Ces compositeurs, dont Debussy, ont su repousser les frontières de l'imaginaire et nous ont permis de nous reconnecter à notre héritage culturel, multiple et raffiné, toujours emprunt de cette esthétique envoûtante.

0: assez vif et bien rythmé. Voilà ce que demande Claude Debussy pour jouer cette musique. Et ma foi, c'était assez vif et bien rythmé. Ce deuxième mouvement du Quatuor à cordes opus 10 de Debussy avec Jordan Victoria et Alexandre Vou au violon, Tanguy Parizeau à l'alto et Jérémy Garma au violoncelle. C'était le Quatuor à Rhodes.
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5: Bonsoir, bienvenue dans Banzai. Ce soir, on prend la vie côté cha-cha-cha.

C'est Banzaï et vous l'avez sûrement reconnu, celui qui se tient derrière le micro, cette voix suave et cet accent américain irrésistible qu'il ne réussit pas tout à fait à perdre malgré des efforts louables et une volonté de faire. C'était évidemment Nat King Cole, vous le savez sans doute à la fin des années 50 alors qu'il est au sommet. Nat King Cole a sa période espagnole comme les peintres ont leur période bleue. Il sort plusieurs disques enregistrés en espagnol, évidemment tout ça a une visée commerciale. Nat King Cole souhaite étendre son influence à l'Amérique latine et l'Amérique du Sud, mais ces disques-là, ils sont tout de même faits avec le cœur, ils sont traversés par un élan d'amour assez authentique envers tous ces répertoires latins, cubains, cha-cha, rumba, etc. Le premier de ces disques, c'est ce Cole espagnol qui sort en 58 avec toutes les parties de l'orchestre qui ont été enregistrées à Cuba sur des arrangements de Nelson Riddle. Ce disque, il a un immense succès et il entraînera la publication de d'autres disques, Amis Amigos en 59 et Mort Cole Espagnol en 1962. Dans ce premier album, il y a ce El Bodeguero, le cha-cha de l'épicier, c'est comme ça qu'il est sous-titré, Grocer's Cha-cha. Et il y a aussi dans ce disque cette reprise qui va devenir un immense tube de Quizás, Quizás, Quizás, un boléro cubain dont la version de Nat King Cole sera reprise dans la BO de In the Mood for Love de Wong Kar-wai. Quizás, quizás, quizás, ce thème, il a été repris récemment par le trompettiste italien Enrico Rava, qui est en concert en 2019 au festival Jazz Middelheim à Anvers, en Belgique, et qui décide d'offrir à son public cette version instrumentale de ce grand thème. À ses côtés, Francesco Bearzati au saxophone ténor, Francesco Diodati à la guitare. On va écouter cette version dans Banzaï et peut-être que vous allez danser doucement.

Le saxophoniste David Murray, l'américain avec son Cuban Ensemble dans Cachito, extrait d'un album hommage à Nat King Cole publié en 2010 chez Universal, album qui s'intéresse aux influences latines et cubaines de Nat King Cole en reprenant le répertoire de cet album Cole espagnol dont on parlait il y a quelques minutes. Ce Cachito, c'est une ballade signée par la mexicaine Consuelo Velázquez, qui est une grande compositrice. Elle est aussi l'autrice d'un morceau qu'on connaît tous tellement qu'on ne se pose même plus la question de qui l'a composé et quand. On a l'impression qu'il a toujours existé. Je ne vais même pas vous dire comment il s'appelle ce morceau. Vous allez reconnaître tout seul comme des grands. Je vous fais vraiment confiance. Juste vous dire qu'on va en écouter une version instrumentale signée par le guitariste Grant Green en plein dans sa période Blue Note dans les années 60. Au début de la décennie, vous le savez, il y a une grande ferveur aux États-Unis pour la musique latine. Il y a la bossa nova qui vient de naître, il y a l'afro-cuban jazz qui a beaucoup poussé les murs dans les années 50. Bref, en 63, notre Grant Green, il apporte lui aussi sa pierre à l'édifice en sortant son album latin, The Latin Beat, avec des reprises à l'intérieur et notamment donc cette reprise de ce grand thème de Consuelo Velázquez. Et non, n'insistez pas, je ne vous donnerai pas ce titre, vous allez trouver.

Band dans Banzai, on est passé du côté de Trinidad avec ce groupe de funk caribéen des années 70, groupe monté par le multi-instrumentiste Oluko Imo, qui va rejoindre les troupes de Fela Kuti quelques temps plus tard. C'est un groupe à l'existence éphémère, plutôt courte, un seul et unique disque en 76, cet album Ife Tayo, où notre leader Oluko Imo apparaît à la basse, au kalimba, au conga et au chant. Un seul disque qui a été réédité en 2011 par le label Sunway. Puisqu'on est à Trinidad, je vous propose d'écouter un célèbre représentant du pays qui habite à Londres aujourd'hui, mais qui affirme fièrement son héritage caribéen dans sa musique. Voilà le poète et chanteur Anthony Joseph de Trinidad qui s'installe à Londres à la fin des années 80, qui fait ses armes sur les scènes de spoken word. Le chant, chez lui, est toujours lié à la poésie, à la littérature. D'ailleurs, il enseigne aujourd'hui la littérature en Angleterre, il est écrivain. Le voilà dans un disque de 2016, Caribbean Roots, un disque baigné par les mers chaudes des Caraïbes avec un steel pan qui ondoie de piste en piste, un steel pan tenu par l'américain Andy Narell, un grand maître du genre. On écoute Anthony Joseph dans The Cora.

C'était dans Banzai les Belges de Yokai, formation de Bruxelles, un octet qui sortait son deuxième disque Coup de grâce en 2022. Toujours ce groove instrumental très cinématographique, hein, le cinéma d'un François de Roubaix trempé dans les musiques improvisées avec une petite pointe de psychédélique. On écoutait Sentinelle. Et je vous propose de retrouver un autre octet, un octet français, qui lui aussi assume totalement son amour du psychédélisme. Voilà la pieuvre irréfutable, une formation à 8 tentacules du pianiste et claviériste français Étienne Manchon. On retrouve Ferdinand Doumerc au saxophone alto, William Lodina à la trompette et Pierre Paulet à la batterie. L'album s'appelle 8 rampeluches. Il y a plein de morceaux assez énervés. Moi, j'ai choisi le morceau titre qui est un peu plus doux, mais qui a des surprises quand même. Voici donc 8 rampeluches d'Étienne Manchon et de la pieuvre irréfutable.